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1: Paix et joie. Alors, je suis venu à vous très souffrant ce matin. Mais je suis venu à cause du thème. Le rosaire, secours de Marie pour notre délivrance. Est-ce qu'on peut acclamer le Seigneur pour ce thème? Donc je suis venu moi-même chercher ma délivrance. Paix et joie. L'apôtre Paul dit qu'il a une grande souffrance dans son cœur. Et ce matin, moi aussi, j'ai une grande souffrance dans mon cœur. Est-ce que vous savez pourquoi Paul souffre? Paul souffre à cause de ses frères juifs. Parce qu'ils ont tout et ils sont à la recherche de tout. Ils dorment sur tout et ils manquent de tout. Ils sont encore dans l'attente d'un secours que Dieu leur a déjà donné gratuitement. Je veux dire à quelqu'un ce matin que je suis venu te donner la clé pour que tu ouvres la porte pour entrer dans tes faveurs. Je souffre à cause de mes frères catholiques. Et Dieu, ils ont tout. Qu'est-ce qu'ils ont? Ils ont reçu le Christ. Ils ont reçu le privilège de son nom. Eux-mêmes, on les appelle chrétiens. Ils ont reçu le privilège de son esprit par le baptême et la confirmation. Et dans chaque sacrement, et principalement dans l'Eucharistie, car à chaque fois que le pain devient le corps de Jésus et le vin le sang de Jésus, c'est parce qu'auparavant, le Saint-Esprit s'est répandu dans l'église et sur l'autel. Ils ont reçu la parole de Jésus. Ils ont reçu même la maman de Jésus. Ils ont tout reçu. Il ne nous manque rien. Dis à ton frère, il ne te manque rien. Et cependant, nous vivons comme ceux à qui tout vient à manquer. Ce matin, tu dois saisir la clé qui va ouvrir la porte de ce que tu attends. C'est de ça qu'il s'agit. Nous sommes dans le dernier vendredi du saint mois du rosaire. Et je voudrais vous parler du don merveilleux qu'est le Saint-Rosaire pour notre délivrance. Parce que si tu ne sais pas ce que tu dois savoir, l'ennemi va s'amuser avec toi en direct dans petit poteau. Dis, je refuse. Mon peuple, dit le prophète Osée, meurt faute de connaissance. Faute de connaissance. La délivrance commence, selon Romains le chapitre 12, le verset 3, par le renouvellement de notre intelligence. Il faut que Dieu te révèle ce que tu dois savoir. Qui est Marie? Qu'est-ce que c'est que le Saint-Rosaire pour ta délivrance? Est-ce que vous êtes bien assis? On peut commencer? Vous êtes bien assis? Paix et joie. Je suis étonné aujourd'hui de voir l'église pleine, mais la cour vide. Je m'attendais à ce qu'il y ait un embouteillage à Saint-Joseph aujourd'hui. Il faut dire à vos frères que tous les mois maintenant là, tous les mois commencent par une longue préparation et le dernier vendredi du mois, c'est un vendredi terrible qu'on appelle apothéose. Oui! Dites à vos frères que Dieu se lève dans son église et qu'il est prêt pour nous. Venez avec vos malades. Cette célébration est faite pour eux. Venez avec les personnes souffrantes. Cette célébration-là, c'est pour elles. Est-ce que vous savez ça? Alors, je voudrais aborder le sujet d'aujourd'hui. Vous voyez, Marie, ce n'est pas une femme comme les autres femmes. Il est important que vous le sachiez. La Bible que j'ai pris pour venir aujourd'hui, là, c'est la Bible que utilisent nos frères séparés, nos frères d'à côté. Parce que je me suis demandé si on écrit les mêmes choses dans nos Bibles. Dis oui, qu'est-ce. En tout cas, dans la Bible, on nous parle de la salutation d'Élisabeth à Marie. Luc chapitre 2. Quand Marie entre dans la maison d'Élisabeth et qu'elle salue Élisabeth, voici la réponse d'Élisabeth. Comment ai-je ce bonheur, ce privilège, cet honneur, cette grâce, ce cadeau du ciel que la mère de mon Seigneur vienne jusqu'à moi? Car lorsque j'ai entendu les paroles qui sortent de ta bouche, le bébé qui est en moi s'est mis à danser de bonheur à moi. Oui, tu es béni comme Dieu n'a jamais béni une femme. Et béni aussi est l'enfant que tu portes dans ton ventre. Excusez-moi, c'est affaire de français. Tu es béni plus que toutes les autres femmes. Ça veut dire que la même chose que les autres femmes? Non, il faut me répondre. Bon, mais je vois que ça, c'est écrit aussi dans leur Bible. Mais, attends, c'est en français? Dis à ton frère, c'est en français. La Bible dit que cette femme n'est pas comme les autres femmes. Je voudrais maintenant, alors vous inviter à aller voir, mais cette femme, elle est comment? C'est qui même? Quand on te dit que quelqu'un arrive dans ton village, dans ta maison, et puis tu vois que tout le monde est embrouillé, tout le monde est agité, la première question que tu te poses, mais l'homme là, c'est qui même? C'est pas ça? Bon, moi je vois que Élisabeth est embrouillée. Donc la femme là, c'est qui même? Paix et joie. Écoutez-moi bien. En Genèse au chapitre 2. Genèse au chapitre 2. À partir du verset 9. Quand Adam voit la personne que Dieu a fait sortir de son côté. dit, cette fois-ci, c'est la chair de ma chair, c'est l'os de mes os. Et puis il a dit quelque chose qui m'a étonné. Il ne dit pas, je vais l'appeler femme, mais il dit, on dit on dit on l'appellera femme. Est-ce qu'il y a une différence entre je vais l'appeler femme et puis on l'appellera femme? Il y a une différence? Je vais l'appeler femme, ça vient de ma décision. C'est pas ça? On l'appellera femme, on pronom indéfini. Ça ne vient pas de moi. Ça vient de quelqu'un d'autre. Est-ce que quelqu'un me suit? Dis mon père avance. Ici, dans la Bible, le nom femme ne vient pas d'Adam. Adam dit que ça vient de quelqu'un d'autre. C'est quelqu'un d'autre qui suggère à Adam que l'être que Dieu vient de créer doit porter le nom de femme. Est-ce qu'il y a des femmes ici? Ton nom là ne vient pas de l'homme, hein? Ça vient de quelque part. Ça vient de quelque part. C'est pourquoi quand tu es femme, faut pas chercher à devenir garçon. Dis aïe. C'est un honneur, c'est un privilège que de porter le nom de femme. C'est rentré dans ton... Femme qui veut devenir garçon, on appelle ça oulala. Père, c'est joie. Adam dit que quelqu'un lui a dit que ce que Dieu vient de faire s'appelle femme. Dans le jardin d'Éden, à part Adam, il y avait qui là-bas? Il y avait qui là-bas? Non. Adam dit, quelqu'un lui a dit que la personne là s'appelle femme. Qui lui a dit? Il n'y avait que Dieu qui pouvait descendre dans le jardin. Donc le nom femme, c'est le nom que Dieu a donné à celle que Adam lui-même va appeler après Ève. Parce que c'est Adam qui lui a donné le nom Ève. Mais c'est Dieu qui lui a donné le nom femme. Quelqu'un me suit? Quelqu'un me suit? Suivez-moi bien. Hein? En Genèse au chapitre 3. Le verset 15, j'étais en Genèse 2, 9. J'ai voyagé un peu. Je suis arrivé en Genèse 3, 15. L'homme et la femme ont péché. Ève, dans son ouéré-ouéré-ya. A donné à Adam un fruit que Adam n'a pas été capable de refuser. Je veux parler déjà du pouvoir de la femme. Est-ce que tu sais que naturellement Dieu a mis quelque chose en toi? Mais pardon, faut pas prendre pour faire le mal. Dieu a mis dans la femme un pouvoir. Si bien que quand Ève propose le fruit, Adam accepte le fruit. Ça peut aller? Dieu, dans sa colère, s'adresse au serpent. Et il lui dit, je mettrai, Genèse chapitre 3, à partir du verset 15, je mettrai une hostilité, je mettrai un combat entre qui? Toi et est-ce qu'il a dit Ève? Parce que Ève, ça ne vient pas de la bouche de Dieu. Ève, ça vient de la bouche de qui? D'Adam. Mais quand Dieu parle, qu'est-ce qu'il dit? Je mettrai entre toi et la femme. Donc, qui lui a donné le nom la femme? C'est le nom que Dieu connaît. Hey! Hey! Vous allez commencer à comprendre ce que je vais vous dire. Dieu dit qu'il va mettre un combat entre le serpent et la femme. Et il dit que le serpent mordra la femme au talon, mais que la femme écrasera sa tête. Écrasera sa tête. Donc, selon la prophétie de Dieu, celle qu'on appelle la femme ne peut pas être battue par le serpent, mais c'est elle qui va battre le serpent. Donc, pour gagner le combat, il faut la femme. Est-ce que Dieu a parlé d'Adam même? Est-ce que Dieu l'a calculé même? Adam, des bruits seulement. Garçon là, c'est bruit. Mais quand Dieu veut rentrer en dialogue pour la délivrance, quand Dieu veut mettre un terme, quand Dieu veut mettre fin au règne de Satan, à qui il s'est adressé? À qui il s'est adressé? À qui il s'est adressé? Il dit femme. Qu'est-ce qu'il a dit? Il dit femme. Qu'est-ce qu'il a dit? Il dit femme. Tu lui écraseras la tête. Dieu dit que celle qui mettra fin aux pleurs des hommes, à la souffrance des hommes, s'appelle comment? Femme. Est-ce que quelqu'un me suit? Nous sommes en Genèse chapitre 3, le verset 15. Dis, c'est pas fini. Dis, c'est pas fini. En Isaïe 7, le verset 14. Pour que vous compreniez que le rôle de la femme, c'est notre délivrance. Et vous allez comprendre pourquoi ceux qui ne veulent pas ta délivrance, comme les pharisiens, veulent empêcher que tu prennes la femme. Ceux qui ne voulaient pas la guérison de l'homme à la main sèche, voulaient empêcher Jésus d'agir. Les gens n'aiment pas les gens. Est-ce que quelqu'un me suit? Les pharisiens là, ils ne voulaient pas que Jésus guérisse. Ils ne voulaient pas que Jésus libère. C'est pas ça? Donc ils voulaient empêcher Jésus d'agir. Mais le diable aussi, il sait qu'il y a quelqu'un qu'il a déjà battu. Alors il ne veut pas que les chrétiens prennent ce quelqu'un dans leur maison. Est-ce que quelqu'un me suit? Dans son Congolo, dans sa tête, il se rappelle d'un nom. C'est quoi le nom? Quand quelqu'un t'a corrigé, t'a donné une bonne leçon, tu oublies son nom? Connaisseur connaît. Satan sait depuis le commencement que la personne qui ne doit pas rencontrer sur sa route s'appelle, c'est qui cette femme? Isaïe 7, verset 14. Le peuple est en guerre. Le roi a peur. Il sait que Israël ne sont pas beaucoup. Les ennemis sont trop beaucoup. Il tremble. Alors Dieu dit, demande-moi un signe. Il dit, Dieu, pardon, je ne peux pas te demander un signe et te mettre à l'épreuve. Isaïe 7, 14, qu'est-ce que Dieu dit?
2: Voilà. Pourquoi c'est le Seigneur lui-même?
1: Pourquoi c'est le Seigneur lui-même? C'est qui?
2: C'est le Seigneur lui-même.
1: Je vais entendre, le Seigneur lui-même, c'est qui?
2: Lui-même.
1: Affaire de Ève, c'est affaire des hommes. Mais affaire de la femme, c'est affaire de qui? Le Seigneur lui-même. Voilà pourquoi le Seigneur lui-même
2: qui vous donnera un signe.
1: Vous donnera un signe. Quel est le signe que Dieu lui-même donne, qui ne dépend pas de la force des hommes? Écoutez bien le signe.
2: La Vierge sera enceinte.
1: La jeune femme. C'est comme ça que c'est écrit. Bon, ça c'est pour eux là, la Vierge. Mais c'est bon déjà. Donc la femme là, on dit c'est une. C'est une.
2: Vierge.
1: C'est une. Une Vierge. C'est quoi une jeune, une Vierge? Une Vierge, c'est qui? C'est une femme qui n'est pas encore mariée. Qui ne connaît pas encore garçon. Bon, ce n'est pas comme pour aujourd'hui là. Parce que avant, une femme demandait à nos mamans, avant le mariage, connaît pas garçon. C'est ça une vierge. Donc une vierge, c'est une jeune femme. La vierge concevra. C'est une femme qui, sans avoir connu garçon, va concevoir. Et puis,
2: elle mettra au monde un fils.
1: Elle mettra au monde un fils.
2: Et l'appellera Emmanuel.
1: Qui s'appellera Emmanuel. Continue.
2: Il se nourrira de lait caillé.
1: On le nourrira de lait.
2: Et de miel.
1: Crème. Et de miel aussi.
2: Jusqu'à ce qu'il sache rejeter le mal.
1: Jusqu'à ce qu'il rejette le mal. Donc, qui va lui apprendre à rejeter le mal?
2: Le Seigneur.
1: Qui va lui apprendre à rejeter le mal?
2: Le Seigneur lui-même.
1: Non, la femme. Le rôle de Marie, c'est de faire de tous ses enfants ceux qui seront nourris de lait et de miel, c'est-à-dire de la parole de Dieu, jusqu'à ce qu'ils deviennent capables de gagner le combat contre le mal. Est-ce que vous voyez un peu qui est Marie? Vous voyez un peu qui est la femme là? Ça c'est Isaïe 7, 14. Cette femme est donnée. Et puis ensuite on dit quoi?
2: Et choisir le bien.
1: Et choisir le bien.
2: Cependant, avant que l'enfant sache rejeter le mal et choisir le bien, le territoire dont tu redoutes les deux rois sera abandonné.
1: Vous comprenez? Dieu dit que voici le signe qu'il donne. Une jeune femme, c'est ça le signe de Dieu. Pour que Israël soit libéré des deux rois qu'il craint. Donc le rôle de Marie, pardon, de la femme, c'est de libérer le peuple de ce qui lui fait peur. On dit les deux rois. Deux dans la Bible, ça veut dire communauté, ça veut dire ensemble, ça veut dire tout ce qui est danger que tu vas rencontrer. Le rôle de la femme, c'est donc de nous sortir du danger. Vous comprenez pourquoi la femme là, sa tête ne peut pas plaire à tout le monde. Quelqu'un me suit? Dis mon père avance. Dis mon père avance. Mais ce n'est pas fini. Ce n'est pas fini. Jean 19. D'abord même Jean chapitre 2. Le verset 5. Curieusement, quand un enfant voit la personne qu'il a mis au monde, comment l'enfant appelle cette personne? Comment? Maman est le nom que un homme décide de donner à la personne qui lui a mis au monde. Mais comment Jésus appelle la personne qu'il a mise au monde? Jean chapitre 2. Il dit quoi? Femme. Ça ne vous étonne pas? Qui est Jésus? Il est Dieu, né de Dieu. Lumière, né de la lumière. Vrai Dieu, né du vrai Dieu. Engendré et non pas créé, de même nature que le Père. Pour nous et pour notre salut, il est descendu du ciel. Qui est Jésus? Donc il ne la connaît pas sous un autre nom que le nom sous lequel Dieu connaît la personne qui va marcher et écraser la tête du serpent. Nous, on ne la connaissait pas. Mais lui, quand il la voit, il se souvient de ce que Genèse chapitre 2, 9, on l'appellera. Genèse chapitre 3, 15, et la femme écrasera. Il se souvient de la femme. Quelqu'un me suit? Quelqu'un me suit? Dis mon père avance.
2: Mon père avance.
1: Est-ce que je peux avancer?

0: 19. On va avancer encore. Jean 19, le verset 26. Jean 19, 26. Nous sommes à la croix. À l'heure où Jésus doit traîner publiquement Satan et accomplir l'œuvre de notre délivrance. Il est à la croix. Et puis regardez ce qu'il dit.
1: Jésus vit sa mère. Et près d'elle.
0: Jésus voit sa mère et près d'elle.
1: Le disciple qu'il aimait.
0: Le disciple qu'il aimait.
1: Il dit à sa mère.
0: Il dit à sa mère.
1: Femme.
0: Qu'est-ce qu'il a dit?
1: Femme.
0: Qu'est-ce qu'il a dit?
1: Femme.
0: Est-ce qu'on peut donner des acclamations pour cette femme? Jésus sait d'où doit venir ta délivrance. Et je veux te dire, frère catholique, que ta délivrance est venue par la femme. L'ange a dit, tu donneras au monde un fils. Qui a donné le fils qui a triomphé pour toi? Qui a donné le fils qui est mort en croix pour toi? Qui a donné le fils qui est ressuscité pour que tu ressuscites aussi? Est-ce qu'on peut donner des acclamations à cette femme? Tu as besoin de la femme. Dis à ton voisin, tu as besoin de la femme. Je n'ai pas dit que tu as besoin d'une femme. Hein? Faut faire toujours. Parce que les voyous là, ils comprennent toujours à l'envers. Maintenant, c'est pour regarder les enfants des gens. Et j'ai besoin d'une femme. Non, hein? Non. Tu as besoin de la femme, pas d'une femme. Paix et joie. Est-ce qu'on peut donner des acclamations pour ma mère? Est-ce que ça peut aller? Qu'est-ce qu'il a dit au disciple qu'il aime? Le disciple qu'il aime, c'est qui? C'est l'église. Le disciple qu'il aime, c'est qui? C'est l'église. Nous sommes les fils bien-aimés du Père. Héritier de Dieu, co-héritier du Christ, nous sommes ses frères. Est-ce que tu sais que Jésus c'est ton grand frère? Nous acclamons ton Dieu. Les autres, quand ils entendent son nom, ils tremblent. Mais toi, quand tu entends son nom, tu es en sécurité. Tout le monde peut me faire peur, mais pas Jésus. Auprès de lui, je me sens si bien. Auprès de lui, je suis tellement en paix. Je suis tellement réconforté. C'est mon grand frère. Alléluia. Il y a des gens qui ont peur de Dieu. Non. Oh. Dieu, c'est papa Dieu. Jésus, c'est mon grand frère. Ça peut aller? Il dit, femme, celle qui écrasera la tête du serpent a été donnée aux disciples bien-aimés. Marie, c'est le cadeau que Dieu fait à ceux qu'il aime. On ne prend pas sa maman pour la confier à un voyou. Toi, tu peux confier ta maman à un voyou? Tu chio. Regarde sa figure là. Maman, on confie sa maman aux hommes de valeur. Jésus ne donne pas sa maman s'il n'a pas d'intérêt pour toi. Femme. Allons-y lire dans Apocalypse au chapitre 12. Apocalypse chapitre 12. Nous sommes les fils de cette femme. Nous sommes les fils de cette femme. On va prendre à partir du verset 17. Apocalypse 12 à partir du verset 17. Je choisis de lire ça dans la Bible des frères d'à côté là. Pour qu'eux aussi écoutent. Parce que voilà des enfants de la maison. On ne sait pas ce qu'ils font dehors. Ils n'ont pas entré. Hein?

Aujourd'hui, ils ne connaissent même pas les couleurs et l'état liturgique. Ils mélangent ça en savant. Aïe! Venez, on va vous expliquer pourquoi on porte vert, pourquoi on porte rouge, pourquoi on porte blanc, pourquoi on porte violet. Oh. Ah non, hein? Avant, ils disaient que non, c'est idolâtrie. Maintenant, ils sont en train de comprendre qu'entre idolâtrie et iconographie, il y a une différence. Mais ça, on apprend ça aussi à l'école. Dis oui, Kerr. Pour nous, les couleurs sont une expression, sont une parole, ont une signification. Quand tu ne connais pas, mais à demander. Oui, Kerr.

quand tu es porté quelque chose, il faut savoir ce que ça veut dire. Est-ce que mes frères sont là? Non. Bisous pour l'église catholique.

0: Le cardinal Agré avait raison. Paix à son âme. Vraiment, tu étais un grand homme. Il dit la femme qu'on critique au village là. Si vous regardez bien, c'est parce qu'elle est bâtard. C'est parce qu'elle est jolie, va tuer. Genre, quand les gens nous critiquaient, en tous, ils nous enviaient. Et on les a attrapés. Mais c'est joie.
1: Amen.
0: Vraiment. Tu n'as pas comme moi. Quand tu as vu Claire, tu n'as pas béni. Quand tu as vu Claire, tu n'as pas béni. Ah, on dit à Yopougoka, tout près n'est pas loin. Apocalypse 12, à partir du verset 17. Écoutez bien.
1: Furieux contre la femme.
0: Furieux contre qui?
1: La femme.
0: Mais pourquoi on ne dit pas furieux contre les disciples? Pourquoi on ne dit pas furieux comme les apôtres? Pourquoi on ne dit pas furieux comme les prédicateurs? Le diable, il s'agnagne de tout ça. Il sait, parce qu'il a retenu, qu'il y a quelqu'un qui a son médicament. Et ce quelqu'un s'appelle... Tu comprends maintenant pourquoi on veut t'éloigner de la femme là? Mais si on t'éloigne de ce qui te protège, mais tu es devenu vulnérable. Vous comprenez ça? Mon ami, dans l'évangile, on dit type là, sa main est sèche. Jésus a dit, tends la main. Toi aussi ce matin, tends la main pour attraper ton chapelet. Tends la main pour attraper ton chapelet. Tends la main pour attraper ton chapelet. Pour ta délivrance. C'est la prière qui demande qu'on tende la main. Vous connaissez une prière dans l'église qui demande qu'on tende la main? La seule prière que pour faire, on doit tendre la main, c'est quoi? C'est chapelet pour attraper. Est-ce que c'est rentré dans tes oreilles? Nous sommes dans le glorieux mois du rosaire. Furieux contre la femme.
1: Le dragon s'en alla faire la guerre au reste de sa descendance.
0: C'est à cause de la femme que le dragon s'est levé comme il ne peut pas. Voyez, quand vous êtes en cour commune, parce que vous là, les jeunes de 80, 90, vous qui êtes nés avant-hier, ben nous les doyens, on connaît. Vous me voyez comme ça, mais c'est petit, mais c'est longtemps. Hein. Demandez à ma fille. C'est une physique que je préfère. Elle est très petite comme ça. Mais ça ne vieillit pas. Quand l'huile coule, ça brille toujours. Paix et joie. Ce que je veux te dire, c'est que la femme, pour ceux qui ont vécu dans une cour commune, ils comprennent. Quand dans une cour commune, tu n'aimes pas la femme qui est de ton voisin, là. Ou bien quand tu as été poli, bah vous ne connaissez pas ça. Nous qui avons eu les deux mamans, trois mamans, là. Quand les mamans ne s'entendent pas, comment ils font parler? C'est à travers les enfants. Comme tu sais que la voisine, là, si tu as essayé, parce qu'elle est comme ça, elle va s'asseoir sur toi. Quand tu ne peux pas essayer, pour lui faire mal, qu'est-ce que tu fais? Tu attends que son enfant vienne devant ta porte. Les enfants mal éduqués qui marchent devant la porte de leurs camarades à midi, là. Quand il fait ça, là, qui tu insultes? Ah! Mais ceux qui font ça, c'est ceux qui ne peuvent pas affronter leurs ennemis. Comme Satan, il ne peut pas s'approcher de la femme. Moi, ça fait longtemps qu'on m'a donné le ministère d'exorcisme, on m'a demandé d'exercer ce ministère. Mais je n'ai jamais vu, depuis que je prie pour la délivrance, je n'ai jamais vu un démon qui a pu dire le nom de cette femme. Oui. Démons sont wéré wéré. Même le nom de Jésus fait wéré wéré dessus. Mais quand il dit Marie, faut pas appeler celle-là. Je vais s'appeler qui? Il n'a même pas le droit de dire son nom. Parce qu'il se rappelle ce que Dieu lui a dit. Elle t'écrasera la tête. elle va framponner la bête. Faut ouvrir ta bouche. Le démon sait qu'il peut se lever contre beaucoup de choses. Mais Dieu lui a donné une faiblesse par rapport à elle. Elle a toujours une longueur d'avance sur lui. Alors, ne pouvant pas attaquer la femme, il va aller attaquer le reste de sa descendance. Donc, cette femme, or donc, elle a une descendance. Or donc, elle a d'autres enfants. Mais qui sont ses autres enfants? C'est l'Église. C'est toi et c'est moi. Nous sommes les enfants de la femme. Quand tu vas quelque part et que les gens ne te prennent pas au sérieux et commencent à te mettre des bâtons dans tes roues, il faut décliner ton identité. Il faut dire qui tu es. Et celui qui sait, celui qui est derrière toi, sait ce qu'il doit faire maintenant. Tous les combats que tu vis dans ta vie et qui ont mis trop de temps, qui ont duré maintenant, il faut dire à Satan, maintenant là, c'est la personne qui est derrière moi qui va venir contre toi. Et elle s'appelle la femme. Pourquoi le démon ne peut pas combattre la femme et ne peut pas gagner sur les enfants de la femme? Ma fille, il faut lire au verset 14. Apocalypse 12, verset 14.
1: Mais les deux ailes...
0: Les deux ailes...
1: Du grand aigle...
0: C'est qui est le grand aigle? Qui est le grand aigle? Dans la Bible, celui qu'on appelle le grand aigle, c'est Dieu lui-même. Mais il faut leur dire ça. Je ne sais même pas comment ils lisent la Bible. Ma fille, il y a un problème de catéchèse, de formation doctrinale. Dans la Bible...
2: La voix de l'évangile...
0: Le grand aigle, c'est Dieu.
3: Il est une heure.
0: C'est celui qui vole le plus haut. C'est celui qui voit, on appelle ça l'omnipotence. Celui qui voit le plus loin, on appelle ça l'omniscience. Ce sont les caractères de Dieu. Et le pouvoir de l'aigle, ce sont ses ailes. On dit que la femme là, on a pris les deux ailes, c'est-à-dire tout le pouvoir de l'aigle, et puis on lui a donné. Est-ce que quelqu'un me suit? On dirait que vous n'avez pas compris. J'ai dit, j'espère que nos frères là, ils m'écoutent. Le grand aigle, Dieu, a enlevé ses deux ailes, c'est-à-dire sa puissance, sa toute puissance. Et puis il a confié ça à qui? À la femme. Entre Satan et la femme, il n'y a pas match. Aller-retour. Vous avez fait un mot de Yopougon. Hein? Bon, comme les gens sérieux nous écoutent, je vais vous laisser un peu les mots de Yopougon. Mais si on a Yopougon gars. Mes frères et mes soeurs, qu'est-ce que donc le rosaire, après tout ce que je viens de vous dire? Le rosaire, c'est la prière par laquelle nous nous adressons à Marie pour que Marie s'adresse à son fils pour nous. Qu'est-ce que le rosaire? C'est la prière par laquelle nous nous adressons à Marie pour que Marie, elle s'adresse à son fils pour nous. Or, quand Marie s'adresse à son fils, il n'y a pas quelque chose qu'elle lui demande que son fils ne fera pas pour elle. Tout ce que nous venons de voir nous montre que le rosaire, c'est-à-dire s'adresser à Marie et demander son intervention, a été toujours inscrit dans l'histoire pour la délivrance des hommes. En 1517, pendant que les Turcs, un grand empire qu'on appelle Ottoman, je vous fais un peu d'histoire, parce que les gens ne comprennent pas les choses. Ils sont montés en Espagne et ils partaient écraser l'Espagne et imposer leur religion. Le pape, chef de l'Église, il s'appelle Pie V, il a dit, une seule chose peut nous permettre de nous en sortir. Parce que militairement, on ne peut pas. Ils sont plus forts. Ils sont plus nombreux que nous. Le seul moyen pour David devant Goliath, c'est qu'il a pris 5 cailloux. Le seul moyen pour nous devant cette armée, c'est que nous devons prendre les 5 dizaines du chapelet. On appelle ça la guerre de l'épante, la bataille de l'épante. Quand les chrétiens ont attrapé le chapelet, le petit groupe a battu tout l'empire ottoman et les a fait fuir. Ton petit chapelet que tu attrapes battra aujourd'hui, demain et toujours tous les maris de nuit, tout esprit d'opposition, toute force de réclamation, tout esprit d'inaccomplissement, tout lien de famille, tout esprit des eaux, des forêts, des montagnes et des bois. Le chapelet est une arme redoutable pour gagner tous les combats. En 1917, quand le communisme a commencé à envahir le monde entier, le pape a demandé que l'on prie et la Vierge est apparue à Fatima. D'ailleurs, la dernière de ses 6 apparitions, c'était encore dans un mois d'octobre. Je suis venu chercher la date de cette apparition. Je crois que ça devait être le 13 octobre. Le 13 octobre. Le 13 octobre 1917, la femme a dit aux enfants, vous voyez, elle ne combat pas avec les vieux, elle combat avec les enfants. C'est-à-dire, elle montre au diable qu'il n'est rien. Pendant que le communiste fait bruit, elle dit aux enfants, attrapez le chapelet et vous verrez que le communisme va tomber. Et que l'URSS sera ouvert à la foi. Ça s'est passé ou ça ne s'est pas passé? Ça s'est passé ou ça ne s'est pas passé? Marie nous a donné le rosaire, instrument pour notre délivrance. À Lourdes, en 1858, si mes souvenirs sont bons, elle s'est révélée à une petite femme. Son nom c'est Bernadette. Son autre nom me plaît. Soubirou. On dirait une femme guérie. Soubirou. C'est la femme guérie de France. À Bernadette Soubirou, elle a dit qu'on attrape le chapelet et tous ceux qui viendront ici avec une maladie, avec une infirmité, ceux qui seront sous le pouvoir du mal, ici devant ma grotte, ils se lèveront. Et les guérisons pleuvaient. C'est pourquoi on a fini par l'appeler Notre-Dame de Lourdes, santé des malades et refuge des pécheurs. Elle est un refuge. Le refuge, c'est une protection. À Lourdes, où est-ce qu'elle est apparue? Elle est apparue dans la fente d'un rocher. Dans le trou d'un rocher. C'est pas ça? Mais je vois la grotte chez vous. La jolie grotte de Saint-Joseph là. Est-ce que la Vierge n'est pas apparue dans le trou d'un rocher? C'est quoi le rocher dans la Bible? Le rocher dans la Bible, c'est Dieu lui-même. Et Jésus dit qu'il est lui-même la pierre d'angle qu'ont rejeté les bâtisseurs, mais sur laquelle on bâtira une maison qui tiendra. Donc si Marie apparaît dans le cœur du rocher, ça veut dire que Marie, elle a trouvé place dans le cœur de Dieu. Ceux qui attrapent son chapelet, c'est ceux que Marie en fait entrer dans le cœur de Dieu. Est-ce que quelqu'un peut t'enlever du cœur de Dieu? Oui. Le rosaire, secours de Marie pour la délivrance de tous ceux qui ont recours à elle. Quand ce saint mois du Saint-Rosaire finissant, ce vendredi particulièrement, Notre-Dame du Saint-Rosaire prenne toutes vos demandes, les amène à son fils et que la gloire de Dieu se répand sur vous et vos familles aujourd'hui, demain et pour les siècles des siècles. Nous sommes les enfants de la femme. Il faut répéter ça. J'ai pas entendu. Est-ce que quelqu'un peut dominer sur les enfants de la femme? Est-ce que quelqu'un peut marcher sur les enfants de la femme? Est-ce que quelqu'un peut marcher sur celle qui marche sur le diable? On acclame encore Marie.
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1: Nous te saluons, ô toi, Notre-Dame.
2: Tu vas sentir.

0: Vierge Marie. Alléluia. Alors, dis à quelqu'un, assieds-toi dans la présence de Marie. Alléluia. Pose la question à quelqu'un. Qui est Marie? Demande-lui bien. Est-ce que tu connais la Vierge Marie? Toujours on te parle de Marie. Est-ce que tu sais qui elle est? Je vais te faire aujourd'hui une catéchèse sur la personne de la Vierge Marie. Alors, repose la question à quelqu'un. Qui est Marie? Le nom de Marie et ce qu'elle est défini en Luc, le chapitre 1er, du verset 26 au verset 38. Luc, chapitre 1er, du verset 26 au verset 38. Avant de commencer à lire cette parole, je vais t'indiquer pourquoi et qu'est-ce qui fait la particularité de cette femme. Je veux que quelqu'un s'asseye bien. Je lisais et je parcourais l'écriture et je suis tombé sur quelque chose. Les hommes, excusez-moi, mais il faut qu'on le dise. Ce n'est pas pour vous rabaisser, mais c'est ce qui est. Lorsqu'un artiste est en train de faire une œuvre, quand l'artiste ne peut plus rien ajouter à son œuvre et qu'il estime que l'œuvre qu'il a faite est très bonne, est-ce qu'il la corrige? Je n'ai pas entendu ta réponse. Il expose cette œuvre et il dit de cette œuvre qu'elle est parfaite. Marie entre dans la catégorie de ce que Dieu a fait de façon exceptionnelle. Est-ce que tu le sais? Dans l'histoire de la création, il est dit que Dieu, quand il a fait l'homme, il a trouvé que l'homme était un peu chagriné parce qu'il n'avait pas de correspondance pour lui. Alors, Dieu va lui faire une femme qui va l'appeler une aide. Après la création de la femme, tiens-toi bien, Dieu n'a plus fait autre créature au monde. Ça veut dire la femme est le produit achevé et parfait de la création. Je n'ai pas entendu ton amen. C'est la raison pour laquelle l'adage dit: ce que femme veut, Dieu veut. Dis-moi amen. Alors, dis avec moi, copine, faut plus te négliger. Parce que si tu te vends comme cacao de Ghana, on va t'acheter à crédit. Est-ce que tu sais que tu as une valeur assurée pour Dieu? Et les grandes décisions que Dieu veut accomplir en ce monde passent forcément par la femme. Est-ce que tu le sais? Alors, qui est la Vierge Marie qui entre dans cette exception de la création? Qui est Marie? Luc, le chapitre 1er, à partir du verset 26. Désolé, je vais être un peu long parce que le texte est long. Hein. Allons-y.
1: Au sixième mois, l'ange Gabriel fut envoyé par Dieu dans une ville de Galilée du nom de Nazareth.
0: Pause. Il est dit que Gabriel, l'archange de Dieu, celui qui se tient devant Dieu, qui est Marie, pour que Dieu lui envoie un ange avec un statut assez particulier. Gabriel intervient 4 fois dans la Bible. La première fois où il intervient, c'est dans le livre de Daniel, où il apparaît à Daniel. La deuxième fois, c'est avec le père de Jean le Baptiste, qu'on nomme Zacharie. La troisième fois où il apparaît à la Vierge Marie elle-même. Et la quatrième fois, c'est avec Joseph. Voilà les 4 apparitions de l'archange Gabriel dans l'Écriture. Or, il se dit, quand il se présente à Zacharie, il dit, « Je suis Gabriel qui me tient devant la face de Dieu. » Ça veut dire qu'il ne parle et ne dit que ce que Dieu a dit. Dans l'adage africain, on nous dit, « L'eau fraîche sort toujours de la bouche de qui ?» Du crapaud. Gabriel, il ne fait que dire ce qu'il entend dire de Dieu. Il ne dit pas autre chose. Et lorsque Gabriel est envoyé quelque part, c'est que Dieu veut changer la physionomie du monde. Quelqu'un me suit? Dieu n'envoie pas son ange ou son archange à n'importe qui. Il envoie l'archange à des personnes exceptionnelles qui, pendant des millénaires, on parlera toujours de ces personnes. Parce que ce qui est annoncé bouleverse l'entendement, mais surtout le quotidien des hommes. Il a dit que cet ange de Dieu, cette préférence de Dieu, est envoyé à qui? Il est envoyé à qui? J'ai pas entendu. À la Vierge Marie. Continue, ma fille.
1: Chez une vierge fiancée à un homme du nom de Joseph.
0: Deuxième qualité avec laquelle on peut identifier la Vierge Marie, on nous dit que Marie est vierge. Répète après moi. Marie est vierge. La virginité, bien-aimée, avant d'être corporelle, elle est d'abord spirituelle. Avant qu'on ne te parle d'une virginité corporelle, il faut que cette virginité soit spirituelle. C'est la raison pour laquelle les 7 vierges en Israël étaient toujours dans la maison de Dieu. Répète après moi. Qui est Marie? C'est quand tu ne connais pas la valeur de quelque chose que tu fous ça au pied. On nous dit, elle était comment? Elle était vierge. Marie gardait intacte sa relation avec Dieu. Marie garder sa relation intime avec Dieu dans une parfaite pureté. Dieu n'envoie son ange qu'à des personnes qui sont intimement liées à lui. Alléluia. Je te sens un peu triste. Dis-moi amen. C'est la raison pour laquelle Lorsque Gabriel est envoyé à Marie, Luc précise une vierge, mais pas n'importe quelle vierge. On nous dit, elle était comment? Vierge. Mais, elle était?
1: Fiancée.
0: Fiancée. Répète après moi, fiancée. Bon, avis à nos jeunes sœurs. On nous dit qu'elle était fiancée, mais elle était encore vierge. Elle était fiancée, mais elle était encore vierge. Ça veut dire qu'elle ne connaissait pas d'homme. Ce qui fait l'exception de Marie, c'est qu'elle connaît la coutume. Elle respecte les valeurs de sa coutume. Mais nos jeunes soeurs d'aujourd'hui, ils te disent bonjour, tu as ton sachet bleu et puis tu es dans sa maison. Le temps tu vas te réveiller, tu as fait une équipe de football. Et après tu te dis, mais il ne m'a pas encore marié. Mais il va te marier comment? Quelque chose il n'a pas souffert pour avoir. Est-ce qu'il peut lutter pour garder? Non, je ne parle pas de toi. L'une des qualités de Marie, c'est qu'elle était attachée à la coutume. On le sait. Dans nos us et coutumes, une femme n'entre dans le domicile d'un homme qu'après qu'il ait fait quoi? J'ai pas entendu. Qu'il ait fait quoi? En Afrique. En Côte d'Ivoire. C'est qu'il a fait quoi? La dot. On t'a doté? Tu fais quoi chez lui là-bas? En tout cas, les enfants de Marie là, ils font pas ça. Je parle pas de toi. Parce que Dieu respecte la tradition. C'est lui qui a inspiré cette tradition. On ne se presse pas. Celle qui respecte

0: J'ai dit, je vais t'enseigner aujourd'hui.
1: On n'aime que quelqu'un qu'on connaît. N'est-ce pas? Et on ne peut aller au mariage avec quelqu'un en qui on a confiance. Mais tu avances jusqu'à là et puis tu te poses la question. Est-ce que le gars là même, il peut faire mon affaire? Les hommes, ne vous laissez plus faire. Vérifiez. Parce que nous avons perdu de vue ce qui est important. C'est la raison pour laquelle le diable peut s'infiltrer facilement dans notre vie de tous les jours. Excusez-moi, mais une jeune dame m'a dit un jour, mon père, les garçons de maintenant, là, si tu n'as pas cédé, ils vont partir. Je leur ai posé une seule question. Si c'était le cas, est-ce que les prostituées ne s'étaient pas déjà mariées? Hein? Répète avec moi, copine, fais attention. Marie était vierge parce qu'elle connaissait la tradition. Ce n'est pas le fait d'entrer rapidement dans la maison d'un homme qui fait de toi la plus belle femme. Non! C'est pourquoi il est important d'aller aux côtés de nos mamans pour qu'elles vous expliquent comment on fait pour se marier. Je me suis baladé dans Abidjan, mais les jeunes filles qui attachent Pagna, on ne trouve plus. On ne trouve plus. Mais est-ce que tu sais, comme Paul le dit, que le corps que tu as est le temple de l'Esprit de Dieu? Et un adage dit, tout ce qui a de la valeur est couvert, est caché. Ce n'est pas en exposant ton corps que tu vas trouver Marie. Parce que le gars dit, de la manière c'est comme cela, là, tout le monde regarde. Je ne peux pas mettre ça chez moi à la maison. Mais lorsque c'est caché, et c'est dans la nature des hommes, quand c'est difficilement accessible, ils font tout pour aller chercher. Et quand il a trouvé, il garde. Mais quand il ne se fatigue pas pour avoir accès à cela, il ne garde pas. Il faut dire amen encore. Et puis dis ça fort. On va vous enseigner. On nous dit, Marie était vierge. Elle était soumise à la tradition de son époque. Ce n'est pas affaire de dire, les vieilles me quittent. Hein. On écoute. L'adage dit, un vieux qui est assis, il voit plus loin qu'un jeune qui est debout. Quand tu ne veux pas écouter les conseils de tes mamans, on va finir par t'appeler la vieille mère du quartier. Tu as compris? Continue mon enfant. On parle de Marie.
2: Chez une vierge fiancée à un homme du nom de Joseph.
1: Joseph! Dis avec moi, Joseph! Celui au sein qui sait marcher dans les pas de Dieu, Dieu te fait rencontrer des personnes exceptionnelles. Mes soeurs, je n'ai pas encore fini avec vous. Avant de poursuivre, est-ce que tu sais que même camarades avec qui tu dois marcher, tu dois prier avant d'avoir ça? Donc, ce n'est pas l'homme qui tu vas te marier. Tu n'as pas prié avant d'être avec la personne.

0: La suite du texte va nous dire que Joseph était un homme de prière. Est-ce que tu comprends? Je ne parle pas de toi, mais c'est ceux qui m'écoutent à la radio. Parce qu'il faut qu'on corrige les choses. Et de plus en plus, on trouve des personnes qui ont passé la quarantaine, surtout les jeunes dames, mais qui ne sont pas encore dans un foyer. Au point où le mariage est devenu un lieu de psychose, ici en Côte d'Ivoire. Quand tu les vois marcher dans Abidjan, l'être dans sa balance comme si on ne sait pas sachez ce quoi. Quand le gars fait seulement de regarder dans sa direction, elle s'arrête. Tu es intéressé par quoi? Tu ne sais pas que c'est l'homme qui doit courir après la femme? Tu ne sais pas ça? Non, ma copine, doit se battre pour avoir mariage. Bats-toi. Je viens parler de Marie aujourd'hui. Hein. Mais il faut qu'on vous dévoile le secret de ce que Marie est. Ce pourquoi Dieu a posé la main sur elle. C'est parce que d'abord Marie était humaine. Vous comprenez? Elle savait vivre au cœur de la société. Elle connaissait les us et coutumes. Et puis elle savait très bien préparer. Tu sais préparer? Hein? Est-ce que tu sais faire la cuisine? Parce que de nos jours, elles ont des ongles assez longues. Oui! C'est-à-dire, je veux être à la mode. Et puis ce qui est de mon ressent là, je ne sais pas faire. Ah, mes soeurs, garçon, quand il t'invite tous les jours, et puis chaque fois tu arrives chez lui, vous partez payer manger dehors, vous partez manger au restaurant, c'est pas celui qui te garde. Il faut qu'on vous le dise. Ah, il faut tout dire. C'est pas moi qui ai choisi le thème là. Hein. Donc j'ai dit, pour que vous arrêtiez de prier pour un mari. Parce qu'il y a les béaba qu'on ne fait pas. On n'a pas et puis on se plaint. Dieu même, il exauce telle personne, mais il n'exauce pas. Mais avant d'exaucer, il regarde d'abord dans la vie de la personne. Pour voir ce que la personne est. Donc, les hommes, vérifiez. La femme qui ne s'est pas préparée, on ne la marie pas. Les garçons peuvent dire amen. Donc, mes copines, retour à la cuisine. Continue, ma fille.
1: De la maison de David, le nom de la Vierge était Marie.
0: Le nom de cette femme était Marie. Continue.
1: Il entra chez elle et dit, je te salue, toi à qui une grâce a été faite.
0: Pause. On nous dit, reprends un peu ma fille. Il fait quoi?
1: Je te salue.
0: Non, avant il dit, chante, je te salue là.
1: Il entra
0: chez elle. Il fait quoi?
1: Elle.
0: Il est quoi?
1: Il entra chez
0: elle. On nous dit, l'ange entra chez elle. Est-ce que vous comprenez? L'ange, il a fait quoi?
1: L'ange,
0: il est entré chez Marie. Est-ce qu'un ange a de la chair et des os? L'ange, il est comment? Il est immatériel. Vous comprenez? Si l'ange est immatériel, ça veut dire, pour entrer chez Marie, il faut qu'il y ait un point de contact. Et le point de contact qui a permis à l'ange d'accéder à la Vierge Marie, tu sais c'est quoi? La prière. Tiens, quelqu'un. Marie était une femme de prière. Le texte ne dit pas que Marie dormait. Le sous-entendu du texte dit que Marie est en train de prier. Dieu n'envoie son ange et son archange Gabriel qu'aux personnes qui prient. Daniel était un homme de prière. Zacharie était en train de célébrer la messe. Joseph était un homme de prière. La logique qui suit, c'est que Marie était aussi en train de prier. Pause.
2: pose la question à quelqu'un. Est-ce que tu connais la femme là-même?
0: Parce que toujours, maman Marie, mon mari, mais on ne sait même pas qui elle est.
2: J'ai dit merci à celui qui a trouvé le thème là. Parce que ça m'enseigne moi-même.
0: Tu comprends un peu? Marie était une femme de prière. Elle priait. Mais toi, tu pries un peu, tu es fatigué. Et puis c'est la nuit. Hein? Elle priait la nuit. Mais toi, tu es tout le temps sur Facebook. WhatsApp. Il y a quoi encore même? Twitter.
1: Instagram.
0: Et puis il y a quoi encore? On dit Snapchat. C'est ça, non? Et puis il y a un autre nom qui est sorti. On dit TikTok ou quoi? C'est pas quoi là? TikTok. TikTok. Voilà, là où tu te balades, c'est là-bas tu es. Mais comment veux-tu que l'ange vienne te donner une bonne nouvelle? Celui ou celle qui veut que l'ange vienne lui parler doit faire le jeûne du téléphone. Il faut passer au moins une journée et puis ton téléphone, tu ne touches pas. Quelqu'un m'a dit, mon père, est-ce que ça là j'ai pris? J'ai répondu, tu as né le téléphone? On est tout le temps connecté. Et Dieu merci. Il y a un jour où Facebook ne passait pas. WhatsApp ne passait pas. J'ai dit, les gens étaient ébranlés. C'est là que j'ai compris qu'en réalité, on était esclave de ces choses-là, sans le vouloir. Il y a une de mes filles qui a publié après, elle dit, pour la première fois, j'ai prié matin jusqu'au soir. Je ne savais pas que je pouvais le faire. J'étais tout le temps connecté sur mon téléphone. Marie était une femme de prière. Celui qui veut avoir une bonne nouvelle dans sa vie, de la part de l'archange Gabriel, doit être une personne qui prie. L'apôtre Paul dit, priez sans modération. Priez sans cesse. Aujourd'hui, l'église célèbre Sainte Thérèse d'Avila, n'est-ce pas? Est-ce que vous savez que c'est une mystique? Une dame qui avait une relation intime avec Dieu. Elle ne célébrait pas la messe, mais elle vivait une intimité avec Jésus au cours de la messe. La pratique de l'adoration. Il y en a un qui vient s'asseoir devant Jésus. Il parle jusqu'à qu'ils ont fini. Oh Dieu, j'ai prié d'eux. Tu as prié où? Vous pensez qu'à l'adorer, c'est parler à Dieu?
3: 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Il est 2 heures.
0: Apprenez à écouter Dieu. Il faut apprendre à l'écouter. Vous allez comprendre comment il faut prier. Marie était une femme de prière. C'est pourquoi le point de contact qui a permis à l'archange Gabriel d'entrer dans la vie de Marie, c'était la prière. On nous dit, il entra chez elle. Oh, la lune de l'Apocalypse dit ceci. Apocalypse chapitre 3, verset 22. Voici que je me tiens à la porte et je frappe. Si tu entends ma voix, que tu m'ouvres la porte, j'entrerai chez toi. Je prendrai mon repas avec toi. La maison que nous avons. Jésus dit, quand tu pries, retire-toi dans ta maison. Le retrait dont Jésus parle, c'est la prière du cœur. Au lieu de chercher ce qui est immatériel, ce qui est matériel dans le monde, cherche une relation avec Dieu. Tu verras que l'archange Gabriel viendra te donner de bonnes nouvelles. Oh, je veux entendre un amen sérieux.
1: Amen.
0: Continue, ma fille.
1: Et dit.
0: Il dit.
1: Je te salue.
0: Tu vois, quand l'ange vient chez quelqu'un de sérieux, il respecte ce qu'on appelle les civilités. Il vient te dire bonjour dans les règles de l'art. Mais comme c'est un ange qui a ce qu'on appelle la vision béatifique, autrement dit, il voit les choses avant qu'elles n'arrivent,
2: Qu'est-ce qui se passe? Il dit quoi?
1: Je te salue, toi,
2: à
1: qui une grâce a été faite.
2: Dans une autre version, on vous dira, je te salue, comblé de grâce. Il sait qui est Marie, de par son intimité avec Dieu. Il sait qui elle est. Qui veut avoir la visite de l'ange chez lui aujourd'hui? Commence à disposer ton cœur pour la prière. Continue, ma fille.
1: Le Seigneur est avec toi.
2: Il lui dit, Dieu habite chez toi.
1: Troublée par cette parole,
2: Marie est troublée. Vous savez pourquoi elle est troublée? C'est pas parce qu'elle a vu ange. Mais elle est troublée parce que l'ange l'a appelée autrement. Si tu t'appelles Akissi et puis on vient te saluer, bonjour à fouet, ça va te faire bizarre. Ou bien Aou, ça va te faire bizarre. Parce que c'est pas ton nom. Mais le livre de l'Apocalypse nous dit que chacun de nous a un nom qui lui sera révélé au dernier jour. L'exception de Marie, c'est qu'elle n'attend pas le dernier jour. Quand l'ange entre en contact avec elle, automatiquement, il lui dit son nom qui sera dévoilé à la fin des temps. Est-ce que ça là, c'est quelqu'un qu'on peut prendre comme ça fait rien? Hey, dis à quelqu'un, si tu n'as pas peur, reste tranquille.
1: Elle se demandait ce que signifiait une telle salutation. L'ange lui dit.
2: L'ange lui dit, écoutez-moi bien.
1: Sois sans crainte, Marie.
2: Ça veut dire, pardon, si j'ai troublé ta quiétude. Un ange qui s'excuse devant une femme. Et puis tu as vendu que c'est esprit étant noué. Tu as vendu que c'est esprit. Dis à quelqu'un avec moi, arrière de moi Satan. Quand on ne connaît pas la valeur de quelque chose, on la minimise. Mais moi là, c'est ma maman. Donc si Marie est Asmodée, c'est que moi je suis enfant d'Asmodée. Et puis Jésus, c'est le premier fils d'Asmodée qui est là. Alléluia. Mais si Jésus est Dieu et que Marie est la mère de Dieu, c'est que je suis un enfant de Dieu. C'est logique. C'est 1 plus 1, ça fait 2. Continue.
1: Car tu as trouvé grâce auprès de Dieu.
2: Tu as trouvé grâce auprès de Dieu. Ça veut dire, tu as posé son regard sur toi. Pour ceux qui ont participé à la messe du dimanche dernier, il est dit dans l'évangile que nous avions écouté qu'il y a eu un jeune homme qui est venu dire à Jésus, que faut-il faire pour avoir en héritage le royaume de Dieu? Jésus lui a dit, tu connais la loi, observe-la. Il dit à Jésus, depuis mon enfance, j'ai observé cette loi jusqu'à maintenant. Et la suite du texte, on dit, le Seigneur posa son regard sur lui et se mit à l'aimer. Lui, il a dit, oh Dieu sonde les cœurs et les reins. Si Marie a trouvé grâce aux yeux de Dieu, c'est qu'il sait par excellence que depuis qu'elle est toute petite, elle ne fait qu'observer ce que Dieu lui dit. Ce n'est pas championnat de prière, c'est championnat de comportement. Si ton comportement plaît à Dieu, Dieu va t'aimer. Or, celui qui observe ce que Dieu lui dit, cette personne a la foi. C'est pourquoi la lettre aux Hébreux, le chapitre 11, le verset 6, va vous dire ceci. Sans la foi, il nous est impossible de plaire à Dieu. Dis-moi amen.
1: Amen.
2: Ton amen ne me bénit pas aujourd'hui. Là.
1: Amen.
2: Continue ma fille.
1: Voici, tu deviendras enceinte.
2: Alors, bien-aimé, Dieu va dévoiler son programme. Ce qu'il veut faire pour l'humanité, il dévoile son programme. Il dit, voilà ce que je vais faire. Et puis, il dit ça à la concernée. Qu'est-ce qu'il lui dit?
1: Tu enfanteras un fils.
2: Tu vas enfanter un fils.
1: Et tu l'appelleras du nom de Jésus.
2: Jésus,
1: Il sera grand.
2: Grand.
1: Et sera appelé fils du Très-Haut. Et le Seigneur Dieu lui donnera le trône de David, son père.
2: David sera son père. Continue, ma fille.
1: Il règnera sur la maison de Jacob éternellement et son règne n'aura pas de fin. Marie dit à l'ange.
2: Voilà ce que Marie dit. Vous voyez, souvent quand on parle à Dieu, il faut savoir employer les mots de Marie. Qu'est-ce qu'elle dit?
1: Comment cela se produira-t-il?
2: Vous voyez, Marie n'est pas effrayée par la présence de l'ange. Elle demande à l'archange Gabriel quelles sont les dispositions que je dois avoir pour qu'une telle prophétie se réalise dans ma vie. Généralement, on vous annonce des prophéties au cours des célébrations. Mais vous ne vous demandez pas ce que vous devez faire pour avoir prophétie là. C'est de vous asseoir et puis d'attendre la prophétie se réaliser. Dis à quelqu'un, on ne
1: fait pas comme ça.
2: Marie pose la question à l'ange. Comment cela se fera-t-il? Puisque
1: je ne connais pas d'homme.
2: Parce que je suis encore vierge. Elle demande, dois-je aller avec mon fiancé?
1: L'ange
2: lui répond. Tout doucement, faut pas te presser. Est-ce que je dois aller avec cet homme? Généralement, quand une prophétie est annoncée, l'annonce de la prophétie et l'accomplissement de la prophétie, c'est un long temps. Ce qui fait que la prophétie s'exécute rapidement, c'est la disposition que j'ai qui permet à la prophétie de se réaliser. Est-ce que tu le sais? C'est comme cette dame-là, c'est ici que je donnais ce témoignage-là, qui, un jour lors d'une prière, une messe, la parole était donnée selon laquelle Dieu a béni cette femme qui attendait un enfant. À telle date, tu vas accoucher. Tu as fait un garçon. Quelques mois plus tard, une prophétie était annoncée. La même. Comme si les deux prédicateurs s'étaient vus avant. Jamais. Et cette fois-ci, avec le poids du bébé qu'ils ont donné. La dame était contente. Oh, à tel mois, je vais accoucher. Je vais accoucher à tel mois. Un an plus tard, je rencontre la femme. J'ai vu une femme délavée façon, hein, qui ne s'entretenait plus. Elle était en train de se laisser mourir. Je lui ai dit, ma fille, il y a quoi? Elle me dit, mon père, les prophéties annoncées sur ma vie ne se sont pas réalisées. J'ai dit, comment? Elle dit, mon père, j'ai pas enfanté. J'ai dit, ah bon? Elle me dit, oui. Et le Seigneur, dans un flash, me donne un enseignement sur le temps de l'accomplissement d'une prophétie. Il me dit, quand on a annoncé la prophétie sur sa vie, elle n'a pas été disposée et favorable à l'accomplissement de la prophétie. Je lui ai dit, Seigneur, comment? Il m'a dit, quand ta prophétie a été annoncée, elle a fait calcul mathématique dans sa tête. Si je dois accoucher à telle période de l'année, c'est que à telle période, dans ma période de fécondité, je dois aller avec mon homme. Et donc, si je suis enceinte à cette période, c'est sûr que là, je vais accoucher. Je lui ai posé la question. Enfant prématuré, là, c'est pas enfant. Enfant qui naît 10 mois après, c'est pas enfant. Vous savez, son erreur, c'est quoi? Au lieu de créer les conditions de l'accomplissement de la prophétie, c'est-à-dire au lieu d'aimer son mari, de le choyer, de s'occuper de lui comme il se doit, elle a vu en son mari un faiseur de bébé. Quelqu'un à qui je dois coucher pour avoir un enfant. Elle enlève tout ce qui peut permettre à la prophétie de se réaliser. Et c'est l'erreur que nous commettons généralement. Dieu te dit, tu vas travailler. Et on te dit la période de ton travail. Dès qu'on t'a dit net, comme tu es en train de vendre charbon, tu trouves que ça ne te ressemble plus. Au lieu de prendre le temps de bien faire pour que ton activité de charbon la grandisse. Et c'est là-dedans que Dieu te bénira. Tu laisses le charbon et puis tu attends. Il faut attendre. Le travail va courir pour venir te trouver. Vous pensez que Dieu est gaou? Et ça, on ne vous l'a pas souvent dit. J'ai écouté une dame sur les réseaux sociaux qui a dit, quand Dieu veut bénir quelqu'un, lorsque tu lui demandes un fruit, il te donne la graine pour planter. Vous comprenez? Il ne donne pas quand c'est cuit. Il permet que tu entretiennes, que tu participes à l'accomplissement de cette prophétie. Et Marie demande à l'ange, comment cela se fera-t-il, puisque je ne connais point d'homme? Est-ce que je dois aller avec mon homme pour avoir ce fils de Dieu? Est-ce que je dois le faire? Ça veut dire que la Vierge Marie est prédisposée. Elle craint les circonstances de l'accomplissement de cette prophétie. Elle aurait pu se taire et puis laisser l'ange partir. Mais elle a demandé. Marie a ce qu'on appelle l'audace. Elle est audacieuse. Voilà. Bénédiction passe pas pour la rater. Mais toi, depuis que tu es là, tu pries. Bénédiction passe, fio, fio, et puis tu ne prends pas. Dis à quelqu'un, c'est fini aujourd'hui.
1: L'ange lui répondit.
2: L'ange va répondre, écoute bien.
1: Le Saint-Esprit viendra sur toi. Et la puissance du Très-Haut te couvrira de son ombre.
2: Ça veut dire, dans le langage hébraïque, tu deviens l'épouse du Saint-Esprit. Est-ce que tu comprends? Tu deviens l'épouse du Saint-Esprit. En Isaïe, le chapitre 1, au verset 19, il est dit, celui qui est docile à l'action de l'Esprit de Dieu mange les meilleures productions du pays. Je veux dire à quelqu'un, quand tu es docile, quand tu es obéissant à tout ce que le mouvement de l'Esprit t'indique, tu ne regretteras plus jamais. Oui, peut-être que tu vas voir le soleil venir, mais il ne frappera pas ta tête. Et tant que tu n'as pas compris ce message, tu prieras, tu vas replier, tu vas re-replier. Ça ne changera rien. Parce que tu ne crées pas les conditions pour qu'une prophétie s'accomplisse dans ta vie. L'Esprit de Dieu ne vient habiter que le cœur de la personne qui est docile, qui est obéissante. C'est la raison pour laquelle l'une des preuves de la présence de l'Esprit de Dieu dans la vie d'une personne, bien-aimée, c'est ce qu'on appelle l'obéissance. Continue ma fille, le temps est écoulé.
1: C'est pourquoi le saint qui naîtra sera appelé fils de Dieu.
2: Parce que tu es obéissante, celui que tu vas mettre au monde sera saint. Je veux dire à quelqu'un aujourd'hui, celui qui est obéissant à la parole de Dieu, tout ce qui va naître de ta vie sera touché par la grâce de Dieu et son onction va t'accompagner. Tu verras que si aujourd'hui tu entres dans cette obéissance, tu verras.
1: Voici qu'Élisabeth, ta parente, a conçu, elle aussi,
2: le verset 38,
1: un fils en sa vieillesse. Et celle qui était appelée stérile dans son sixième mois.
2: Continue.
1: Car rien n'est impossible à Dieu.
2: Continue.
1: Marie dit. Voici la servante du Seigneur.
2: Voici la servante du Seigneur.
1: Qu'il me soit faite selon ta parole. Et l'ange s'éloigna d'elle.
2: Ça veut dire, quand tu as observé tout ce que nous avions indiqué comme processus, vers la fin, là, tu sais c'est quoi? Tu t'abandonnes totalement à Dieu. Comme disent les jeunes, Seigneur, prends-moi cadeau. L'apôtre Paul dit en Romains 12, 1, que votre vie soit une offrande agréable à Dieu. Que tout se passe pour moi selon ce que tu as voulu. David dit dans le psaume 23, verset 1, l'Éternel est mon berger. Le berger, ce n'est pas la brebis. Si Dieu est ton berger, c'est que toi tu es qui? J'ai pas entendu. J'ai pas entendu, parle fort. Tu es la brebis. Est-ce que la brebis va où elle veut? Est-ce qu'elle fait ce qu'elle veut? Elle va où? Marie était très docile. Voilà qui est la Vierge Marie. Je veux que vous repreniez ce texte à la maison. Que vous le décortiquez. Que tu le lises bien. Et tu comprendras que Dieu ne marche qu'avec les personnes exceptionnelles. Et je sais que tu es une personne d'exception. Que le Seigneur te bénisse.
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Alléluia. Je voudrais que tous nous ayons le regard fixé sur la croix de Jésus. Toi qui m'écoutes, et toi qui as foi en Jésus de Nazareth, lève les yeux simplement sur Jésus à la croix à Golgotha. Certainement, quand il a baissé la tête et qu'il soupira, avant cela il a dit, tout est accompli. Ça veut dire quoi? Ça veut dire que la situation que tu traverses, elle est accomplie, que la solution existe depuis 2000 ans. Je voudrais que tu dises avec moi que tu l'as vu et qu'il t'a dit que tu es sauvé.

Certainement, cet homme, ce centurion romain, ce soldat romain qui était au pied de la croix, quand il leva les yeux,

l'agneau. Nous avons été sauvés par le sang de celui qui a porté la croix pour nous. Il s'appelle Jésus de Nazareth.

signe tabac. 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Je serai

grandeur, la force et la magnificence à celui qui est drapé de majesté. Laisse tomber sur nous la plénitude de ta gloire. Fidèle du Seigneur, élève les mains vers ton Dieu maintenant. Tu recevras de notre Dieu une puissance telle à la Pentecôte.

0: De notre Seigneur à travers le chapelet.
1: Aujourd'hui, nous méditons les mystères douloureux du rosaire.
2: Au nom du Père et du Fils et du Saint-Esprit.
3: Amen.
2: Je crois en Dieu, le Père Tout-Puissant, Créateur du ciel et de la terre. Et en Jésus-Christ, son Fils unique, notre Seigneur, qui a été conçu du Saint-Esprit, est né de la Vierge Marie, a souffert sous Ponce Pilate, a été crucifié, est mort et a été enseveli, est descendu aux enfers, est ressuscité des morts le troisième jour, est monté aux cieux, est assis à la droite de Dieu le Père Tout-Puissant, d'où il viendra juger les vivants et les morts. Je crois en l'Esprit Saint, à la Sainte Église catholique, à la communion des saints, à la rémission des péchés, à la résurrection de la chair, à la vie éternelle. Amen.
3: Amen.
2: Notre Père, qui es aux cieux, que ton nom soit sanctifié, que ton règne vienne, que ta volonté soit faite sur la terre comme au ciel.
4: Donne-nous aujourd'hui notre pain de ce jour, pardonne-nous nos offenses, comme nous pardonnons aussi à ceux qui nous ont offensés, et ne nous laisse pas entrer en tentation, mais délivre-nous du mal. Amen.
2: Je vous salue, Marie, pleine de grâce. Le Seigneur est avec vous. Vous êtes bénie entre toutes les femmes, et Jésus, le fruit de vos entrailles, est béni.
5: Sainte Marie, Mère de Dieu, priez pour nous, pauvres pécheurs, maintenant et à l'heure de notre mort.
2: Amen. Amen. Je vous salue, Marie, pleine de grâce. Le Seigneur est avec vous. Vous êtes bénie entre toutes les femmes, et Jésus, le fruit de vos entrailles, est béni.
5: Sainte Marie, Mère de Dieu, priez pour nous, pauvres pécheurs, maintenant et à l'heure de notre mort.
2: Amen. Amen. Je vous salue, Marie, pleine de grâce. Le Seigneur est avec vous. Vous êtes bénie entre toutes les femmes, et Jésus, le fruit de vos entrailles, est béni.
5: Sainte Marie, Mère de Dieu, priez pour nous, pauvres pécheurs, maintenant et à l'heure de notre mort.
2: Amen. Amen. Gloire au Père, et au Fils, et au Saint-Esprit.
5: Comme il était au commencement, maintenant et toujours, et pour les siècles des siècles.
2: Amen. Amen.

0: Le premier de ces mystères douloureux, c'est Gethsémani. Nous le méditons, l'agonie du Christ à travers l'évangile de Luc. Jésus sortit et se rendit comme de coutume au mont des Oliviers et les disciples aussi le suivirent. Parvenu en ce lieu, il leur dit « Priez pour ne pas entrer en tentation ». Puis il s'éloignait d'eux d'environ un jet de pierre et fléchissant les genoux, il priait en disant « Père, si tu veux, éloigne de moi cette coupe. Cependant que ce ne soit pas ma volonté, mais la tienne qui se fasse. » Alors lui apparut venant du ciel un ange qui le réconfortait. Entré en agonie, il priait de façon plus instante et sa sueur devint comme de grosses gouttes de sang qui tombaient à terre. Se relevant de sa prière, il vint vers les disciples qu'il trouva endormis de tristesse et il leur dit « Qu'avez-vous à dormir? Relevez-vous et priez pour ne pas entrer en tentation. »
1: Notre Père qui es aux cieux, que ton nom soit sanctifié, que ton règne vienne, que ta volonté soit faite sur la terre comme au ciel.
2: Donne-nous aujourd'hui notre pain de ce jour, pardonne-nous nos offenses, comme nous pardonnons aussi à ceux qui nous ont offensés, et ne nous laisse pas entrer en tentation, mais délivre-nous du mal. Amen.
1: Je vous salue, Marie, pleine de grâce. Le Seigneur est avec vous. Vous êtes bénie entre toutes les femmes, et Jésus, le fruit de vos entrailles, est béni.
3: Sainte Marie, Mère de Dieu, priez pour nous, pauvres pécheurs, maintenant et à l'heure de notre mort.
1: Amen. Amen. Je vous salue, Marie, pleine de grâce. Le Seigneur est avec vous. Vous êtes bénie entre toutes les femmes, et Jésus, le fruit de vos entrailles, est béni.
3: Sainte Marie, Mère de Dieu, priez pour nous, pauvres pécheurs, maintenant et à l'heure de notre mort.
1: Amen. Amen. Je vous salue, Marie, pleine de grâce. Le Seigneur est avec vous. Vous êtes bénie entre toutes les femmes, et Jésus, le fruit de vos entrailles, est béni.
3: Sainte Marie, Mère de Dieu, priez pour nous, pauvres pécheurs, maintenant et à l'heure de notre mort.
1: Amen. Amen. Je vous salue, Marie, pleine de grâce. Le Seigneur est avec vous. Vous êtes bénie entre toutes les femmes, et Jésus, le fruit de vos entrailles, est béni.
3: Sainte Marie, Mère de Dieu, priez pour nous, pauvres pécheurs, maintenant et à l'heure de notre mort.
1: Amen. Amen. Je vous salue, Marie, pleine de grâce. Le Seigneur est avec vous. Vous êtes bénie entre toutes les femmes, et Jésus, le fruit de vos entrailles, est béni.
3: Sainte Marie, Mère de Dieu, priez pour nous, pauvres pécheurs, maintenant et à l'heure de notre mort.
1: Amen. Amen. Je vous salue, Marie, pleine de grâce. Le Seigneur est avec vous. Vous êtes bénie entre toutes les femmes, et Jésus, le fruit de vos entrailles, est béni.
3: Sainte Marie, Mère de Dieu, priez pour nous, pauvres pécheurs, maintenant et à l'heure de notre mort.
1: Amen. Amen. Je vous salue, Marie, pleine de grâce. Le Seigneur est avec vous. Vous êtes bénie entre toutes les femmes, et Jésus, le fruit de vos entrailles, est béni.
3: Sainte Marie, Mère de Dieu, priez pour nous, pauvres pécheurs, maintenant et à l'heure de notre mort.
1: Amen. Amen. Je vous salue, Marie, pleine de grâce. Le Seigneur est avec vous. Vous êtes bénie entre toutes les femmes, et Jésus, le fruit de vos entrailles, est béni.
3: Sainte Marie, Mère de Dieu, priez pour nous, pauvres pécheurs, maintenant et à l'heure de notre mort.
1: Amen. Amen. Je vous salue, Marie, pleine de grâce. Le Seigneur est avec vous. Vous êtes bénie entre toutes les femmes, et Jésus, le fruit de vos entrailles, est béni.
3: Sainte Marie, Mère de Dieu, priez pour nous, pauvres pécheurs, maintenant et à l'heure de notre mort.
1: Amen. Amen. Je vous salue, Marie, pleine de grâce. Le Seigneur est avec vous. Vous êtes bénie entre toutes les femmes, et Jésus, le fruit de vos entrailles, est béni.
3: Sainte Marie, Mère de Dieu, priez pour nous, pauvres pécheurs, maintenant et à l'heure de notre mort.
1: Amen. Amen. Gloire au Père, et au Fils, et au Saint-Esprit.
3: Comme il était au commencement, maintenant et toujours, et pour les siècles des siècles.
1: Amen. Amen.

0: Deuxième mystère douloureux, la flagellation de Jésus, nous le méditons à travers ce texte d'Isaïe au chapitre 53, le serviteur souffrant. Maltraité, il s'humiliait, il n'ouvrait pas la bouche, comme l'agneau qui se laisse mener à l'abattoir, comme devant les tondeurs une brebis muette, il n'ouvrait pas la bouche. Par contrainte et jugement, il a été saisi. Parmi ses contemporains, qui s'est inquiété qu'il ait été retranché de la terre des vivants, qu'il ait été frappé pour le crime de son peuple? On lui a donné un sépulcre avec les impies, et sa tombe est avec le riche, bien qu'il n'ait pas commis de violence et qu'il n'y ait pas eu de tromperie dans sa bouche. Yahvé a voulu l'écraser par la souffrance. S'il offre sa vie en sacrifice expiatoire, il verra une postérité, il prolongera ses jours, et par lui, la volonté de Yahvé s'accomplira. À la suite de l'épreuve endurée par son âme, il verra la lumière et sera comblé. Par sa connaissance, le juste, mon serviteur, justifiera les multitudes en s'accablant lui-même de leurs fautes. C'est pourquoi il aura sa part parmi les multitudes, et avec les puissants, il partagera le butin. Parce qu'il s'est livré lui-même à la mort et qu'il a été compté parmi les criminels, alors qu'il portait le péché des multitudes et qu'il intercédait pour les criminels.
1: Notre Père qui es aux cieux, que ton nom soit sanctifié, que ton règne vienne, que ta volonté soit faite sur la terre comme au ciel.
2: Donne-nous aujourd'hui notre pain de ce jour. Pardonne-nous nos offenses, comme nous pardonnons aussi à ceux qui nous ont offensés. Et ne nous laisse pas entrer en tentation, mais délivre-nous du mal. Amen.
1: Je vous salue, Marie, pleine de grâce. Le Seigneur est avec vous. Vous êtes bénie entre toutes les femmes, et Jésus, le fruit de vos entrailles, est béni.
3: Sainte Marie, Mère de Dieu, priez pour nous, pauvres pécheurs, maintenant et à l'heure de notre mort.
1: Amen. Je vous salue, Marie, pleine de grâce. Le Seigneur est avec vous. Vous êtes bénie entre toutes les femmes, et Jésus, le fruit de vos entrailles, est béni.
3: Sainte Marie, Mère de Dieu, priez pour nous, pauvres pécheurs, maintenant et à l'heure de notre mort.
1: Amen. Je vous salue, Marie, pleine de grâce. Le Seigneur est avec vous. Vous êtes bénie entre toutes les femmes, et Jésus, le fruit de vos entrailles, est béni.
3: Sainte Marie, Mère de Dieu, priez pour nous, pauvres pécheurs, maintenant et à l'heure de notre mort.
1: Amen. Je vous salue, Marie, pleine de grâce. Le Seigneur est avec vous. Vous êtes bénie entre toutes les femmes, et Jésus, le fruit de vos entrailles, est béni.
3: Sainte Marie, Mère de Dieu, priez pour nous, pauvres pécheurs, maintenant et à l'heure de notre mort.
1: Amen. Je vous salue, Marie, pleine de grâce. Le Seigneur est avec vous. Vous êtes bénie entre toutes les femmes, et Jésus, le fruit de vos entrailles, est béni.
3: Sainte Marie, Mère de Dieu, priez pour nous, pauvres pécheurs, maintenant et à l'heure de notre mort. Amen.
1: Je vous salue, Marie, pleine de grâce. Le Seigneur est avec vous. Vous êtes bénie entre toutes les femmes, et Jésus, le fruit de vos entrailles, est béni.
3: Sainte Marie, Mère de Dieu, priez pour nous, pauvres pécheurs, maintenant et à l'heure de notre mort. Amen.
1: Je vous salue, Marie, pleine de grâce. Le Seigneur est avec vous. Vous êtes bénie entre toutes les femmes, et Jésus, le fruit de vos entrailles, est béni.
3: Sainte Marie, Mère de Dieu, priez pour nous, pauvres pécheurs, maintenant et à l'heure de notre mort.
1: Amen. Je vous salue, Marie, pleine de grâce. Le Seigneur est avec vous. Vous êtes bénie entre toutes les femmes, et Jésus, le fruit de vos entrailles, est béni.
3: Sainte Marie, Mère de Dieu, priez pour nous pauvres pécheurs, maintenant et à l'heure de notre mort. Amen.
1: Amen. Je vous salue, Marie, pleine de grâce. Le Seigneur est avec vous. Vous êtes bénie entre toutes les femmes, et Jésus, le fruit de vos entrailles, est béni.
3: Sainte Marie, Mère de Dieu, priez pour nous pauvres pécheurs, maintenant et à l'heure de notre mort.
1: Amen. Amen. Je vous salue, Marie, pleine de grâce. Le Seigneur est avec vous. Vous êtes bénie entre toutes les femmes, et Jésus, le fruit de vos entrailles, est béni.
3: Sainte Marie, Mère de Dieu, priez pour nous, pauvres pécheurs, maintenant et à l'heure de notre mort.
1: Amen. Amen. Gloire au Père, et au Fils, et au Saint-Esprit.
3: Comme il était au commencement, maintenant et toujours, et pour les siècles des siècles.
1: Amen. Amen.

Troisième mystère douloureux, le couronnement d'épines. Nous méditons à travers le chapitre 27 de l'évangile de Matthieu. Alors les soldats du gouverneur prirent avec eux Jésus dans le prétoire et ameutèrent sur lui toute la cohorte. L'ayant dévêtu, ils lui mirent une chlamide écarlate, puis ayant tressé une couronnée avec des épines, ils la placèrent sur sa tête avec un roseau dans sa main droite. En s'agenouillant devant lui, ils se moquèrent de lui et disaient « Salut, roi des Juifs !» Et crachant sur lui, il prenait le roseau et frappait sa tête. Puis, quand ils se furent moqués de lui, ils lui ôtèrent le linge, lui remirent ses vêtements et l'emmenèrent pour le crucifier. »

0: Notre Père, qui es aux cieux, que ton nom soit sanctifié, que ton règne vienne, que ta volonté soit faite sur la terre comme au ciel.
1: Donne-nous aujourd'hui notre pain de ce jour. Pardonne-nous nos offenses, comme nous pardonnons aussi à ceux qui nous ont offensés. Et ne nous laisse pas entrer en tentation, mais délivre-nous du mal. Amen.
0: Je vous salue, Marie, pleine de grâce. Le Seigneur est avec vous. Vous êtes bénie entre toutes les femmes, et Jésus, le fruit de vos entrailles, est béni.
2: Sainte Marie, Mère de Dieu, priez pour nous pauvres pécheurs, maintenant et à l'heure de notre mort.
0: Amen. Je vous salue, Marie, pleine de grâce. Le Seigneur est avec vous. Vous êtes bénie entre toutes les femmes, et Jésus, le fruit de vos entrailles, est béni.
2: Sainte Marie, Mère de Dieu, priez pour nous pauvres pécheurs, maintenant et à l'heure de notre mort.
0: Amen. Je vous salue, Marie, pleine de grâce. Le Seigneur est avec vous. Vous êtes bénie entre toutes les femmes, et Jésus, le fruit de vos entrailles, est béni.
2: Sainte Marie, Mère de Dieu, priez pour nous pauvres pécheurs, maintenant et à l'heure de notre mort.
0: Amen. Je vous salue, Marie, pleine de grâce. Le Seigneur est avec vous. Vous êtes bénie entre toutes les femmes, et Jésus, le fruit de vos entrailles, est béni.
2: Sainte Marie, Mère de Dieu, priez pour nous pauvres pécheurs, maintenant et à l'heure de notre mort.
0: Amen. Je vous salue, Marie, pleine de grâce. Le Seigneur est avec vous. Vous êtes bénie entre toutes les femmes, et Jésus, le fruit de vos entrailles, est béni.
2: Sainte Marie, Mère de Dieu, priez pour nous pauvres pécheurs, maintenant et à l'heure de notre mort.
0: Amen. Je vous salue, Marie, pleine de grâce. Le Seigneur est avec vous. Vous êtes bénie entre toutes les femmes, et Jésus, le fruit de vos entrailles, est béni.
2: Sainte Marie, Mère de Dieu, priez pour nous pauvres pécheurs, maintenant et à l'heure de notre mort.
0: Amen. Je vous salue, Marie, pleine de grâce. Le Seigneur est avec vous. Vous êtes bénie entre toutes les femmes, et Jésus, le fruit de vos entrailles, est béni.
2: Sainte Marie, Mère de Dieu, priez pour nous pauvres pécheurs, maintenant et à l'heure de notre mort.
0: Amen. Je vous salue, Marie, pleine de grâce. Le Seigneur est avec vous. Vous êtes bénie entre toutes les femmes, et Jésus, le fruit de vos entrailles, est béni.
2: Sainte Marie, Mère de Dieu, priez pour nous pauvres pécheurs, maintenant et à l'heure de notre mort.
0: Amen. Je vous salue, Marie, pleine de grâce. Le Seigneur est avec vous. Vous êtes bénie entre toutes les femmes, et Jésus, le fruit de vos entrailles, est béni.
2: Sainte Marie, Mère de Dieu, priez pour nous pauvres pécheurs, maintenant et à l'heure de notre mort.
0: Amen. Je vous salue, Marie, pleine de grâce. Le Seigneur est avec vous. Vous êtes bénie entre toutes les femmes, et Jésus, le fruit de vos entrailles, est béni.
2: Sainte Marie, Mère de Dieu, priez pour nous pauvres pécheurs, maintenant et à l'heure de notre mort.
0: Amen. Gloire au Père, et au Fils, et au Saint-Esprit.
2: Comme il était au

0: douloureux, c'est Jésus qui porte sa croix. Nous le méditons au chapitre 23 de l'Évangile selon saint Luc. Quand ils emmenèrent Jésus, ils mirent la main sur un certain Simon de Cyrène qui revenait des champs, et ils le chargèrent de la croix pour la porter derrière Jésus. Une grande masse du peuple le suivait, ainsi que des femmes qui se frappaient la poitrine et se lamentaient sur lui. Mais se retournant vers elles, Jésus dit, « Filles de Jérusalem, ne pleurez pas sur moi, pleurez plutôt sur vous-même et sur vos enfants. Car voici venir des jours où l'on dira, « Heureuses les femmes stériles, les entrailles qui n'ont pas enfanté et les seins qui n'ont pas nourri. Alors on se mettra à dire aux montagnes, « Tombez sur nous. » Et aux collines, couvrez-nous, car si l'on traite ainsi le bois vert, qu'adviendra-t-il du bois sec ? On emmenait encore deux malfaiteurs pour être exécutés avec lui.
1: Notre Père qui es aux cieux, que ton nom soit sanctifié, que ton règne vienne, que ta volonté soit faite sur la terre comme au ciel.
2: Donne-nous aujourd'hui notre pain de ce jour. Pardonne-nous nos offenses, comme nous pardonnons aussi à ceux qui nous ont offensés. Et ne nous laisse pas entrer en tentation, mais délivre-nous du mal. Amen.
1: Je vous salue, Marie, pleine de grâce. Le Seigneur est avec vous. Vous êtes bénie entre toutes les femmes, et Jésus, le fruit de vos entrailles, est béni.
3: Sainte Marie, Mère de Dieu, priez pour nous, pauvres pécheurs, maintenant et à l'heure de notre mort.
1: Amen. Je vous salue, Marie, pleine de grâce. Le Seigneur est avec vous. Vous êtes bénie entre toutes les femmes, et Jésus, le fruit de vos entrailles, est béni.
3: Sainte Marie, Mère de Dieu, priez pour nous, pauvres pécheurs, maintenant et à l'heure de notre mort.
1: Amen. Je vous salue, Marie, pleine de grâce. Le Seigneur est avec vous. Vous êtes bénie entre toutes les femmes, et Jésus, le fruit de vos entrailles, est béni.
3: Sainte Marie, Mère de Dieu, priez pour nous, pauvres pécheurs, maintenant et à l'heure de notre mort.
1: Amen. Je vous salue, Marie, pleine de grâce. Le Seigneur est avec vous. Vous êtes bénie entre toutes les femmes, et Jésus, le fruit de vos entrailles, est béni.
3: Sainte Marie, Mère de Dieu, priez pour nous, pauvres pécheurs, maintenant et à l'heure de notre mort.
1: Amen. Je vous salue, Marie, pleine de grâce. Le Seigneur est avec vous. Vous êtes bénie entre toutes les femmes, et Jésus, le fruit de vos entrailles, est béni.
3: Sainte Marie, Mère de Dieu, priez pour nous, pauvres pécheurs, maintenant et à l'heure de notre mort.
1: Amen. Je vous salue, Marie, pleine de grâce. Le Seigneur est avec vous. Vous êtes bénie entre toutes les femmes, et Jésus, le fruit de vos entrailles, est béni.
3: Sainte Marie, Mère de Dieu, priez pour nous, pauvres pécheurs, maintenant et à l'heure de notre mort.
1: Amen. Je vous salue, Marie, pleine de grâce. Le Seigneur est avec vous. Vous êtes bénie entre toutes les femmes, et Jésus, le fruit de vos entrailles, est béni.
3: Sainte Marie, Mère de Dieu, priez pour nous, pauvres pécheurs, maintenant et à l'heure de notre mort.
1: Amen. Je vous salue, Marie, pleine de grâce. Le Seigneur est avec vous. Vous êtes bénie entre toutes les femmes, et Jésus, le fruit de vos entrailles, est béni.
3: Sainte Marie, Mère de Dieu, priez pour nous, pauvres pécheurs, maintenant et à l'heure de notre mort.
1: Amen. Je vous salue, Marie, pleine de grâce. Le Seigneur est avec vous. Vous êtes bénie entre toutes les femmes, et Jésus, le fruit de vos entrailles, est béni.
3: Sainte Marie, Mère de Dieu, priez pour nous, pauvres pécheurs, maintenant et à l'heure de notre mort.
1: Amen. Je vous salue, Marie, pleine de grâce. Le Seigneur est avec vous. Vous êtes bénie entre toutes les femmes, et Jésus, le fruit de vos entrailles, est béni.
3: Sainte Marie, Mère de Dieu, priez pour nous, pauvres pécheurs, maintenant et à l'heure de notre mort.
1: Amen. Gloire au Père, et au Fils, et au Saint-Esprit,
3: comme il était au commencement, maintenant et toujours, et pour les siècles des siècles.
1: Amen.

0: neuf. Après quoi, sachant que désormais tout était achevé pour que l'écriture fût parfaitement accomplie, Jésus dit « J'ai soif ». Un vase était là rempli de vinaigre. On mit autour d'une branche d'hysope une éponge imbibée de vinaigre et on l'approcha de sa bouche. Quand il eut pris le vinaigre, Jésus dit « C'est achevé » et inclinant la tête, il rendit l'esprit. Comme c'était la préparation, les Juifs, pour éviter que les corps restent sur la croix durant le sabbat, car ce sabbat était un grand jour, demandèrent à Pilate qu'on leur brisât les jambes et qu'on les enlevât. Les soldats vinrent donc et brisèrent les jambes du premier, puis de l'autre qui avait été crucifié avec lui. Venus à Jésus, quand ils virent qu'il était déjà mort, ils ne lui brisèrent pas les jambes. Mais l'un des soldats de sa lance lui perça le côté et il sortit aussitôt du sang et de l'eau. Celui qui a vu rend témoignage, son témoignage est véritable, et celui-là sait qu'il dit vrai pour que vous aussi vous croyez. Car cela est arrivé afin que l'écriture fût accomplie, pas un de ses os ne sera brisé. Et l'écriture dit encore, ils contempleront celui qu'ils ont transpercé.
1: Notre Père qui es aux cieux, que ton nom soit sanctifié, que ton règne vienne, que ta volonté soit faite sur la terre comme au ciel.
2: Donne-nous aujourd'hui notre pain de ce jour, pardonne-nous nos offenses, comme nous pardonnons aussi à ceux qui nous ont offensés, et ne nous laisse pas entrer en tentation, mais délivre-nous du mal. Amen.
1: Je vous salue, Marie, pleine de grâce. Le Seigneur est avec vous. Vous êtes bénie entre toutes les femmes, et Jésus, le fruit de vos entrailles, est béni.
3: Sainte Marie, Mère de Dieu, priez pour nous, pauvres pécheurs, maintenant et à l'heure de notre mort.
1: Amen. Je vous salue, Marie, pleine de grâce. Le Seigneur est avec vous. Vous êtes bénie entre toutes les femmes, et Jésus, le fruit de vos entrailles, est béni.
3: Sainte Marie, Mère de Dieu, priez pour nous pauvres pécheurs, maintenant et à l'heure de notre mort.
1: Amen. Je vous salue, Marie, pleine de grâce. Le Seigneur est avec vous. Vous êtes bénie entre toutes les femmes, et Jésus, le fruit de vos entrailles, est béni.
3: Sainte Marie, Mère de Dieu, priez pour nous pauvres pécheurs, maintenant et à l'heure de notre mort.
1: Amen. Je vous salue, Marie, pleine de grâce. Le Seigneur est avec vous. Vous êtes bénie entre toutes les femmes, et Jésus, le fruit de vos entrailles, est béni.
3: Sainte Marie, Mère de Dieu, priez pour nous pauvres pécheurs, maintenant et à l'heure de notre mort.
1: Amen. Je vous salue, Marie, pleine de grâce. Le Seigneur est avec vous. Vous êtes bénie entre toutes les femmes, et Jésus, le fruit de vos entrailles, est béni.
3: Sainte Marie, Mère de Dieu, priez pour nous pauvres pécheurs, maintenant et à l'heure de notre mort.
1: Amen. Je vous salue, Marie, pleine de grâce. Le Seigneur est avec vous. Vous êtes bénie entre toutes les femmes, et Jésus, le fruit de vos entrailles, est béni.
3: Sainte Marie, Mère de Dieu, priez pour nous pauvres pécheurs, maintenant et à l'heure de notre mort.
1: Amen. Je vous salue, Marie, pleine de grâce. Le Seigneur est avec vous. Vous êtes bénie entre toutes les femmes, et Jésus, le fruit de vos entrailles, est béni.
3: Sainte Marie, Mère de Dieu, priez pour nous pauvres pécheurs, maintenant et à l'heure de notre mort.
1: Amen. Je vous salue, Marie, pleine de grâce. Le Seigneur est avec vous. Vous êtes bénie entre toutes les femmes, et Jésus, le fruit de vos entrailles, est béni.
3: Sainte Marie, Mère de Dieu, priez pour nous pauvres pécheurs, maintenant et à l'heure de notre mort.
1: Amen. Je vous salue, Marie, pleine de grâce. Le Seigneur est avec vous. Vous êtes bénie entre toutes les femmes, et Jésus, le fruit de vos entrailles, est béni.
3: Sainte Marie, Mère de Dieu, priez pour nous pauvres pécheurs, maintenant et à l'heure de notre mort.
1: Amen. Je vous salue, Marie, pleine de grâce. Le Seigneur est avec vous. Vous êtes bénie entre toutes les femmes, et Jésus, le fruit de vos entrailles, est béni.
3: Sainte Marie, Mère de Dieu, priez pour nous pauvres pécheurs, maintenant et à l'heure de notre mort.
1: Amen. Gloire au Père, et au Fils, et au Saint-Esprit.
3: Comme il était au commencement, maintenant et toujours, et pour les siècles des siècles.
1: Amen.

0: Et benedictio Dei omnipotentis, Fateris, et Filii, et Spiritus Sancti, descenda super vos et maniat semper.
1: Amen.
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1: Quand on parle de Marie, Mère des douleurs, et aussi Marie, Mère de l'amour, il faut savoir que cette dévotion est propre à l'ordre des servites, c'est un ordre religieux, qui trouve son origine au XVIIe siècle. Et cette dévotion fut étendue à toute l'Église par le pape Pie VII en 1817, afin de rappeler les souffrances que venait de traverser et la mère du Christ, la Vierge Marie, depuis sa naissance jusqu'à sa mort. Donc Marie, mère de douleur, et Marie, mère de l'amour. Ce sont l'Église a sélectionné cette douleur de la Vierge, et aussi, on peut appeler aussi cette leçon aussi d'amour. Donc la douleur n'est pas chrétienne. Hein? Les paroles du Christ, « Père, s'il est possible de passer de moi ce calice », sont la supplication sincère de l'homme, Dieu, qui, au sein de sa passion, aspire à trouver dans la prière un sens à sa souffrance. Le Christ ne se réjouit pas de souffrir. Il a cette souffrance, mais ce n'est pas comme s'il se donne à cette souffrance. Et s'il finit par accepter avec sérénité la souffrance, c'est parce qu'il découvre, non pas sans angoisse ni sans douleur, que c'est seulement sans y renoncer que l'on peut atteindre la maturité de sa propre identité humaine. Créé à l'image et à la ressemblance du Dieu amour, l'homme est germinalement un projet d'amour. Ce n'est qu'en mûrissant dans l'amour, seulement en grandissant dans les sentiments, qu'il se personnalise et s'humanise. Ce projet d'amour implique, par sa nature même, une aventure vers le monde des autres, un départ comme un pèlerin de sa propre terre, de son propre moi, pour découvrir avec les autres une nouvelle terre et ressusciter avec une nouvelle réalité. Donc la Vierge des douleurs, qu'on appelle aussi en général aussi la Vierge des sept douleurs, comme je l'avais dit, et l'Église a établi ces sept douleurs, et chaque douleur est un enseignement pour nous, pour l'Église, pour les femmes, surtout, qui aujourd'hui ont des enfants, que ces enfants-là créent des difficultés, des douleurs à ces moments qui n'arrivent pas à supporter ces enfants-là. Donc, c'est le moment de se confier à cette dame-là, à la Vierge Marie, afin qu'elle puisse les aider à supporter les enfants. Jésus, on ne peut pas dire que Jésus a été un enfant difficile, mais dans sa vie, il a connu des moments difficiles. Et ces moments difficiles-là ont blessé la Vierge Marie. Mais elle arrivait à supporter cela, même jusqu'à la croix. Donc nos mamans, nos parents, qui ont des enfants aujourd'hui, des enfants délinquants, des enfants de la rue, qui n'arrivent pas à les canaliser, c'est le moment aussi de s'adonner, de se confier à la Vierge des douleurs. Donc nous allons maintenant découvrir ces douleurs-là et quel enseignement ces douleurs peuvent nous enseigner. Donc la première douleur, c'est la prophétie de l'ancien Siméon. Ou quand le vieillard Siméon dit à Marie, une épée transpercera ton âme, en Luc 2, verset 35. Et cette douleur-là, on peut l'assimiler à ce titre-là, aimer l'autre comme il est. La première douleur de Marie nous apporte comme principale et fondamentale leçon d'amour, celle d'aimer l'autre comme il est. Cette première douleur, en plus de nous introduire dans la dynamique de l'obéissance à la volonté divine, nous introduit également dans la dimension miséricordieuse, en nous apprenant à aimer les personnes telles qu'elles sont, aimer nos enfants tels qu'ils sont, de ne pas chercher à leur donner des titres un peu bizarres, mais d'aimer chaque personne telle qu'elle est. Ça, c'est la première douleur. La deuxième douleur, c'est la fuite en Égypte. Parce que quand Jésus est né et le roi Hérode cherchait à le tuer, donc en un songe, l'ange apparut à Joseph, lui a dit de quitter et Bethléem, et ils sont allés jusqu'en Égypte. Donc c'est une douleur parce que marcher de là-bas jusqu'en Égypte, en ce moment il n'y avait pas de voiture, il n'y avait pas d'avion, donc il faut faire le chemin à pied. Et dans ce désert-là, Joseph, Marie, et ont pris l'enfant et ils sont allés se réfugier en Égypte. Cette douleur-là, ça nous enseigne à affronter les difficultés. Il faudrait qu'aujourd'hui nous apprenions à affronter les difficultés. Il ne faudrait pas que nous fuyions les difficultés. Et malheureusement, c'est ce qu'on voit. Quand les difficultés arrivent, qu'est-ce qu'on cherche? C'est de les fuir. Donc, en méditant attentivement le texte biblique qui fait référence à la seconde douleur, nous constatons que l'attitude qui anime l'action de Marie et de Joseph lors de leur départ en Égypte n'est pas l'attitude craintive de celui qui se cache en essayant d'échapper à la réalité, mais l'attitude courageuse de celui qui affronte avec détermination et promptitude les difficultés du moment. Et c'est précisément l'attitude de Marie qui constitue la grande leçon d'amour de cette deuxième douleur, qui veut nous apprendre à affronter les difficultés. Affronter les difficultés est sans aucun doute l'une des manifestations les plus claires de cette force d'esprit qui est requise pour la maturation intégrale et constante de la personne. Donc cette douleur-là nous enseigne à affronter les difficultés telles qu'elles sont, telles qu'elles arrivent. La troisième douleur, c'est la perte de l'enfant Jésus. Quand Jésus avait 12 ans, ils sont venus à Nazareth et l'enfant est perdu. On l'a cherché, il était au milieu des sages, en train de les écouter, en train de les enseigner. Donc quand Marie a vu son enfant, elle a dit, regarde, ton père et moi, angoissés, nous te cherchons. En Luc 2, 48. Ici, il faut rechercher avec passion l'égaré. Il faut rechercher lui qui est égaré, mon enfant qui est perdu, mon enfant qui est dans la drogue. Il ne faudrait pas que je l'abandonne là-bas. C'est le moment d'aller à sa recherche pour l'amener en famille. Il est significatif que l'évangéliste Luc, en racontant l'événement dans lequel se déroule la troisième douleur de Marie, utilise pour trois fois le verbe chercher. La recherche acharnée, affectueuse et préoccupée à un moment de celui qui marche sur la vie perdue d'orientation ou qui a besoin d'affection ou de compréhension devient ainsi l'attitude la plus pertinente de ce passage biblique. Mais c'est cette même attitude de recherche, de l'égaré, noyau de la nouvelle leçon d'amour que Marie nous offre dans ses douleurs. On nous dit qu'ils ont passé des jours et des nuits en train de chercher Jésus, et quand elle l'a trouvé, cette joie-là est rentrée dans son cœur. La quatrième douleur, c'est Marie rencontre Jésus avec la croix. Lorsque Jésus a commencé son calvaire, portant la croix, elle croise sa mère. Et imaginons une mère qui croise son enfant, on est en train de le chicoter, on est en train de le battre, de l'insulter, de faire beaucoup de choses. C'est une douleur que la maman ressent, et Marie a ressenti cela quand elle a vu son fils avec une croix. La leçon d'amour que la Vierge nous offre dans cette douleur est très similaire à celle que nous avons méditée dans la troisième. Mais cette fois, il ne s'agit pas tant d'aller à la recherche de celui qui est perdu que d'aller à la rencontre de celui qui vient sur le chemin en vivant son chemin de croix, et chargé de la croix, de l'incompréhension, du désespoir, de la maladie et de la persécution. La troisième douleur, on dit Marie allait à la recherche. Mais ici, Marie va à la rencontre. Elle rencontre son fils dans sa difficulté, dans sa souffrance. L'attitude de Marie qui se fait la rencontre avec son fils chargé de la croix nous rappelle d'une certaine manière l'attitude même que le Christ lui-même exalte dans la figure du bon samaritain. La cinquième douleur, c'est Marie au pied de la croix. Déjà, quand Jésus a été crucifié, Marie est restée au pied de cette croix-là, en train de regarder son fils, en train de l'admirer, de le contempler. Et c'est là aussi, Jésus a confié Jean à la Vierge Marie, et confié aussi la Vierge Marie aussi à Jean. Sa mère se tenait près de la croix de Jésus. C'est rester debout à côté du délaissé, rester debout à côté du malade, rester debout à côté de lui qui souffre, lui qui est dans la souffrance. L'attitude fondamentale dont Marie nous témoigne dans cette cinquième douleur est expérimentée dans le fait qu'en demeurant debout, droit sans être faibli, auprès de la croix, elle, par sa présence et sa compassion, participe et collabore d'une manière tout à fait particulière à l'œuvre de la rédemption accomplie par son fils. La sixième douleur, c'est Marie reçoit dans ses bras le corps mort de son fils. On nous dit, la tradition nous dit, quand ils ont fait descendre Jésus de la croix, on l'a remis à Marie. Elle a pris Jésus, déjà mort, dans ses mains. Ici, on nous dit, bon, pas ici seulement, mais dans la vie, on nous dit, normalement, ce sont les enfants qui doivent enterrer les parents. Mais ici, c'est la mère qui reçoit le corps de son fils, mort. Donc, voyez-vous la douleur que Marie a ressentie en ce moment-là. Et en cette douleur-là, nous pouvons tire enseignement, accueille avec tendresse celui qui vient. Marie a accueilli avec tendresse, avec sérénité, son fils mort dans ses bras. Dans la sixième douleur, dont le récit, bien qu'il n'apparaisse pas explicitement dans la Bible, est facile à imaginer en sachant que le groupe des femmes avait suivi Jésus jusqu'au calvaire. Et parmi ce groupe-là des femmes se trouvait Marie. La tradition a toujours souligné la tendresse maternelle de la mère en accueillant le fils mort. En elle apparaît Marie avec des larmes dans les yeux, on imagine, mais avec une expression sereine, sans amertume, recevant de façon tendre sur ses genoux le corps de son fils Jésus, tandis que ses bras, alors qu'elle baisse le fils mort, semblent garder ouverte la collade de bienvenue pour les autres enfants aussi absents. Donc c'est le moment aussi, les parents aujourd'hui, les enfants meurent par-ci par-là, les parents aussi doivent garder le calme, comme la Vierge Marie a reçu dans ses bras son fils mort, et les parents aussi, quand il arrive un décès dans la famille, que c'est mon enfant qui est décédé, ils doivent aussi avoir le courage aussi d'accepter cette mort. La septième douleur, c'est la sépulture de Jésus et solitude de Marie, notre mère. Ils ont mis Jésus dans un sépulcre creusé dans la roche. Les femmes sont allées derrière et ont vu comment son corps était placé. Ici, c'est l'espérance. Marie a eu espérance. Elle savait que son fils n'allait pas durer dans la tombe. Elle savait que son fils allait sortir. La tradition a souligné dans la douleur la solitude de Marie. Mais la solitude de la Vierge n'est jamais tristement solitaire, mais joyeusement contemplative. Marie est restée dans la prière. Après qu'on ait enterré son fils, elle est restée dans le silence, dans la prière. Et même, elle accompagnait les apôtres jusqu'à la Pentecôte. C'est dans ces moments d'absence physique du fils que la Vierge, qui avait fidèlement maintenu l'union avec lui jusqu'à la croix, se sent unie de manière particulière avec le Père par la foi et l'espérance, et animée par l'Esprit, perpétue l'union vivante avec son fils au-delà des frontières de la mort. Dans cette perspective, la septième douleur, c'est la Pâque anticipée. La confiance absolue que même quand toute espérance humaine, les choses et surtout les personnes peuvent changer, peuvent s'améliorer, peuvent revenir à la vie. Aimer l'autre tel qu'il est, comme Marie nous l'a enseigné dans sa première douleur, n'implique pas de cesser de rêver et d'espérer un lendemain meilleur, ni de cesser de penser que la personne est un rêve, est un être en constante maturation et changement, et surtout toujours avec la possibilité d'une amélioration progressive. Marie reste dans le silence après la mort de son fils, après qu'on ait l'enterré. Elle reste dans la prière. C'est le moment aussi pour nos parents aussi de confier leurs enfants qui sont dans les difficultés, qui sont déjà morts, de prier pour eux. C'est en cela que nous pouvons participer aux douleurs de la Vierge Marie. Donc pour terminer avec les douleurs, en ce mois, même en famille aussi, pour prier beaucoup la Vierge Marie. Mais c'est aussi bon de passer à l'action, à l'action. Et quand nous parcourons ces douleurs-là, on voit des choses de l'action. Il ne faudrait pas qu'on reste seulement au chapelet. Il faudrait qu'après le chapelet, on passe à une action. Et une action, les actions que nous avons citées, quand mon fils est perdu, quand mon fils est égaré, quand mon fils est dans la drogue, quand il est délinquant, qu'est-ce que je fais comme mère pour le ramener? Est-ce que je reste là seulement à faire le chapelet? Oui, c'est bon de le faire pour lui confier à la Vierge Marie, mais aussi passer à l'action. Visiter les malades. Vous pouvez organiser des temps pour aller à l'hôpital, faire le chapelet avec les malades, visiter les prisonniers. Ça, ce sont des actions qui sont concrètes, qui manifestent cet amour-là de la Vierge Marie envers les plus pauvres, envers les plus faibles, envers ceux qui sont en difficulté. Et Marie, qui par son affection et sa force avait été le témoin le plus fidèle dans les moments de douleur, devait ensuite être aussi un singulier et privilégié témoin de la résurrection. Marie savait que son fils allait ressusciter et elle a eu cette expérience-là en cela. Le Christ ressuscité, en embrassant et en réconfortant Marie, constitue sans doute une bonne synthèse de tout ce que nous sommes venus méditer, de tout ce que nous avons parlé, les douleurs. Encore une fois, il nous est apparu que la vie, lorsqu'elle est assumée dans son intégralité, conduit immanquablement à la Pâque de l'amour, à la résurrection. Il faudrait qu'on passe aux choses concrètes. Il faudrait qu'une mère qui sent des douleurs par le comportement de son fils, de sa fille, ne soit pas désespérée, mais confie tout cela à la Vierge Marie. Marie a accompagné son fils de la naissance jusqu'à sa mort. Elle accompagne, elle était là. Elle a été là. Et comme on dit dans la Bible, Marie gardait tout ça dans son cœur. Elle gardait tout dans son cœur, elle méditait et elle confiait tout cela à son Seigneur. Donc ne voyez pas cette dévotion-là comme une dévotion qui va nous amener dans les douleurs. Au contraire, ça va nous amener à surmonter, d'abord à accepter les douleurs, à les surmonter. Et c'est sans cela que nous pouvons nous aider nous-mêmes, aider nos prochains, aider tous ceux qui souffrent. Aujourd'hui, nous sommes dans un monde qui souffre beaucoup avec la pandémie qui est arrivée, avec les crises politiques dans notre pays, tout et tout. On voit la souffrance des gens. Beaucoup ont perdu leur travail, beaucoup ont perdu beaucoup de choses. Donc c'est le moment de se confier à la vieille des douleurs. Il y a un chapelet aussi à la vieille des douleurs qui est disponible aussi, on peut le faire. Et en tout cas, ceux qui feront l'expérience de cette neuvaine-là, après ils vont donner un témoignage. Moi, je l'ai fait et j'en suis témoin, puisque la congrégation même a comme sainte patronne la vieille des douleurs, qu'on nous appelle religieux tertiaire capucin de Notre-Dame des douleurs. C'est à elle que le père fondateur, notre père fondateur nous a confié dans notre travail, notre vie de religieux, et ça qui nous réconforte. Parce que nous, notre travail, c'est avec les jeunes de la rue, les camps, les jeunes drogués, tout cela. Donc, pour pouvoir les affronter, pour pouvoir être avec eux, pour pouvoir même supporter leur douleur, il faudrait que nous nous confions à la vieille des douleurs. Et en elle, nous déposons toutes ces douleurs-là qui nous aident à venir en aide à tous ces jeunes, à tous ces enfants qui sont dans des difficultés.
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1: Au nom du Père et du Fils et du Saint-Esprit, Amen. Mon Seigneur et mon Dieu, je crois de tout mon cœur que tu es ici, que tu me vois, que tu m'entends. Je t'adore avec profonde révérence. Je te demande le pardon de mes péchés et la grâce de faire avec profit ce moment de prière. Ma Mère Immaculée, Saint Joseph, mon Père et Seigneur, mon ange gardien, intercédez pour moi. Quand on prend congé d'une personne pour un long moment, ou alors pour toujours, on lui dit souvent « adieu ». Alors, « adieu », étymologiquement, c'est une abréviation d'une formule qui est « je vous recommande à Dieu ». Recommander quelqu'un à Dieu, c'est prier pour lui, demander à Dieu d'accorder des grâces, de la protection à quelqu'un, demander à Dieu de veiller sur cette personne. Alors déjà, quand on dit « adieu » à quelqu'un, souvent on ne pense pas à la prière. On est plus affecté et parfois on peut ressentir un peu de douleur, voire de tristesse quand on se sépare pour un grand moment ou définitivement d'une personne qu'on aime. On pourrait déjà, Seigneur Jésus, penser à prier pour cette personne dont on se sépare, la recommander à Dieu, la confier au Seigneur pour que le Seigneur la garde. Il y a dans la littérature ou dans les chansons, beaucoup de séparation. Le thème du départ de quelqu'un qui est une personne qui en quitte une autre est très fréquent. Il y a souvent une pointe de nostalgie, des bons moments passés ensemble. Et c'est un peu cette ambiance que les apôtres ont dû ressentir quand Jésus leur a dit, juste avant d'être arrêté au jardin des Oliviers, il leur a dit « Il faut mieux pour vous que je m'en aille. » Et les apôtres ont dû être bouleversés. Être avec Jésus avait été une grande joie. Être avec toi est une grande joie, Jésus. Et nous nous rappelons, les apôtres avaient quitté leur métier, ils avaient quitté leur famille, leur village, leur village natal, avec leurs amis, leurs connaissances, leur confort. Tout ça pour une vie errante, une vie difficile à suivre Jésus, et pourtant ils avaient été profondément heureux comme jamais ces 3 années passées à être formés par le Seigneur, à assister en première ligne à ces miracles, à cet déploiement de la mission de notre Seigneur Jésus. Et leur départ est le départ de Jésus qui chaque fois se fait plus pressant, plus insistant, plus proche, les affecte. Ils ne comprennent pas et ils commencent à ressentir une tension, une inquiétude, une préoccupation dans leur cœur. Les apôtres ne comprennent pas. Ils ont peut-être été un peu surpris de la fermeté avec laquelle Jésus leur a dit « Il faut mieux pour vous que je m'en aille ». Et on ne sait pas s'ils ont vraiment compris ce départ. Et s'ils imaginaient que ce départ était définitif, ou si c'était un moment long qui allait se passer avant que le Seigneur puisse revenir, on ne sait pas, il n'y a pas de durée dans leur question, on ne pose pas la question. Probablement ils ont dû considérer que c'était un départ définitif, qui avait une certaine gravité attachée à ce départ. Et le Seigneur dit, il vaut mieux que je m'en aille. Alors nous, parfois, nous considérons qu'il vaut mieux que nous partions. Nous pouvons imaginer que pour le petit enfant, aller à l'école, quitter ses parents est mieux pour lui, cela vaut mieux. Et pour un jeune adulte aussi, souvent, il vaut mieux qu'il parte du domicile, de la région natale, pour trouver un travail, fonder un foyer. Jésus leur dit « Pourquoi c'est mieux ?» Car Jésus dit « Si je ne m'en vais pas, le défenseur ne viendra pas à vous. Mais si je pars, je vous l'enverrai. Jésus, merci parce que ce départ, ton départ au ciel, nous donne cette possibilité de recevoir le défenseur, le paraclet ou l'esprit.

0: saint Thomas, et qui soit plus spirituel, un amour qui soit plus élevé, plus mature, plus fort, détaché un petit peu des choses trop humaines. Le Christ est avec eux, mais quand le Christ est avec eux, ils n'ont pas à proprement besoin du Saint-Esprit, parce que c'est le Christ qui les aide, qui les encourage, qui les réconforte. Mais ensuite, voilà, le Christ parti, ils auront vraiment besoin du Saint-Esprit. Ils pourront vraiment l'accueillir comme il a besoin d'être accueilli dans les cœurs. Je te remercie, Jésus, de m'avoir envoyé ce défenseur, l'Esprit Saint, et je veux prendre conscience davantage chaque jour de tous les bienfaits, de tout le bénéfice que je peux obtenir en te recevant. Nous vivons, Seigneur Jésus, dans le temps du Saint-Esprit, dans ce moment béni, dans ce moment riche, où c'est le Saint-Esprit qui nous permet de grandir, qui nous permet d'avoir la foi, d'agir dans le monde, de continuer ton action dans le monde. Et ce n'est pas une aide banale ou une aide comme une autre. C'est le Dieu qui habite dans nos cœurs. Nous disposons, Seigneur, d'une autre présence, d'un autre type de présence que les apôtres ont pu avoir durant ces 3 années de ta vie publique. Et nous ne pouvons pas te voir en quelque sorte avec les yeux de la chair, mais nous te voyons avec les yeux de la foi. Je crois, Seigneur Jésus, que c'est mieux ainsi pour moi, parce que je reçois ton Esprit Saint, parce que je peux mériter un ciel, que je peux te rendre gloire, que je peux continuer à accomplir ta mission, Seigneur Jésus. Nous continuons à être surpris par l'Évangile tous les jours. L'Évangile est une surprise, et même le verset suivant, il y a une phrase un petit peu déroutante. Quand Jésus dit, en parlant de l'Esprit Saint, « Quand il viendra, il établira la culpabilité du monde en matière de péché, de justice et de jugement. » On se trouve dans une situation un petit peu dure ici, de parler de tout péché, de justice, jugement. Mais nous pouvons aussi le voir pour nous-mêmes comme un grand profit de pouvoir distinguer ce péché, de pouvoir nous extraire des liens qui nous empêchent de voir Dieu en matière de péché, et l'Esprit Saint nous aide à discerner ce qui nous convient et ce qui ne nous convient pas. C'est toujours la meilleure des solutions de suivre tes commandements, Seigneur. Nous allons, Seigneur, discerner avec l'Esprit Saint qui nous a envoyé pour cela. Nous allons discerner le bien, rejeter le mal. Nous allons croire en toi, Seigneur Jésus, c'est renoncer au péché. Nous le savons. Nous pouvons, dans l'acte de contrition, rejeter toujours le péché et associer notre foi au Seigneur Jésus en cette confiance au Saint-Esprit pour éclairer notre intelligence, éclairer notre façon de voir les réalités de ce monde. Saint José Maria écrivait « Tels étaient les desseins de Dieu. Jésus, en mourant sur la croix, nous donnait l'esprit de vérité et de vie. Le Christ demeure dans son Église, dans ses sacrements, dans sa liturgie, dans sa prédication, dans toute son activité. » Et voilà, Seigneur Jésus, merci de nous donner cet esprit de vérité et de vie, cet esprit qui nous permet d'illuminer nos journées, nous permet de savoir ce que je peux faire pour aimer, ce que je peux faire pour être toujours.
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Hare Krishna, Hare Krishna. 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
1: Il est 6 heures.
2: Reine du ciel, réjouissez-vous. Alléluia. Car celui que vous avez mérité de porter dans votre sein, alléluia, est ressuscité comme il l'a dit. Alléluia. Priez Dieu pour nous. Alléluia. Soyez dans la joie et l'allégresse, Vierge Marie. Alléluia. Parce que le Seigneur est vraiment ressuscité. Alléluia. Prions. Dieu, qui par la résurrection de votre Fils, notre Seigneur Jésus-Christ, avez bien voulu réjouir le monde, faites-nous parvenir, par la prière de la Vierge Marie, sa mère, aux joies de la vie éternelle. Par le Christ, notre Seigneur. Amen.

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0: Au nom du Père, du Fils et du Saint-Esprit.
1: Amen.
0: Le Seigneur soit avec vous.
1: Et avec votre esprit.
0: Frères et sœurs, préparons-nous à célébrer le mystère de l'Eucharistie en reconnaissant humblement que nous avons péché. Je confesse à Dieu Tout-Puissant.
1: Je reconnais devant vous, frères et sœurs, que j'ai péché en pensée, en parole, par action et par omission. Oui, j'ai vraiment péché. C'est pourquoi je supplie la bienheureuse Vierge Marie, les anges et les saints, et vous aussi, frères et sœurs, de prier pour moi le Seigneur notre Dieu.
0: Que Dieu Tout-Puissant nous fasse miséricorde, qu'il nous pardonne nos péchés et nous conduise à la vie éternelle.
1: Amen.
0: Seigneur, prends pitié.
1: Seigneur, prends pitié.
0: Ô Christ, prends pitié.
1: Ô Christ, prends pitié.
0: Seigneur, prends pitié.
1: Seigneur, prends pitié.
0: Prions le Seigneur. Dieu de puissance et de miséricorde, donne-nous d'avoir vraiment part à la résurrection du Christ, ton Fils, lui qui vit et règne avec toi dans l'unité du Saint-Esprit, Dieu pour les siècles des siècles.
1: Amen.
2: Lecture du livre des Actes des Apôtres. En ces jours-là, dans la ville de Philippe, la foule se déchaîna contre Paul et Silas. Les magistrats ordonnèrent de leur arracher les vêtements pour leur donner la bastonnade. Après les avoir roués de coups, on les jeta en prison en donnant au geôlier la consigne de les surveiller de près. Pour appliquer cette consigne, il est mis tout au fond de la prison, avec les pieds coincés dans des blocs de bois. Vers le milieu de la nuit, Paul et Silas priaient et chantaient les louanges de Dieu, et les autres détenus les écoutaient. Tout à coup, il y eut un violent tremblement de terre qui secoua les fondations de la prison. À l'instant même, toutes les portes s'ouvrirent et les liens de tous les détenus se détachèrent. Le geôlier, tiré de son sommeil, vit que les portes de la prison étaient ouvertes. Croyant que les détenus s'étaient évadés, il dégaina son épée et il était sur le point de se donner la mort. Mais Paul se mit à crier d'une voix forte : « Ne va pas te faire de mal, nous sommes tous là. » Ayant réclamé de la lumière, le geôlier se précipita et, tout tremblant, se jeta aux pieds de Paul et de Silas. Puis, il les amena dehors et leur demanda : « Que dois-je faire pour être sauvé, mes seigneurs ?» Ils lui répondirent : « Crois au Seigneur Jésus et tu seras sauvé, toi et toute ta maison. » Ils lui annoncèrent la parole du Seigneur, ainsi qu'à tous ceux qui vivaient dans sa maison. À l'heure même, en pleine nuit, le geôlier les amena pour laver leurs plaies. Aussitôt, il reçut le baptême avec tous les siens. Puis, il fit monter chez lui Paul et Silas, et fit préparer la table, et avec toute sa maison, il laissa déborder sa joie de croire en Dieu. Parole du Seigneur.
1: Nous rendons grâce à Dieu.
2: Ta main droite me sauve, Seigneur.
1: Ta main droite me sauve, Seigneur.
2: De tout mon cœur, Seigneur, je te rends grâce. Tu as entendu les paroles de ma bouche. Je te chante en présence des anges. Vers ton peuple sacré, je me prosterne. Je rends grâce à ton nom, ton amour et ta vérité, car tu élèves au-dessus de tout ton nom et ta parole. Le jour où tu répondis à mon appel, tu fis grandir à mon âme la force. Ta droite me rend vainqueur. Le Seigneur fait tout pour moi. Seigneur, éternel est ton amour. N'arrête pas l'œuvre de tes mains. Ta main droite me sauve, Seigneur.

0: Le Seigneur soit avec vous.
1: Et avec votre esprit.
0: Évangile de Jésus-Christ selon Saint Jean.
1: Gloire à toi, Seigneur.
0: Veuillez vous asseoir. En ce temps-là, Jésus disait à ses disciples, « Je m'en vais maintenant auprès de celui qui m'a envoyé, et aucun de vous ne me demande « Où vas-tu ?» Mais parce que je vous dis cela, la tristesse remplit votre cœur. Pourtant, je vous dis la vérité. Il vaut mieux pour vous que je m'en aille, car si je ne m'en vais pas, le défenseur ne viendra pas à vous. Mais si je pars, je vous l'enverrai. Quand il viendra, il établira la culpabilité du monde en matière de péché, de justice et de jugement. En matière de péché, puisqu'on ne croit pas en moi. En matière de justice, puisque je m'en vais auprès du Père et que vous ne me verrez plus. En matière de jugement, puisque déjà le prince de ce monde est jugé. Veuillez vous mettre debout. Acclamons la parole de Dieu.
1: Louange à toi, Seigneur Jésus.
0: Frères et messieurs, un jour, alors que j'étais enfant de cœur, nous avons célébré dans mon village une messe de requiem. Et nous voilà au cimetière pour l'enterrement. Je tenais, je crois, le bénitier, c'est-à-dire là où il y avait l'eau bénite pour asperger et bénir la tombe. Et puis tout auprès de moi, la veuve et celle qui accompagnait la veuve. Et quand on mettait le cercueil dans le tombeau, la veuve a dit doucement, mais elle a dit adieu. Et la femme qui était à côté de la veuve qui la soutenait lui disait non, ne dis pas adieu, dis au revoir. J'avoue que j'étais un peu quand même petit. Ça m'a fait sourire. Je n'étais pas concentré à ce moment. J'ai un peu souri. Et aujourd'hui, je comprends profondément ce que la femme voulait dire. C'est pourquoi je veux vous amener pour qu'ensemble, nous voyons que ce qui nous revient, c'est de transformer l'adieu en au revoir. Faire de l'adieu et nous revoir se découvre dans le discours du Christ que nous voyons dans cet évangile. Un évangile qu'on pourrait qualifier d'évangile d'adieu, car Christ est en train de dire qu'il s'en va. Il le dit à ses apôtres, il annonce son départ et le cœur de ses apôtres est rempli de tristesse. Il sait que le fait de dire adieu attriste, mais il ne veut pas justement que cette tristesse-là ferme la porte à l'espérance, ferme la porte à tout espoir. Et le Christ dit, à travers ses promesses, il annonce une très grande promesse même. Il vaut mieux pour vous que je m'en aille. Car si je ne m'en vais pas, le défenseur ne viendra pas à vous. Par cette promesse, par la promesse de l'Esprit Saint, le Christ veut dire que si l'adieu est définitif dans la manière de concevoir, le revoir n'est pas définitif. Et si ce n'est pas définitif, c'est que l'homme qui dit au revoir promet une autre rencontre avec celui avec qui se sépare. Et c'est par le don de l'Esprit Saint que le Christ promet que cette séparation n'est pas définitive, il sera encore avec ses disciples. Ou plutôt que d'être un discours d'adieu, le discours du Christ se veut rassurant, plein de promesses, pour dire aux apôtres, je serai avec vous. Et parce que je serai avec vous, l'Esprit va travailler en vous pour démontrer ma présence dans ce monde. Chers frères et sœurs, en arrivant à transformer l'adieu en au revoir, nous pouvons comprendre que rien n'est définitif. On ne peut pas être condamné définitivement. Dans la première lecture, on voit que Paul est condamné, il est en prison. Mais pour lui, ce n'est pas définitif. Avec son compagnon, il chante les louanges du Seigneur. Comme pour nous donner cette invitation, que lorsque nous sommes dans l'épreuve, ce n'est pas un adieu de la foi. La foi ne nous a pas dit adieu, et nous ne devons pas dire adieu à la foi. Dans l'épreuve, dans la persécution, l'homme doit se dire que si il est un peu persécuté, ce n'est qu'un petit moment, ce n'est pas définitif. C'est passager. Et j'ai envie de dire, c'est un au revoir. C'est à ce moment-là que l'homme fait l'expérience profonde avec Dieu, de la fidélité du Christ. Et c'est cela aussi qui a touché au cœur du geôlier, celui qui veillait sur la cellule de Paul. Il a dit, il était surpris de voir la bonté de leur cœur. Alors il demande aussi d'être baptisé. Par notre persévérance, l'Évangile nous dit, nous obtiendrons la vie. Par notre persévérance dans les épreuves, nous pourrons convaincre des cœurs. L'Évangile peut s'annoncer d'une autre manière, pas forcément par la récitation des versets, mais aussi par la persévérance dans les épreuves. L'Évangile peut s'annoncer dans la persévérance. Et c'est notre manière d'appréhender la persécution, la souffrance, comme, non pas comme un lieu définitif de condamnation, mais comme un lieu de passage. C'est cette manière-là qui permettra aux autres de venir à Christ. Car ils comprendront alors que ce Dieu-là, il est vraiment fidèle. Faisons de tout ce qui paraît à nos yeux comme un adieu à la foi. Faisons de cela des moments de revoir, pour retrouver la foi demain. Rien n'est définitif, tout est possible. Et la grande annonce du Christ, c'est l'Esprit Saint. L'Esprit descendra sur les apôtres, l'Esprit descendra sur le monde pour rétablir toutes choses. Que Dieu nous donne la grâce de le rencontrer en toute occasion, que ce soit dans le moment de joie, que ce soit dans le moment difficile, que rien ni personne ne nous détourne du Seigneur. Amen.

0: Prions ensemble au moment d'offrir le sacrifice de toute l'Église. Donne-nous, Seigneur, nous t'en prions, de toujours te rendre grâce par ces mystères de Pâques, qu'ils continuent l'œuvre de notre relèvement et deviennent pour nous une source intarissable de joie. Par le Christ notre Seigneur.
1: Amen.
0: Le Seigneur soit avec vous.
1: Et avec votre esprit.
0: Élevons notre cœur.
1: Nous le tournons vers le Seigneur.
0: Rendons grâce au Seigneur notre Dieu.
1: Cela est juste et bon.
0: Vraiment, il est juste et bon. Pour ta gloire et notre salut, de te louer, Seigneur, en tout temps, mais plus encore de te glorifier en ces jours où le Christ, notre Pâques, a été immolé. Il ne cesse pas de s'offrir pour nous et demeure éternellement notre défenseur auprès de toi. Immolé, il a vaincu la mort. Mis à mort, il est vivant pour toujours. C'est pourquoi la joie pascale rayonne par tout l'univers, la terre entière exulte, les puissances d'en haut et les anges dans le ciel chantent sans fin l'hymne de ta gloire.

Toi qui es vraiment saint, toi qui es la source de toute sainteté, Seigneur, nous te prions. Sanctifie ces offrandes en répandant sur elles ton esprit, qu'elles deviennent pour nous le corps et le sang de Jésus, le Christ notre Seigneur. Au moment d'être livré et d'entrer librement dans sa passion, il prit le pain. Il rendit grâce, il le rompit et le donna à ses disciples en disant, « Prenez et mangez-en tous, ceci est mon corps livré pour vous. » Mon Seigneur et mon Dieu, de même, après le repas, il prit la coupe. De nouveau, il rendit grâce et la donna à ses disciples en disant, « Prenez et buvez-en tous, car ceci est la coupe de mon sang, le sang de l'alliance nouvelle et éternelle, qui sera versé pour vous et pour la multitude en rémission des péchés. Vous ferez cela en mémoire de moi. »

0: mon Seigneur et mon Dieu. Jésus, j'ai confiance en toi. Proclamons le mystère de la foi. Gloire à toi qui es mort. Gloire à toi qui es vivant, notre Sauveur et notre Dieu.
1: Viens, Seigneur Jésus.
0: En faisant ainsi mémoire de la mort et de la résurrection de ton Fils, nous t'offrons, Seigneur, le pain de la vie et la coupe du salut, et nous te rendons grâce, car tu nous as estimés dignes de nous tenir devant toi pour te servir. Humblement, nous te demandons qu'en ayant part au corps et au sang du Christ, nous soyons rassemblés par l'Esprit Saint en un seul corps. Souviens-toi, Seigneur, de ton Église répandue à travers le monde. Fais-la grandir dans ta charité, en union avec notre pape Léon, notre évêque Ignace, son auxiliaire Gaspard et tous les évêques, les prêtres et les diacres. Souviens-toi aussi de nos frères et sœurs qui se sont endormis dans l'espérance de la résurrection, et souviens-toi dans ta miséricorde de tous les défunts. Nous pensons au père Akafou Gras-Pascal, à Aka Blanc-Cassi François-Philippe et les défunts des familles Aka et Koné, ainsi que les âmes les plus oubliées du purgatoire. Accueille-les dans la lumière de ton visage. Sur nous tous, enfin, nous implorons ta bonté, sur cette paroissienne et sur tous ceux qui se prénomment Achille, dont c'est la fête patronale, tous ceux qui sont nés un 12 mai, ceux qui comptent sur nos humbles prières, les malades et les personnes âgées de nos familles et toutes les familles qui habitent ces territoires paroissiales. Permets qu'avec la Vierge Marie, la bienheureuse Mère de Dieu, avec Saint Joseph son époux, les apôtres et tous les saints qui ont fait ta joie au long des âges, nous ayons part à la vie éternelle et que nous chantions ta louange et ta gloire par ton Fils Jésus le Christ. Par lui, avec lui et en lui, à toi Dieu le Père Tout-Puissant, dans l'unité du Saint-Esprit, tout honneur et toute gloire pour les siècles des siècles. Unis dans le même esprit, nous pouvons dire avec confiance la prière que nous avons reçue du Sauveur. Notre Père,
2: que ton nom soit sanctifié, que ton règne vienne, que ta volonté soit faite sur la terre comme au ciel. Donne-nous aujourd'hui notre pain. Pardonne-nous nos offenses, comme nous pardonnons aussi à ceux qui nous ont offensés. Et ne nous laisse pas entrer en tentation, mais délivre-nous, Dieu.
0: Délivre-nous de tout mal, Seigneur, et donne la paix à notre temps. Soutenus par ta miséricorde, nous serons libérés de tout péché, à l'abri de toute épreuve. Nous qui attendons que se réalise cette bienheureuse espérance, l'avènement de Jésus-Christ, notre Sauveur. Seigneur Jésus-Christ, tu as dit à tes apôtres, je vous laisse la paix, je vous donne ma paix. Ne regarde pas nos péchés, mais regarde la foi de ton Église, pour que ta volonté s'accomplisse, donne-lui toujours cette paix, et conduis-la vers l'unité parfaite, toi qui vis et règnes pour les siècles des siècles.
1: Amen.
0: Que la paix du Seigneur soit toujours avec vous.
1: Et avec votre esprit.
0: Dans la charité du Christ, frères et sœurs, donnez-vous la paix.

0: Voici l'agneau de Dieu, voici celui qui enlève les péchés du monde. Heureux les invités au repas des noces de l'agneau.
1: Seigneur, je ne suis pas digne de te recevoir, mais si seulement une parole, je serai guéri.

0: âme du Christ sainte, corps du Christ sauf, sang du Christ, haut du côté du Christ, passion du Christ,
1: fortifie-moi,
0: ô bon Jésus,
1: exauce-moi
0: dans tes blessures,
1: cache-moi,
0: ne permets pas que je sois séparé de toi, de l'ennemi perfide, défends-moi. À l'heure de ma mort, appelle-moi. Ordonne-moi de venir à toi, pour qu'avec les saints, je te loue, toi, dans les siècles des siècles.
1: Amen.
0: Prions le Seigneur. Écoute nos prières, Seigneur, que cet échange très saint où l'homme est racheté nous soutiennent durant la vie présente et nous procurent les joies éternelles. Par le Christ, notre Seigneur.
1: Amen.
0: Nous bénissons l'eau et les objets de piété. Notre secours est dans le nom du Seigneur.
1: Qui a fait le ciel et la terre.
0: Dieu éternel et tout-puissant, toi qui es la source et l'origine de toute bénédiction, dans ta bonté, daigne bénir l'eau et les objets de piété que nous te présentons ce matin. Accorde-nous la grâce de les utiliser avec confiance pour demeurer toujours dans ton amour sous ta protection, libéré de toute angoisse par Jésus, le Christ notre Seigneur.
1: Amen.
0: Frères et sœurs, le Christ ne nous a jamais quittés. Il est toujours avec nous. Le Seigneur soit avec vous.
1: Et avec votre esprit.
0: Que Dieu Tout-Puissant vous bénisse. Le Père et le Fils et le Saint-Esprit.
1: Amen.
0: Allez dans la paix du Christ.
1: Nous rendons grâce à Dieu.
0: Bonne journée à tous et à toutes.
1: Merci mon Père, à vous aussi.

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0: Heureux les miséricordieux, car ils obtiendront miséricorde.
1: 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Il est 7 heures.

0: À la une de ce 7h, 25 ans de sacerdoce du père Edouard Sobo-Sobo, vicaire à la paroisse Sainte-Anne de Port-Boué dans le diocèse de Grand-Bassam. L'événement célébré dimanche 10 mai dernier au cours d'une messe d'action de grâce. À l'occasion, le père Lambert Latte a loué la résilience et la disponibilité du jubilaire. Bientôt, la 5e assemblée générale ordinaire du Conseil national du laïcat de Côte d'Ivoire. Ce sera du 14 au 17 mai prochain au centre d'accueil diocésain de Daloa. Les grands axes de ces assises ont été présentés récemment par Marc Akakou, le président de cette institution de l'Église catholique en Côte d'Ivoire. À l'étranger, comme chaque année à l'occasion de la fête du Vesak, commémorant la naissance, l'illumination et la mort du Bouddha, le dicastère pour le dialogue interreligieux a adressé ses vœux et salutations cordiales à la communauté bouddhiste.
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0: Mardi 12 mai 2026, le premier rendez-vous de l'actualité sur la RNC. Mesdames et messieurs, bonjour et merci de nous suivre. Ouvrons ce 7h par cette information. La deuxième session annuelle des moyens de communication sociale au titre de l'année pastorale 2025-2026 s'est ouverte hier au centre diocésain de Yamoussoukro sous la présidence de Monseigneur Raymond Awa. Cette importante rencontre rassemble les directeurs des médias nationaux catholiques ainsi que les responsables diocésains de communication. Pendant plusieurs heures de travaux, les participants réfléchissent aux défis de la communication ecclésiale, au renforcement de la collaboration entre les médias catholiques et aux perspectives pastorales pour une meilleure évangélisation à travers les outils de communication modernes. À noter que les travaux de cette deuxième session des MCS prennent fin ce soir par une messe solennelle de clôture prévue à la paroisse Saint-Jean de Morofé dans le diocèse de Yamoussoukro. Une célébration eucharistique qui marquera l'aboutissement de cette rencontre placée sous le signe de la communion, de la concertation et du renforcement de la mission évangélisatrice des médias catholiques en Côte d'Ivoire. Quittons le diocèse de Yamoussoukro pour celui de Grand-Bassam. Le père Edouard Sobo-Sobo, vicaire à la paroisse Sainte-Anne de Port-Boué, a célébré dimanche 10 mai 25 ans de sacerdoce. La messe d'action de grâce de ce jubilé d'argent sacerdotal a réuni sous cette paroisse les membres de sa promotion, ses confrères et de nombreux fidèles. L'homélie a été prononcée par le père Latte Lambeyedo, originaire du diocèse de Grand-Bassam et directeur général d'Ecclesia TV. L'occasion tout trouvée pour l'ancien curé de la paroisse Sainte-Anne de Port-Boué de louer le mérite du jubilaire pour le don de soi, pour son amour pour les autres et pour sa résilience, invitant les fidèles à son exemple à faire confiance à Dieu. Un extrait.
2: Il n'y a pas de plus grand amour que de donner sa vie pour ceux qu'on aime. À Port-Boué, l'abbé Sobo a franchi le sommet du don de soi, malgré les obstacles et malgré son handicap causé par la maladie. Comme Philippe à Samarie, le père Sobo a fait preuve de ses nombreux talents auprès des fidèles chrétiens de Port-Boué, frères et sœurs. Celui qui célèbre ses noces d'argent sacerdotales en ce jour mérite un nom plus long à la dimension de son œuvre. Avec votre accord, désormais, mon cher Edja Sobo, en reconnaissance de toute votre œuvre à Port-Boué, on vous appellera Père Sobo Sobo Edouard Philippe. Oui, Père Edouard Philippe, pour nous, vous êtes le modèle de Philippe à Samarie. Ce jubilé que nous célébrons avec vous, vous l'avez tant désiré de tout votre cœur pour témoigner que Dieu fait des merveilles pour ceux qui pratiquent son commandement d'amour. Révérend Père Sobo Edouard Philippe, vous faites mentir ceux qui doutent de l'action de Dieu, même dans la maladie. Aujourd'hui, le Père Edouard Philippe nous invite à mettre notre confiance en Dieu sans désespérer.
0: Père Latte Lambeyedo, prêtre du diocèse de Grand-Bassam et directeur général d'Ecclesia TV. Pour le jubilaire, cette messe au-delà de la fête est une action de grâce à Dieu pour tous ses bienfaits. Nous l'écoutons.
3: Le 25 ans d'apprendre une action de grâce, après que 25 ans, le chemin s'est couru, il a monté la fidélité, on peut rendre grâce à Dieu. 25 ans, c'est un jubilé d'argent. Il faut arrêter pour rendre grâce à Dieu, pour pouvoir te donner la foi de continuer. J'ai dit merci à tous ceux qui m'ont soutenu, mais je pense que le Seigneur a montré qu'il est fidèle. Moi, déjà 25 ans, il m'a secouru. Il peut faire la même chose pour tous les fidèles. Il n'a qu'à avoir confiance au Seigneur, il va agir.
0: Restons dans le diocèse de Grand Bassam. Les communautés et fraternités nouvelles du diocèse ont vécu récemment leur rendez-vous annuel de formation avec leur évêque à la paroisse Toussaint de Mambi à Beaunois. Pour cette édition, la coordination diocésaine des communautés nouvelles de Grand Bassam a fait appel au Temple de la Bible afin d'assurer la formation des membres autour du livre de Jonas développé par le père Benjamin Akotia, bibliste et prêtre du diocèse d'Atakpamé au Togo. Monseigneur Raymond Awa revient ici sur le choix du livre de Jonas et le message qu'il véhicule pour les communautés et fraternités nouvelles de son diocèse.
4: Le message du livre de Jonas, c'est l'opportunité de porter le trésor spirituel que le peuple juif détient à d'autres communautés, en l'occurrence aux gens de Ninive. Et ce livre nous permet de réfléchir sur les différents mécanismes de la mission, surtout la mission à destra, c'est-à-dire auprès des païens, auprès des autres. En fin de compte, on doit dissocier l'évangile de notre propre culture, l'évangile de nos réalités pour aller à l'essentiel, en tenant compte de ceux qui reçoivent aussi ce message-là. Et donc, on a réfléchi, on a prié, on a médité, mais on est allé en profondeur du livre pour voir comment, dans l'annonce de la bonne nouvelle, on tient vraiment compte de ceux qui reçoivent et surtout que l'essentiel soit la parole de Dieu.
0: Très marqués par les enseignements reçus, plusieurs participants ont exprimé leur joie et leurs émotions à l'issue de cette formation biblique. Écoutons quelques-unes de leurs réactions au micro de nos confrères de Radio Espoir.
5: Ici Elohim, membre de la communauté catholique missionnaire du Sacré-Cœur de Jésus, en charge de la pastorale des grands-parents et des personnes âgées du diocèse de Grand Bassam. D'abord, je voulais remercier mon Seigneur pour cette formation sur le livre de Jonas, parce que on a l'habitude de lire, mais on n'arrive pas à vraiment cerner le fond de la pensée. Et je bénis le nom du Seigneur parce que le livre de Jonas m'a permis à moi de me poser des questions telles que « Quelle est moi ma mission dans l'Église ?» Et qu'est-ce que je peux apporter? Avant tout, est-ce que moi-même je suis assez converti pour pouvoir aller vers mon frère et essayer lui aussi de le convertir?
6: Frère Paul-Marie, fondateur de la communauté catholique Arche de l'Alliance sur notre diocèse de Grand Bassam. Aujourd'hui, nous étions vraiment émus à partir de ce que nous avons entendu. Le livre de Jonas, déjà, pour moi, c'était un livre qui annonçait à la base, quand nous prêchions dans nos paroisses, que c'était un livre où on nous disait que le poisson l'a avalé sous prétexte qu'il ne voulait pas faire la mission de Dieu. Or, à partir de ce que nous avons entendu aujourd'hui, je retiens une chose essentielle et je crois que c'est pour de bon. C'est que Jonas est un personnage qui a été mis juste pour montrer un peu le vécu. L'évêque a voulu nous faire comprendre une chose. L'évangélisation, c'est pas aller dire à tout le monde « donne ta vie à Jésus », mais il faut vivre pleinement la présence de Jésus pour que vraiment l'autre voie et soit touché. Et c'est à partir de ce fait-là que nous allons réussir pleinement la mission.
0: À noter que cette journée de formation s'est achevée par une célébration eucharistique présidée par l'ordinaire du lieu. Et au cours de cette célébration, les fidèles ont été invités à cultiver l'amour et l'unité au sein de leurs différentes communautés.
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0: Autre articulation de ce journal, le Conseil national du laïcat de Côte d'Ivoire sera d'Aloa du jeudi 14 mai, jour de l'ascension du Seigneur, au dimanche 17 mai 2026. Il y tiendra sa 5e assemblée générale ordinaire autour du thème « Laïc, témoin de l'espérance et bâtisseur d'une société plus fraternelle ». Ces assises placées sous la présidence effective de Monseigneur Boniface Ziri, président de la commission épiscopale en charge de l'apostolat des laïcs, des familles et des pèlerinages seront l'occasion pour les participants d'échanger sur divers sujets en rapport avec la mission du laïc dans l'Église et la société. Sur les principaux axes de cette Assemblée générale ordinaire, écoutons Makaka Krou, le président du Conseil national du laïcat de Côte d'Ivoire.
8: Il y aura une cérémonie d'ouverture, d'abord le jeudi soir, Lorsque nous arriverons à 19h, il y aura la messe. Pour ceux qui n'ont pas pu faire la messe le matin, puisque c'est depuis le matin que les gens ont convergé vers Daloa, il y aura la messe dans l'après-midi, bon, c'est-à-dire à 19h. Le matin, ce sera la cérémonie d'ouverture. Et après, il y aura une conférence inaugurale qui sera prononcée par le vicaire général du diocèse de Daloa. Et après, il y aura une première communication qui sera donnée par le père Bienvenu Mayemba, jésuite, qui lui aussi connaît la théologie du laïcat. Et son thème sera le thème de l'année du laïcat. Après sa formation, il y aura des ateliers, et puis il y aura la restitution en plénière. Dans l'après-midi du vendredi, il y aura le bilan moral et financier du Conseil national du laïc. Après ça, nous allons produire un document que nous allons remettre à nos pères, les évêques, pour qu'ils voient un peu le travail qui se fait. Après, le vendredi soir, il y aura un panel entre prêtres laïcs pour célébrer la co-responsabilité. Nous sommes ensemble, nous sommes en complémentarité unie et nous allons travailler à l'avancée. Le samedi, il y aura un enseignement témoignage qui sera donné par la ministre Anne-Désirée Ouloto. Et le dimanche, ce sera la messe de clôture à la cathédrale Christ-Roi de Daloa.
0: Makaka Krou qui invite tous les présidents des conseils diocésains du laïcat et tous les responsables des mouvements, associations, groupes de prière et communautés nouvelles à converger au centre d'accueil diocésain de Daloa pour participer à cette 5e assemblée générale du Conseil national du laïcat de Côte d'Ivoire.
8: Si tu es laïc, il est important que tu sois à cette assemblée générale ordinaire. Si tu es leader laïc, c'est-à-dire si tu es président de conseil, tu es responsable de groupe ecclésial, cette assemblée est ton assemblée. Ne reste pas en marge et nous pensons qu'il est toujours bien de participer à ce genre d'activité pour comprendre ce que c'est que le laïcat. Au niveau, notre plus grand défi au niveau du conseil national, c'est la visibilité du laïcat national. Mais avant que nous soyons visibles, il faut la sensibilisation. Il faut dire aux laïcs que votre rôle, ce n'est pas d'être en conflit avec qui que ce soit. Votre rôle, qui est primordial, c'est de travailler dans la société, à la maison, au travail. Donc l'appel que nous lançons, c'est de dire à tous les responsables de groupes ecclésiaux nationaux, à tous les présidents de conseil, à tous les laïcs lambda, à tous les laïcs aussi de Daloa, de faire tout pour être présents, non seulement à la cérémonie d'ouverture, mais aussi et surtout à la messe de clôture le 17 à 7h à la paroisse cathédrale Christ-Roi de Daloa.
0: Rappelons que la 5e Assemblée Générale Ordinaire du Conseil National du Laïcat de Côte d'Ivoire se tiendra du 14 au 17 mai 2026 au centre d'accueil diocésain de Daloa. Elle est placée sous le thème « Laïcs, témoins de l'espérance et bâtisseurs d'une société plus fraternelle ». Reportage signé Justin Assalé. Faisons à présent l'actualité internationale. Le pape Léon XIV a reçu en audience hier les participants au 8e colloque organisé conjointement par le Dicaster pour le dialogue interreligieux et l'Institut royal d'études interconfessionnelles. Lors de cette audience, le pape rappelle que pour nos traditions chrétiennes et musulmanes, la compassion et l'empathie humaine ne sont pas quelque chose d'accessoire ou d'optionnel, mais un appel de Dieu à refléter sa bonté dans notre vie quotidienne. Le cardinal Kovacad souhaite aux bouddhistes une sereine et joyeuse fête du Vesak. Dans une lettre qui leur est adressée à cette occasion, le préfet du Dicaster pour le dialogue interreligieux souhaite que bouddhistes et chrétiens deviennent toujours davantage des témoins de paix, rappelant combien leurs deux traditions convergent vers une paix vécue qui désarme d'abord les cœurs avant de désarmer les mains. Message adressé à la communauté bouddhiste à l'occasion de la célébration de la fête du Vesak, commémorant la naissance, l'illumination et la mort du Bouddha. Point final à ce 7h sur la voie de l'Évangile. Merci de votre écoute attentive. Très belle journée sur nos ondes.

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1: Douzmé, Saint-Dominique de la Chaussée. Enfant, Dominique garde les chèvres. À l'adolescence, il devient moine bénédictin, puis ermite en 1034. Il a 20 ans quand il rencontre Saint Grégoire, évêque d'Ostie. Celui-ci l'invite à consacrer sa vie à améliorer la route qui mène jusqu'à Compostelle. En 1044, Dominique construit un pont au bois sur le rio Oja, cours d'eau qui se traverse à gué, mais peut connaître de dangereuses crues en période de pluie. Dominique défriche la forêt, construit une église, une hôtellerie et un hôpital. En 1080, il remplace le pont de bois par un ouvrage en pierre. Les miracles accompagnent sa mission. Un jour, c'est un village qui n'accepte de lui fournir en bois de construction que ce qu'il pourra couper avec sa serpe. Or, chaque coup du petit outil abat un arbre. Un autre jour, un ouvrier qui travaille au pont succombe, écrasé par une pierre. Dominique prie avec tant de ferveur que l'ouvrier revient à la vie. Ses travaux sont encouragés par le roi de Castille. Dominique devient donc le chef d'un immense chantier. Une ville commence à naître. Le saint cantonnier meurt le 12 mai 1109 et est enterré sous le chemin. Aujourd'hui, la ville de 6000 habitants et la magnifique cathédrale qui accueille les pèlerins portent son nom. Dominique, tu nous invites à mettre nos talents, nos forces, nos compétences au service du Christ, que nous puissions comme toi être attentifs aux appels que nous adresse l'Esprit Saint à travers nos proches.
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On se retrouve dans la joie et dans la bonne humeur sur les ondes de la Voix de l'Évangile. Je vous dis bonjour et bienvenue au matin de la RNC. Je suis Annie Zega à ce micro et Raymond Collin assure la mise en onde de cette matinale. Aujourd'hui, 132e jour de l'année, c'est la journée internationale des infirmières. Et le thème choisi pour le panel de cette année est le suivant, le pouvoir d'agir des infirmières sauve des vies. Alors, nous faisons un coucou et nous avons une pensée pour toutes ces infirmières qui font consciencieusement leur travail, celles qui prennent soin de nous, que l'attitude de certaines ne nous fasse pas ternir l'image de ce beau métier. Nous saluons toutes les infirmières auditrices de la Voix de l'Évangile. Pour revenir à notre matinale, nous démarrons en musique avec un chant à Marie, avant Pain de Vie, première rubrique du jour.

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1: Pain de vie, c'est juste après ce générique.

0: 07 59 55 54 24 05 55 03 46 60 et le 01 42 85 87 06. Allô.
1: Allô, bonjour madame.
0: Bonjour monsieur, quel est votre nom?
1: Monsieur Yannick Eric.
0: Comment vous allez? Comment vous allez, allô? Monsieur Eric?
1: Ça va super bien, à la grâce de Dieu.
0: D'accord. Romains 6, verset 22.
1: Romains 6, verset
0: 22.
1: D'accord.
0: Mais maintenant que vous avez été libéré du péché et que vous êtes devenu esclave de Dieu, vous avez pour fruit la progression dans la sainteté et pour fin la vie éternelle.
1: Amen, amen.
0: Merci à vous, belle journée.
1: Merci beaucoup, bonne journée à vous.
0: Merci. Allô? Allô, bonjour. Allô?
2: Allô?
0: Oui, bonjour.
2: Bonjour, Béatrice Eka.
0: Béatrice Eka, vous notez Isaïe 58, verset 6.
2: Ok.
0: Voici le genre de jeûne que je préconise. Détacher les chaînes dues à la méchanceté, dénouer les liens de l'esclavage, renvoyer libres ceux qu'on maltraite, mettez fin aux contraintes de toutes sortes.
2: Amen.
0: Belle journée.
2: Merci, mère. Allô.
0: Allô, bonjour.
2: Bonjour.
0: Madame Atoubou, comment ça va?
2: Dieu fait grâce, merci.
0: Dieu merci. Et chez vous? Chez nous, ça va très bien. 1 Pierre 2, verset 16.
2: Oui, 1 Pierre 2, verset 16.
0: Oui. Comportez-vous en homme libre, sans faire de la liberté un voile qui couvre la méchanceté, mais en agissant au contraire comme des serviteurs de Dieu.
2: Amen.
0: Belle journée.
2: Bonne journée.
0: Merci. Allô.
3: Allô. Oui, bonjour ma soeur.
0: Monsieur Héritier B, vous allez bien?
3: Oui. Oui, je vais très bien, ça va.
0: D'accord. Ça va? Chez nous, ça va, merci.
3: Merci à Dieu, Gorge.
0: Tite 2, verset 9 à 10.
3: Tite combien?
0: 2, verset 9 oui. à 10.
3: 9 à 10.
0: Encourage les esclaves à se soumettre à leur maître, à leur être agréable en tout, à ne pas les contredire ni commettre le moindre vol, mais à se montrer toujours digne de confiance afin d'honorer pleinement la doctrine de Dieu notre Sauveur.
3: Amen, amen, je reçois, amen. Merci, bonne journée. Je
0: bonne journée, Monsieur Gritibi. Allô?
4: Allô, bonjour Annie.
0: Bonjour Momo Tio Bernadette, comment ça va?
4: Ça va très bien, très bien. Et chez toi à la maison?
0: Tout le monde va bien, merci.
4: Merci Seigneur. Je dis heureux baptême à tous nos enfants, tous les élus de cette année de la Côte d'Ivoire.
0: Merci Momo Tio. Mathieu,
4: c'est la période de baptême, hein?
0: Oui, oui. Mathieu 20, versets 26 à 27.
4: Oui, qui me dit?
0: Ce ne sera pas le cas au milieu de vous, mais si quelqu'un veut être grand parmi vous, il sera votre serviteur, et si quelqu'un veut être le premier parmi vous, qu'il soit votre esclave.
4: Oh là là! Merci beaucoup, amen, amen.
0: Belle journée.
4: Merci, bonne émission. Merci. Gros coucou à tout le monde au studio.
0: C'est bien noté.
4: Que Dieu nous garde.
0: Amen. Allô? Allô, allô?
5: Bonjour, ma fille Annie.
0: Comment je vous appelle?
5: Zouzoua Christophe.
0: Monsieur Zouzoua Christophe, vous allez bien?
5: Très bien, par la grâce de Dieu.
0: Comment ça va là-bas?
5: Ça va très bien.
0: Dieu merci. Romains 6, versets 5 à 6.
5: Oui.
0: En effet, si nous avons été unis à lui par une mort semblable à la sienne, nous le serons aussi par une résurrection semblable à la sienne. Nous savons que notre vieil homme a été crucifié avec lui, afin que le corps du péché soit réduit à l'impuissance et qu'ainsi nous ne soyons plus esclaves du péché.
5: Amen.
0: Merci, M. Zouzoua. Belle journée là-bas.
5: Pareil à vous aussi.
0: Merci. Allô?
6: Allô, bonjour, madame.
0: Bonjour, maman Le Bonheur Hortense. Comment ça va?
6: Ça va très bien. Et chez vous, à studio?
0: Tout se passe bien, merci.
6: Merci, alors.
0: Luc 4, versets 18 à 19.
6: Il me dit...
0: L'Esprit du Seigneur est sur moi parce qu'il m'a consacré par onction pour annoncer la bonne nouvelle aux pauvres. Il m'a envoyé pour guérir ceux qui ont le cœur brisé, pour proclamer aux prisonniers la délivrance et aux aveugles le recouvrement de la vue, pour renvoyer libres les opprimés.
6: Amen.
0: Merci, merci maman Le Bonio. Merci. Bonne journée.
6: Wow.
0: Allô.
7: Oui, monsieur le masseur, bonjour.
0: Bonjour, monsieur Guy Sojean, comment vous allez?
7: Très, très, très bien, réveillé ce matin.
0: D'accord. Dieu merci. 1 Corinthiens 12, verset 13.
7: Oui.
0: En effet, que nous soyons juifs ou grecs, esclaves ou libres, nous avons été baptisés dans un seul esprit pour former un seul corps et nous avons tous bu à un seul esprit.
7: Amen, amen, amen, amen. Je dis bonjour à tous les évêques et à tous les frères qui sont à l'écoute.
0: Belle méditation, monsieur Guy Sojean.
7: Merci beaucoup et à tout à l'heure.
0: Allô?
8: Bonjour.
0: Bonjour, monsieur. Comment je vous appelle?
8: Allô?
0: Allô, bonjour.
8: Oui.
0: Comment je vous appelle, monsieur?
8: Radio catholique.
0: Oui. Comment je vous appelle?
8: Oui, j'appelle Radio catholique d'Abidjan.
0: Bonjour, monsieur. Oui, c'est la Radio nationale catholique.
8: Bonjour.
0: Quel est votre nom?
8: Ngo Adolphe, j'appelle de Niavlé, petit Niavlé, frontière Ghana.
0: Oui. Merci pour l'appel. Vous notez le verset suivant, Romains 12, verset 2.
8: Parfois, j'ai le temps de vous appeler, verset.
0: Allô?
8: Allô, oui?
0: Romains 12, verset 2.
8: Romains 12, verset 2.
0: Oui. Ne vous conformez pas au monde actuel, mais soyez transformés par le renouvellement de l'intelligence afin de discerner quelle est la volonté de Dieu, ce qui est bon, agréable et parfait.
8: Ah, amen, amen. Merci beaucoup.
0: Merci. Ma soeur. Belle journée.
8: Merci beaucoup, beaucoup. Bonne journée, bonne émission.
0: Merci.
9: Et allô?
0: Allô?
9: Bonjour, madame.
0: Bonjour. Papa Fodjo?
9: Salut.
0: Comment vous allez?
9: Ça va bien, voilà, gardez-le chez vous.
0: Ça va très bien, merci. 2 Thessaloniciens 3, verset 5.
9: 1 Thessaloniciens?
0: 2 Thessaloniciens 3, verset 5.
9: 3 verset combien?
0: 5.
9: Ah, ok.
0: Que le Seigneur dirige votre cœur vers l'amour de Dieu et vers la patience du Christ.
9: Amen.
0: Belle journée.
9: Merci à vous aussi.
0: Merci. Allô?
10: Allô? Allô?
0: Bonjour.
10: Bonjour, mon frère.
0: Comment je vous appelle?
10: Mère des lieux, Saint-Michel.
0: Ah, Mère des lieux. Vous allez bien?
10: Oui, mon frère.
0: D'accord. Galates 5, versets 22 à 23.
10: Galates
0: 5.
10: 5.
0: Oui, versets 22 à 23.
10: Oui.
0: Mais le fruit de l'esprit, c'est l'amour, la joie, la paix, la patience, la bonté, la bienveillance, la foi, la douceur, la maîtrise de soi. Contre de telles attitudes, il n'y a pas de loi.
10: Amen.
0: Belle journée, Mère des lieux. Galates 5, versets 22 à 23.
10: Verset 22 à 23.
0: Galates 5.
10: Oui, 5.
0: Oui, versets 22 à 23.
10: D'accord. Merci et bonne journée. Coucou à tous les gens qui nous aiment.
0: Merci. Allô?
11: Allô?
0: Oui, bonjour.
11: Bonjour.
0: Comment je vous appelle?
11: Toujours le même Bertin Koffi.
0: Monsieur Bertin, j'arrive pas encore à discerner la voix. Ça va venir. Hein? Ça va venir. On va arriver à discerner la voix. Comment vous allez aujourd'hui?
11: Je vais très bien. Dieu fait grâce. Dieu fait grâce.
0: Dieu merci. Colossiens 3, verset 5.
11: Vous dites?
0: Colossiens 3, verset 5. Colossiens 3, verset 5, monsieur Bertin.
11: Oui.
0: Faites donc mourir en vous ce qui est terrestre, l'immoralité sexuelle, l'impureté, les passions, les mauvais désirs et la soif de posséder, qui est une idolâtrie.
11: Amen.
0: Belle journée à vous.
11: Merci à vous de même.
0: Merci. Allô.
12: Allô.
0: Bonjour.
12: Bonjour.
0: Quel est votre nom?
12: C'est Yapo Véronique.
0: Madame Yapo Véronique, comment vous allez?
12: Ça va chez vous?
0: Chez nous, ça va très bien, merci.
12: Super.
0: Jean 4, verset 14. Mm-hmm. En revanche, celui qui boira de l'eau que je lui donnerai n'aura plus jamais soif, et l'eau que je lui donnerai deviendra en lui une source d'eau qui jaillira jusque dans la vie éternelle.
12: Amen.
0: Belle journée.
12: Merci, madame. Bonne
0: merci.
12: Journée.
0: Allô.
13: Bonjour, madame.
0: Bonjour, papa Bondou Blaise.
13: Ça va très bien du côté de l'autoroute du Nord, kilomètre 44, paroisse Saint-Pierre, Saint-Paul, Débago.
0: Voilà. Comment va la famille, papa Bondou Blaise? Comment va la famille?

0: Allô?
1: Allô?
0: Oui, bonjour.
1: Oui, bonjour, madame.
0: Comment je vous appelle?
1: Monsieur Bois, à l'appareil, monsieur Bois.
0: Monsieur Bois, vous notez le psaume 15, versets 2 à 3.
1: Merci. Nous sommes 15.
0: Versets 2 à 3.
1: Dieu dit quoi?
0: Celui qui marche dans l'intégrité pratique la justice et dit ce qu'il pense vraiment. Il ne calomnie pas avec sa langue, il ne fait pas de mal à son semblable et il ne jette pas le déshonneur sur son prochain.
1: Amen.
0: Belle
1: Amen,
0: journée,
1: Michel.
0: Monsieur Bois.

Alors, pour tous ceux qui n'ont pas pu nous joindre et qui sont dans l'incapacité d'être avec nous en direct, ne vous inquiétez pas, notez ce verset pour votre méditation du jour. Philippiens 2, versets 14 à 16, qui nous dit « Faites tout sans murmure ni contestation, afin d'être irréprochables et purs, des enfants de Dieu sans défaut au milieu d'une génération perverse et corrompue. C'est comme des flambeaux dans le monde que vous brillez parmi eux en portant la parole de vie. » Philippiens 2, versets 14 à 16. On part à présent pour « Je déteste les fautes ». Je déteste les fautes. On dit pas ça a été, mais ça a été. On dit pas fort intérieur, fort écrit avec F-O-R-T, mais on dit fort intérieur, fort écrit avec F-O-R. On ne dit pas j'aime ce son, son écrit avec S-O-N-G, mais j'aime ce son, son écrit avec S-O-N. On ne dit pas patientez-vous, mais patientez. On ne dit pas mon Dieu vit pour toujours, amen, mais mon Dieu vit ad vitam aeternam, amen. On ne dit pas elle est belle et bien enceinte. Belle écrit avec B-E-2-L-E. Mais elle est belle et bien enceinte, belle écrit avec B-E-L. On ne dit pas elle est bien, mais elle est bien. C'était « Je déteste les fautes ».

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0: qui méprise son prochain commet une faute, mais heureux celui qui a compassion des affligés.
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0: Jésus nous promet de nous envoyer l'Esprit Saint, et pourquoi s'en passer puisque saint Paul dit « Le fruit de l'Esprit est charité, joie, paix, serviabilité, bonté, confiance dans les autres, douceur, maîtrise de soi ». Comme les apôtres et la Vierge Marie l'ont fait avant la Pentecôte, nous aussi sommes invités à nous préparer notre cœur et nos vies à accueillir l'Esprit Saint. Comment se préparer pour recevoir l'Esprit Saint? C'est à cette question que répondra notre invité de ce jour. Permettez-moi de présenter tout de suite l'équipe qui pilote cette émission. Romuald Nyamba tient les béquilles de votre émission Ecclesia Magazine. À ce microphone, je suis Marina Kwaku-Lassissi. Notre invité de ce jour, le père Richard Kwame Bilé, il est prêtre de l'archidiocèse d'Abidjan, étudiant en spiritualité à l'Université catholique de l'Afrique de l'Ouest, entendez par là, UCAO, et donc il est prêtre depuis 2005. Bonjour mon père et bienvenue.
1: Bonjour ma sœur Marina.
0: Comment allez-vous, mon père?
1: Excellent.
0: En tout cas, merci pour ce que vous faites pour le peuple de Dieu et que l'Esprit Saint continue de vous soutenir dans votre mission. Alors, vous merci. Êtes étudiant en spiritualité. Qu'est-ce que cela traduit exactement?
1: La spiritualité, il faut comprendre que c'est une science.
0: Oui.
1: Et la personne humaine.
0: Oui.
1: Et toutes les dimensions. La personne humaine, quand on parle de spiritualité, il faut voir dans le sens de la progression vers la perfection, c'est-à-dire la sainteté. Donc, et c'est la science des sciences, je crois bien. Voilà, étant donné que Jésus, c'est lui le maître spirituel. Donc, nous épousons les valeurs de notre maître. Comme si vous voulez, nous faisons une appropriation de ces valeurs.
0: D'accord.
1: Donc, Jésus, voilà.
0: Vous êtes un amoureux de l'Esprit Saint?
1: Écoutez, un amoureux de Dieu.
0: Oui, un amoureux de Dieu, un amoureux de l'Esprit Saint, raison pour laquelle nous vous avons invité pour nous éclairer sur la question comment se préparer pour recevoir l'Esprit Saint. Nous allons faire place tout de suite à l'enseignement de notre invité. Et puis juste après, chers auditeurs, vous aurez l'occasion de nous appeler, de poser toutes vos questions.
1: Chères auditrices et auditeurs des radios nationales catholiques, quand on parle de l'Esprit Saint, il faut voir la synergie d'action avec le Père et le Fils. Voilà. Donc, salutations à vous toutes, auditrices, et à vous tous, auditeurs de la radio nationale catholique. Que la grâce et la paix du Seigneur soient toujours avec vous. À l'entame de cette exhortation, si vous voulez, de celle que le Seigneur, dans son immense amour, nous donne à travers nos balbutiements, permettez que je puisse d'abord adresser mes salutations et remerciements au directeur national, directeur de la radio nationale catholique, à ses collaborateurs et collaboratrices pour la confiance placée à notre humble personne en nous invitant à nous entretenir sur le comment se préparer à recevoir le Saint-Esprit et à le vivre. Frères et sœurs, auditrices et auditeurs, c'est une belle page que le Seigneur nous donne en ce matin. Le Seigneur met en point de mire l'unité. Et c'est l'Esprit qui constitue l'unité dans la diversité. L'expérience et la relation personnelle avec ce merveilleux Saint-Esprit nous donne, mes frères et sœurs, de nous exalter. Quel bonheur de pouvoir faire l'enseignement sur ce trésor qui est une bombe et qui peut révolutionner chacune et chacun de ceux qui non seulement participeront en direct à cette émission, mais aussi permettront à cette personne extraordinaire et divine de devenir leur meilleur ami. La deuxième lettre aux Corinthiens, chapitre 13, verset 13, dit ceci: que la grâce du Seigneur Jésus-Christ, l'amour de Dieu et la communion de l'Esprit Saint soient toujours avec vous, vous tous. Cette parole nous transmet un enseignement, mais aussi une expérience. Nous pouvons parler des relations personnelles avec le Saint-Esprit comme une situation vécue intimement, une union avec lui. Saint Bernard de Clairvaux disait que le Saint-Esprit est le brasier de Dieu. La relation dont il est question ici n'est pas une simple rencontre, mais une réelle communion. Selon le thème original, koinonia, l'adjectif koinonos veut dire aussi associé, que nous pouvons lire en Luc chapitre 5, verset 10 et 2 Corinthiens 8, verset 23. C'est une relation dans laquelle deux parties ont quelque chose en commun, une association. Dans la lettre à Philémon, au verset 17, le mot koinonos est traduit par ami. Si donc, tu me tiens pour ton ami, reçois-le comme moi-même. Être en communion, c'est être uni à quelqu'un. C'est plus qu'une simple relation amicale ou d'affaires ou même fraternelle. C'est une véritable union avec une personne. Dans la communion du Saint-Esprit, nous sommes donc unis à lui, associés, amis avec lui. Dans cette union, le Saint-Esprit nous communique la nature même de Dieu, du Christ et la sienne, par sa présence, par inspiration, révélation et puissance. Notre communion avec le Saint-Esprit dépend de celle que nous avons avec le Père et le Fils, ou de celle que nous avons, oui, avec le Père et le Fils. Tout est lié, ils sont parfaitement unis et associés. Ce que nous ne savons pas sans doute, lorsque nous nous approchons du Saint-Esprit, il nous dirige toujours vers Jésus, la parole faite chair, qui lui-même nous dirige vers le Père, Dieu le Père. À cet effet, Saint Ambroise disait: tu es tenu de croire au Fils de la même manière que tu crois au Père, de croire en l'Esprit Saint de la même manière que tu crois au Fils, avec la seule différence que tu confesses devoir croire en la croix du seul Seigneur Jésus. Chers amis, auditrices et auditeurs, je crois vraiment que le Saint-Esprit est le cadeau de Dieu le plus précieux pour nous aujourd'hui. Mais au fait, il est plus qu'un cadeau. Il est Dieu lui-même en personne, avec le désir de vivre en nous, avec nous, au-dessus de nous. Le Saint-Esprit est tout ce dont nous avons besoin en tant que croyants. Et Saint Séraphin de Sarov disait, le but de la vie chrétienne consiste en l'acquisition du Saint-Esprit. Et comme il est Dieu, il est omniprésent, omniscient, omnipotent. Que fait-il alors? À partir de là, nous allons interroger la révélation, la tradition et le magistère. Les saintes écritures disent ceci. L'Esprit Saint enseigne et rappelle. Jean chapitre 16, verset 26. Il témoigne. Jean 15, verset 26. Il convainc. Jean 16, verset 8. Je vous donne quelques versets pour vous permettre après de vous plonger dans la méditation. En Jean 16, 13, il conduit, mais aussi il parle, il entend et il révèle. Il glorifie, Jean 16, verset 14, il envoie, Acte 13, verset 4, il empêche. Acte 16, verset 6. Rappelez-vous la mission de Paul à Macédoine. Ils sont tout. 1 Corinthiens 2, verset 10. Il connaît et il distribue. 1 Corinthiens 12, verset 11. Il amène la présence de Dieu dans nos cœurs et dans nos vies. Nous pouvons lire dans Ézéchiel chapitre 39, verset 29. Il nous donne la capacité de marcher avec Dieu. Ézéchiel chapitre 6, verset 27 à 28. Il nous permet de connaître et de comprendre la parole de Dieu. Proverbe chapitre 1, verset 23. Il transforme nos vies. 2 Corinthiens 3, verset 18. Il fait en sorte que nous puissions connaître la justice, la paix et la joie du royaume de Dieu. Romains chapitre 14, verset 17. Il transforme notre désert en un jardin qui porte beaucoup de fruits. Isaïe 32, verset 15. Il apporte l'excellence dans notre marche avec le Christ. Daniel, chapitre 6, verset 4. Dieu le Père est une personne. Dieu Jésus est une personne. Et Dieu le Saint-Esprit est aussi une personne. Et ils sont égaux. Il n'y a pas de compétitivité dans la Trinité. Il n'y a pas de compétition. Quand bien même chacun a une fonction différente, mais complémentaire. Le Père René disait à juste titre, René Luc, le soleil, c'est le Père. On ne peut pas le regarder en face. Le rayon, c'est le Fils. Il finit toujours par disparaître, comme le Fils est retourné au Père. Le Saint-Esprit, c'est ce qui reste, c'est-à-dire la lumière et la chaleur. Le Père René Luc, qui définit Dieu, c'est le soleil. Le soleil, c'est Dieu. Les rayons du soleil, le rayon, c'est le Fils. Et là, nous sommes au matin, on a reçu, on reçoit les premiers rayons du soleil. Mais après, autour des 18 heures, ces rayons vont disparaître. Et après, ce qui reste, il y a la chaleur et la lumière. Voilà ce qu'est l'Esprit Saint. Dans sa révélation, l'abbé Pierre avait bien compris que par la prière, il disait ceci. Par la prière, je m'adresse à quelqu'un qui non seulement est une personne, mais qui, dans cet amour absolu des personnes divines, est unique et trois fois personnel dans l'unité. Voyez-vous, mes frères, chères auditrices, chers auditeurs, un peu ce qu'est l'esprit. Et nous allons voir par la suite que cet esprit, il est le grand inconnu. Il est le grand inconnu. Écoutons ce que dit le pape émérite Benoît XVI. Il dit ceci: et je cite, je vous choque peut-être en disant cela, mais en fait, ce que j'affirme est la vérité. Benoît XVI affirme, puisqu'il appelle cette personne le grand inconnu. Et pourtant, vous connaissez son nom. En tout cas, la plupart des chrétiens le connaissent, c'est bien sûr. Le Saint-Esprit, Benoît XVI, en s'adressant aux jeunes à l'époque, disait ceci. Une question surgit naturellement. Qui est l'Esprit Saint? Pour moi, pour de nombreux chrétiens, en effet, il est encore le grand inconnu. Le grand inconnu, oui. Mais qui ne veut justement pas rester inconnu? Quel sens cela aurait-il? Notre Dieu n'est pas un Dieu lointain, un Dieu mystérieux dans le sens qui ne serait accessible qu'à peu de monde, seulement à quelques initiés, quelques privilégiés. Nous faisons l'effort de l'approcher, pour ne pas dire lui-même, il se révèle à chacun. Ce qui nous conduit aujourd'hui à la veille de la célébration de la Pentecôte, de nous poser cette question qui murmure déjà dans nos cœurs: comment pour nous faire pour recevoir? Comment pouvons-nous faire pour recevoir l'Esprit et le vivre? Comment se préparer à le recevoir? Et comment vivre avec l'Esprit Saint? La première question, interrogation, se construit aisément en nous référant à la Pentecôte. Cette fête qui nous donne l'occasion de parler du Saint-Esprit, si Dieu le Père Et Jésus, le Christ, son Fils, son mystérieux, l'Esprit-Saint, lui est véritablement énigmatique. C'est-à-dire, il est insaisissable. Son nom d'esprit, nom proprement divin, puisque Dieu est esprit, nous renvoie à ce qu'il y a de plus indicible, indisponiblement Dieu. Pour beaucoup de chrétiens, l'esprit, comme le disait le pape émérite Benoît XVI, est ce grand inconnu. C'est le Dieu inconnu. Le Saint-Esprit est vraiment insaisissable. Il est l'amour avec lequel le Père glorifie le Fils. C'est l'amour par lequel le Fils s'offre au Père comme victime pour nos péchés. C'est enfin l'amour avec lequel le Père et le Fils aiment, en particulier l'homme qui a été élevé par le baptême à la dignité de Fils de Dieu. Les pères de l'Église, surtout Saint Augustin, voient en l'Esprit l'amour personnifié du Père et du Fils. Amour fait personne du Père et du Fils. Il y a celui qui aime, celui qui est aimé et l'amour. L'Esprit est la personnification par excellence de l'amour de Dieu, comme le définit Saint Augustin. C'est l'amour mutuel du Père et du Fils qui fait procéder l'Esprit d'amour. Il est la quintessence de l'amour réciproque du Père et du Fils, et en tant qu'il se manifeste lui-même comme leur lien et comme fruit de cet amour. Nous dit Hans Urs von Balthasar. Comme tout amour qui habite de l'intérieur, l'Esprit est l'amour venant de Dieu qui est présent en nous et nous appelle. De plus, ce même amour est Dieu, est don. En somme, l'Esprit est amour et don. Le pape, Saint-Pape Jean-Paul II, dit que l'amour, que l'Esprit Saint est amour et don. L'amour qui se donne, l'amour qui se communique, l'amour qui remplit, l'amour qui envahit. L'Esprit Saint est bien un sujet et pourtant il n'est pas à la manière du Père et du Fils. Il est insaisissable parce qu'il est sans visage et qu'il ne parle pas. Nous allons revenir dessus tout à l'heure. Nous savons que vous allez poser beaucoup de questions.
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1: L'Esprit Saint est souvent désigné par les métaphores objectives, à savoir le vent, l'eau, feu, la lumière, colombe, dent, etc. En effet, il peut s'entendre comme la puissance de Dieu venant et demeurant sur Jésus et se manifeste comme une force de Dieu quasiment impersonnelle. Il est une dynamique dont Dieu le Père dote le Fils pour son action terrestre. Il apparaît aussi comme une force divine qui fondent sur les apôtres et les païens de manière subite, comme il fondait sur les prophètes. Il a aussi le souffle qui anime l'Église, donne vie, permet de mieux comprendre et de parler avec conviction et fermeté des mystères divins. L'Esprit vient dans la discrétion, dans le secret des cœurs. L'Esprit, on ne dira jamais assez, l'Esprit Saint ne fait pas de bruit. Toujours nouveau et jamais une fois pour toutes. C'est Saint Paul qui parle avec plus de conviction de l'Esprit. Il en est un exemple palpable, car il en a été saisi par ce même esprit sur le chemin de Damas. En d'autres termes, le jour de la Pentecôte, nous fêtons la descente de l'Esprit Saint sur les apôtres, sa venue dans le monde et l'émergence de l'Église à travers les nombreux baptêmes et conversions qui s'en suivirent. Il s'agit de l'envoi de l'Esprit Saint annoncé par Jésus le jour de son ascension au ciel. Il avait demandé à ses disciples de ne pas quitter la ville de Jérusalem, mais d'y attendre ce que le Père leur avait promis, le baptême dans l'Esprit Saint. Ce jour est un véritable événement fondateur de l'Église, car l'Esprit Saint va transformer les disciples en témoins de Jésus chargé de diffuser la bonne nouvelle du salut. Alors, vous serez mes témoins à Jérusalem, dans toute la Judée et la Samarie, et jusqu'aux extrémités de la terre. Actes chapitre 1er, verset 8. Comment, chères auditrices, chers auditeurs, nous préparer à le recevoir aujourd'hui? Nous allons utiliser beaucoup de métaphores. Il peut nous sembler paradoxal de se préparer à recevoir l'Esprit Saint dans la mesure où l'Esprit est un don gratuit de Dieu. Il ne s'agit pas de faire, pour ainsi dire, une préparation de type ascétique où la volonté aurait un grand rôle à jouer, mais conformément à l'enseignement de la mystique rhénane, il préconise de se vider, de se déposséder de soi-même, afin de laisser la place à Dieu et de vivre de son esprit. Les disciples du Maître avaient bien compris qu'il fallait cette préparation importante pour que la puissance de Dieu puisse véritablement héberger en eux. Ils étaient donc disposés à l'accueillir. Cet aimable Saint-Esprit vint donc dans les disciples, et de tous ceux qui étaient prêts à le recevoir avec une grande richesse, une plénitude débordante, les inondant intérieurement, comme si, après avoir retenu les eaux, nous avons ici le grand fleuve, le Bandama, comme si, après avoir retenu les eaux du fleuve Bandama, par le barrage de Kosou, on enlevait brusquement celui-ci. Le fleuve se répandait alors à plein flot jusqu'à déborder les rives, comme s'il voulait tout noyer et tout couvrir. Et il remplirait toutes les vallées et tous les fonds qu'il trouverait devant lui. C'est ainsi qu'a fait le Saint-Esprit sur les apôtres, pour les apôtres et tous ceux qu'ils trouvaient prêts à le recevoir. C'est ce qu'il fait encore à chaque instant, à toute heure, sans cesse. Il remplit et inonde tous les fonds, cœur et âme, où il les trouve, quelques places, et les comble de grâce, d'amour et de dons, d'une richesse qu'on ne saurait décrire. Nous devons maintenant considérer ce que nous avons à faire pour nous préparer à recevoir l'adorable Esprit Saint. La vraie préparation est la plus haute. C'est lui-même qui doit la réaliser et l'opérer en l'homme. Il doit se préparer lui-même les lieux et le recevoir lui-même dans l'homme. Et quelle est l'opération par laquelle il opère ainsi l'homme pour s'y recevoir? Le Saint-Esprit fait deux choses en l'homme qu'il est bon de savoir. Premièrement, il le vide. Il le vide. Deuxièmement, il remplit le vide autant et dans la mesure où il en trouve. faire le vide est la première et la plus importante préparation pour recevoir le Saint-Esprit. Car dans la mesure et au degré précis où le vide est fait dans l'homme, cet homme devient, dans la même mesure et au degré, capable de recevoir le Saint-Esprit. Car lorsqu'on veut remplir un tonneau, il faut d'abord enlever ce qu'il contient. Si l'on veut y mettre de l'eau, il faut enlever l'huile. Car deux choses matérielles ne peuvent pas occuper le même lieu. Si donc l'eau doit entrer, il faut d'abord que l'huile sorte. On se comprend, j'espère, car ce sont deux choses contraires. Pour Dieu, pour que Dieu entre, il faut nécessairement mettre la créature dehors. Tout le créé doit être mis dehors d'une façon ou d'une autre.
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1: Le jour de la Pentecôte, le souffle de l'Esprit Saint, tel un vent violent, a ouvert les portes et les fenêtres du cénacle. Ce sont les portes et les fenêtres des cœurs qui ont été ouvertes. C'est la peur des apôtres qui a été balayée. Les apôtres verrouillés dans le cénacle, par peur des Juifs, sont sortis pour annoncer la résurrection de Jésus. L'apôtre Paul fera l'inventaire de tout ce qui s'oppose à l'Esprit Saint, que nous pouvons lire dans sa lettre aux Galates, chapitre 5, verset 19. On les connaît, les œuvres de la chair, libertinage, impureté, débauche, idolâtrie, magie, haine, discorde, jalousie, emportement, rivalité, dissension, faction, envie, beuverie, ripaille. On pourrait ajouter sorcellerie et autres choses semblables. Les auteurs n'hériteront pas du royaume de Dieu. L'homme doit donc se laisser prendre, vider et préparer. Il doit tout laisser sortir, même de cet abandon, le laisser lui aussi le tenir pour rien, mais se précipiter en son pur néant. Nous allons, nous allons passer, voir comment vivre avec l'Esprit Saint. Pour vivre avec lui, c'est très simple. Vivre avec l'Esprit, c'est se laisser conduire, se laisser guider, lui obéir et être docile et fidèle à ses inspirations. Ainsi, nous pourrons dire pour terminé que personne ne se sauve seul. C'est ce que dit le pape François. Nous sommes une communauté de croyants. Nous sommes peuple de Dieu et dans cette communauté, nous faisons l'expérience de la beauté, de partager l'expérience d'un amour qui nous précède tous, mais qui, dans le même temps, nous demande d'être des canaux de grâce les uns pour les autres, en dépit de nos limites et de nos péchés. Oui, l'Esprit vient préparer chacun à être, ou vient nous préparer tous à être des vitraux. Que lui qui connaît le cœur de l'homme, il travaille le cœur des croyants, nous dispose à le recevoir aujourd'hui demain et toujours. Je vous remercie.
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0: Vous faites bien de suivre votre émission Ecclesia Magazine sur les ondes de la Voix de l'Évangile. Comment se préparer pour recevoir l'Esprit Saint? C'est de cela que nous parlons dans cette émission Ecclesia Magazine. Vous le savez, le dimanche 23, nous célébrerons la solennité de la Pentecôte. Et donc, chacun de nous, en fonction de sa préparation, recevra l'Esprit Saint. C'est cela, cher Père?
1: Oh oui.
0: Avec toute une préparation.
1: Déjà, on l'Esprit est là, par le baptême, nous l'avons reçu à la confirmation et puis dans les sacrements.
0: Très bien.
1: Mais, c'est, si vous voulez, c'est une redynamisation de cette présence sanctifiante, opérante et agissante de l'Esprit.
0: En tout cas, merci pour votre exhortation, merci pour votre enseignement sur le thème du jour. Nous voulons déjà rappeler aux éditeurs que dès à présent, vous pouvez nous appeler au 07 59 55 54 24 ou le 05 55 03 46 60 ou encore le 01 42 85 87 06. Alors, mon père, dites-nous, quelle est la bonne formulation, Saint-Esprit ou Esprit-Saint?
1: Bien, merci, ma chère.
0: Avant de rentrer même dans le vif
1: du
0: sujet.
1: Tantôt, on utilise le vocable Saint-Esprit.
0: Oui.
1: Tantôt, Esprit-Saint.
0: Oui.
1: Saint-Esprit, c'est l'adjectif saint. Hein? L'adjectif, c'est saint. Esprit-Saint. C'est la même chose.
0: D'accord.
1: Voilà. Pour montrer la sainteté absolue. C'est pour montrer la sainteté absolue.
0: Très bien.
1: Qu'on dise Saint-Esprit ou l'Esprit Saint.
0: Mm-hmm.
1: Il faut savoir que l'adjectif saint vient faire une amplification.
0: D'accord.
1: Voilà.
0: Très bien.
1: C'est la même chose.
0: Nous allons prendre un intervenant. Bon, il est parti, ce n'est pas bien grave. Allô, bonjour.
2: Allô.
0: Jean de Saint-Jean, bienvenue.
2: Merci.
0: Quelle est votre question?
2: Je dis bonjour, mon père. Et ma première question, c'est que quand on traverse la Bible...
0: La communication n'est pas très, très fluide.
2: Allô?
0: Je ne sais pas si vous avez votre poste récepteur en marche. Si c'est le cas, vraiment, il faut l'éteindre carrément.
2: Je continue le téléphone portable. Sinon, ça va?
0: Ça va un tout petit peu quand même. Allez-y, rapidement.
2: Oui, je voulais dire que quand on parcourt la Bible, parfois, on dit que l'Esprit Saint va venir pour nous expliquer en profondeur ce que le Christ avait dit. Et parfois, on a l'impression que l'Esprit Saint fait d'autres choses. Voilà. On ouvre la face de l'Église, on a vu autre part, et parfois, on a du mal à mieux se... Et deuxièmement,
0: alors Jean, s'il vous plaît, on ne perçoit pas du tout votre question, on ne la comprend pas du tout parce que la communication n'est pas très très fluide. Il va falloir nous rappeler, s'il vous plaît. Merci pour votre compréhension. Alors, Père Richard Kwame Bile,
1: oui.
0: Dans votre intervention, vous aviez parlé d'une bombe qui peut révolutionner le Saint-Esprit. Vous l'avez assimilé à une bombe qui peut révolutionner. Expliquez-nous cela de manière très, très concrète, s'il vous plaît.
1: Voilà. L'Esprit Saint est la bombe, hein, et qui peut révolutionner. Il faut entendre par là la souveraineté de Dieu. Dieu est souverain. Prenons l'exemple des apôtres. Après les événements tragiques qui ont lieu à Jérusalem, ils étaient tous rentrés au cénacle, portes et fenêtres fermées. Ils avaient peur. Ils étaient timorés, tétanisés par la peur. Mais quand l'Esprit est venu, par exemple, Pierre, qui hier avait chanté, avait régné au premier chant du coq, c'est Pierre, la poitrine bombée, cette fois-ci, remplie de la puissance de Dieu, de l'Esprit, va dire, Israélite, ce Jésus-là, celui que vous avez crucifié, Dieu l'a ressuscité. Il a fait de lui Christ et Seigneur. Et nous en sommes témoins.
0: Très bien.
1: Désormais, ils n'ont plus peur. Plus rien ne peut les arrêter. Plus rien ne peut faire obstacle.
0: Très bien.
1: Oui. Donc, c'est la bombe. C'est la bombe qui vient dynamiter tout ce qui est scellé. Voilà, il faut comprendre.
0: Alors, une sorte de force.
1: C'est
0: qui
1: la force,
0: vient.
1: C'est le dynamisme. C'est cette puissance. C'est cette énergie qui vient faire sauter même le rocher.
0: D'accord. Alors, on constate que vous parlez de l'Esprit Saint avec beaucoup d'amour. En tout cas, merci pour votre présence. Alors, dites-nous aussi, puisque nous parlons de l'Esprit Saint que nous allons célébrer dans quelques jours, comment, vous l'aviez dit, mais de manière très très simple, est-ce que cela aussi passe par la prière, la préparation pour recevoir l'Esprit Saint?
1: Bien sûr, bien sûr. Ici, au lendemain de l'ascension, l'Église universelle est rentrée dans une phase de préparation pour la réception de l'Esprit Saint. Et pourquoi cette grande semaine de l'Esprit Saint, cette neuvaine? C'est l'Esprit qui est au commencement, au début et à la fin. C'est l'Esprit qui actualise les faits, les gestes de Jésus. C'est l'Esprit qui est l'âme de l'Église qui l'anime. Est-ce que vous voyez? Donc, les apôtres, avant cette réception, avant la concrétisation, n'est-ce pas, ou la réalisation de la promesse, le fait aux disciples, par le Père, la promesse du Père faite par Jésus à ses disciples, ils étaient tous rassemblés, dit, ne bougez pas jusqu'à ce que la promesse du Père se réalise.
0: Très bien.
1: Ben, il aura la puissance, l'autorité qui va venir. Désormais, il peut sortir
0: pour le proclamer. Allô, bonjour.
3: Allô, bonjour, madame.
0: Quel est votre nom, s'il vous plaît?
3: Je voudrais garder l'anonymat.
0: Très bien. Votre question?
3: Bonjour mon père.
1: Bonjour ma sœur.
3: Je voudrais savoir quelque chose.
1: Oui.
3: J'ai pris l'enseignement en cours, mais vous avez expliqué qu'il faut rester à l'écoute de l'esprit, il faut être docile à l'esprit.
1: Oui.
3: Comment est-ce que de façon concrète ça peut se manifester? Parce que souvent, quand on est en prière, je prends par exemple mon cas, quand je suis en prière, je ne sais pas si c'est mon impression ou bien mon imagination me demande, par exemple, de faire telle ou telle chose. Je prends un exemple, la dernière fois, je priais et quelque chose me disait d'aller déposer une fleur, par exemple, à la grotte. Je dis, oh, mais c'est mon imagination, comme il y a longtemps, je suis passée voir mon mari à la grotte, certainement, c'était pour ça. Donc, je veux dire de façon concrète, comment est-ce qu'on peut être docile? Comment savoir que ce qu'on reçoit ou ce qu'on a, ça vient de l'esprit et qu'on doit automatiquement obéir, de façon concrète.
0: Merci, cher anonyme.
1: Merci, ma soeur.
0: On va aller très rapidement.
1: Comment savoir que ce que nous vivons à l'intérieur de nous vient de l'esprit? L'esprit, sa présence, est paix. Vous avez cette paix intérieure. Et en nous référant à Sainte Faustine Kowalska, qui disait, elle était toujours attentive aux inspirations de l'Esprit Saint. Donc, c'est la vie intérieure. On a parlé de se vider pour préparer le Seigneur et la venue de l'Esprit. Il faut se vider de l'intérieur. Si un cœur qui est chargé, où il y a beaucoup de bruit, beaucoup de feuilles mortes en soi, c'est difficile d'entendre la voix de Dieu. Le Seigneur, il est là dans cette brise légère, il est là dans l'intimité du cœur, il est là dans le silence du cœur. Donc, pour savoir que cette motion que vous avez reçue vient de Dieu, vient de l'Esprit, vous allez sentir la paix, la joie. Tout ce qui vient de Dieu ne perturbe pas.
0: Très bien. Alors, vous aviez parlé de...

0: humaine n'est pas prise en compte. On ne respecte pas l'homme. Le droit à la vie n'est plus là. Qu'est-ce qu'on fait? On valorise ce qui est anti-valeur. Le mensonge est devenu norme de vie. L'injustice, l'homme de vie. Mais l'Esprit Saint va te dire, lui, il est la vérité. Il est justice. Va t'amener à te vider, à te désencombrer. Et désencombrer. Vider le cyanure, vider le déchet toxique qui fait que tu ne peux pas être en de bons termes, en bonne intelligence, avec la dimension horizontale, c'est-à-dire tes frères et sœurs. Donc, voilà, c'est un critère. Tu fais un examen de conscience. Tu vois beaucoup de choses qui ne vont pas.
1: Oui.
0: Tu peux aller à la confession, à l'écoute spirituelle. On peut te guider.
1: Mm.
0: Et tu prends la résolution. J'ai trop fait de mal. À partir d'aujourd'hui, je renonce au mal. Voilà.
1: Une marque de l'esprit. C'est la fin de cette émission, mon père, Père Richard Kwame Bile.
0: Oui.
1: Alors, dans quelques jours, la Pentecôte. Qu'est-ce que vous voulez dire à nos auditeurs pour cette fête?
0: Aux auditrices et auditeurs de la Radio Nationale Catholique, le message de la Pentecôte que nous pourrons vous livrer au thème du bref exposé est celui de l'amour, du pardon et de la réconciliation. Il faut aimer la paix. Il faut aimer se pardonner, se réconcilier pour vivre dans cette unité afin de voir les jours meilleurs.
1: Très bien. Nous vous disons encore merci, Père Richard Kwame Bile, prêtre de l'archidiocèse d'Abidjan, étudiant en spiritualité à l'Université catholique de l'Afrique de l'Ouest. Et donc, nous le soulignons encore, il est prêtre depuis 2005. Merci en tout cas d'être venu, mon père. Vous voulez dire rapidement quelque chose?
0: Oui, que le Saint-Esprit vous assiste continuellement.
1: Amen. Merci, comme et Romuald Nyamba qui ont tenu les béquilles de cette émission. Je suis Marina Kwakoulassissi pour la présentation. Je vous dis à demain.
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0: La haine excite des querelles, mais l'amour couvre toutes les fautes.
1: 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Il est 9h.
2: Mesdames et messieurs, bonjour, merci de nous choisir pour vous informer. La deuxième session annuelle des moyens de communication sociale au titre de l'année pastorale 2025-2026 s'est ouverte hier au centre diocésain de Yamoussoukro sous la présidence de Mgr Raymond Awa. Cette importante rencontre rassemble les directeurs des médias nationaux catholiques ainsi que les responsables diocésains de communication. Pendant plusieurs heures de travaux, les participants réfléchissent aux défis de la communication ecclésiale, au renforcement de la collaboration entre les médias catholiques et aux perspectives pastorales pour une meilleure évangélisation à travers les outils de communication modernes. À noter que les travaux de cette deuxième session des MCS prennent fin ce soir par une messe solennelle de clôture prévue à la paroisse Saint-Jean de Morophée dans le diocèse de Yamoussoukro, une célébration eucharistique qui marquera l'aboutissement de cette rencontre placée sous le signe de la communion, de la concertation et du renforcement de la mission évangélisatrice des médias catholiques en Côte d'Ivoire. Dans le diocèse de Grand Bassam, le père Edouard Sobosobo, vicaire à la paroisse Sainte-Anne de Port-Boué, a célébré dimanche 10 mai 25 ans de sacerdoce. La messe d'action de grâce de ce jubilé d'argent sacerdotal a réuni sous cette paroisse les membres de sa promotion, ses confrères et de nombreux fidèles. Dans l'homélie de cette messe qu'il prononçait, le père Lat Lambeyedo, prêtre du diocèse de Grand Bassam et directeur général d'Ecclesia TV, a loué le mérite du jubilaire pour le don de soi, pour son amour pour les autres et pour sa résilience, invitant les fidèles à son exemple à faire confiance à Dieu. Et puis, du 14 au 17 mai 2026, se tiendra au centre d'accueil diocésain de Daloa la 5e Assemblée Générale Ordinaire du Conseil National du Laïcat autour du thème « Laïcs, témoins de l'espérance et bâtisseurs d'une société plus fraternelle ». Ces assises placées sous la présidence effective de Mgr Boniface Ziri, président de la commission épiscopale en charge de l'apostolat des laïcs, des familles et des pèlerinages, seront l'occasion pour les participants d'échanger sur divers sujets en rapport avec la mission du laïc dans l'Église et la société. Enfin, du 5 au 7 mai dernier, s'est tenue à Rome la rencontre des porte-parole et attachés de presse des conférences épiscopales d'Europe autour du thème « L'Église en Europe et sa mission numérique ». Au cœur de cette rencontre organisée par la conférence épiscopale italienne et l'Université pontificale de la Sainte-Croix, l'impact de l'intelligence artificielle à la gestion des crises ecclésiales et l'utilisation des réseaux sociaux par les prêtres.

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1: Saint Léon III, il naquit à Rome. À son élection s'opposèrent deux neveux d'Adrien qui visaient eux aussi le pontificat. Ils arrivèrent à le faire prisonnier, mais le peuple le délivra. Cependant, ne se sentant pas en sécurité, Léon alla en France où il demanda et obtint l'intervention de Charlemagne. Après l'avoir obtenu, il revint à Rome où il fut accueilli de manière triomphale et réinstallé sur le trône papal. C'était l'an 800. La nuit de Noël de la même année, il se produisit un événement historique mémorable qui influencera beaucoup la vie politique et sociale. Le pape Léon sacra Charlemagne empereur dans la basilique de Saint-Pierre en prononçant les célèbres paroles. À Charles très pieux et auguste couronné par Dieu, grand et pacifique empereur, vie et victoire. Le Saint-Empire romain était né, continuation de l'ancien empire romain d'Occident ayant son siège à Aquisgrana. L'empereur devenait protecteur et garant de l'intégrité et des intérêts du pape et de l'Église, en se réservant le droit d'approbation au moment de l'élection du pontife. Le pape, quant à lui, accorda à la France le titre de fille aînée de l'Église. Ce même geste, cependant, marquant la rupture profonde et définitive avec Constantinople, qui se sentait autorisé à attaquer Rome tant sur le plan politique que sur le plan doctrinal. Constantinople avait été de fait exclue de la politique occidentale. L'Église romaine opéra un choix. Elle promut la naissance du nouvel empire européen, opta pour sa propre sécurité, mais se créa un ennemi, l'Orient. L'Europe eut un nouveau régime administratif. Les comtés et les marquisats furent créés, gouvernés et contrôlés par des missi dominici qui rendaient compte directement à l'empereur. Ceux-ci étaient en général des évêques. Charlemagne fit de nombreuses donations au clergé et institua des écoles dans les monastères. Il fonda la fameuse école palatine, le premier noyau de l'université de Paris. Léon mourut 2 ans après l'empereur et fut enseveli dans la basilique de Saint-Pierre.
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0: Il est 9h21 ici au studio Saint-Jean-Paul II en direct des ondes de la Radio Nationale Catholique. Nous nous retrouvons pour la suite de notre matinale, les matins de la RNC. Je suis Annie Zega à ce micro et pour ce plateau annonceur, nous recevons deux invités. Le premier, c'est le berger Paul Valéry de l'Apostolat des Soldats de Marie et de la MEB. Bonjour berger.
1: Bonjour maman, comment vous allez?
0: Je vais très bien, merci. Et chez vous?
1: Ça va.
0: D'accord. Quelles sont les nouvelles aujourd'hui?
1: Ben, les nouvelles sont bonnes. Je suis revenu encore pour parler du pèlerinage d'intercession des familles, des couples et des âmes seules. C'est la troisième édition et nous tirons vers la fin parce que le pèlerinage est prévu pour ce samedi 16 mai à Saint-Pierre-de-Jacquesville.
0: D'accord, dites-nous tout sur ce pèlerinage.
1: Eh bien, aujourd'hui nous avons constaté que dans les familles il y a des épreuves, des difficultés. Et je pense que le meilleur moyen de surmonter ces épreuves, c'est d'être avec le Christ. Et c'est pour cela que nous organisons la troisième édition du pèlerinage d'intercession des familles et des couples, afin que les familles viennent, les couples viennent, même les âmes seules, réfléchir sur les différentes thématiques qui nous seront proposées. D'abord, au cours de ce pèlerinage, nous aurons le thème principal, c'est « Moi et ma maison, nous servirons l'Éternel ». Et ce thème sera développé par le père exorciste Prosper Ougou, tiré de Josué 25-14. Et aussi, le deuxième thème, c'est « La puissance de Dieu sur les autels de famille ». Et la puissance de Dieu sur les autels de famille, c'est notre frère, le frère Éphérin de Lucrèce, qui va développer ce thème. Et le troisième thème, comment intercéder en famille, c'est la modératrice Stéphanie Bamba, qui est l'une des responsables du Bon Berger au niveau de Yopougon. Voilà. Et il faut dire que les inscriptions, écoutez très bien, chers auditeurs, prennent fin demain à partir de 18h00. J'ai dit bien, les inscriptions prennent fin demain à partir de 18h00. Il reste quelques tickets et pour ceux qui hésitaient encore mais qui veulent vraiment aller prier pour leur famille, leur foyer, mais pour leur vie, il faut se rendre au niveau des différentes paroisses. D'abord, à Notre-Dame des Apôtres de Jérusalem, les tickets sont au secrétariat, tous les tickets sont au secrétariat. À Saint-Vincent-de-Paul, à Saint-Jean-Paul de Bayaté, à Saint-Marc des Trois-Rouges, et à Saint-Jean-Marie Vianney, à Saint-Mathias de Lumumba, et aussi à Saint-André de Yopougon, à Sainte-Rita, et enfin à Saint-Jean-Baptiste de Mamiadjoua. Et tous ces lieux, ce sont au secrétariat que vous pouvez avoir les tickets. Il reste seulement que quelques tickets. Et nous bouclons les inscriptions à partir de demain à 18h00 pour pouvoir confectionner les badges des pèlerins, les kits des pèlerins.
0: D'accord. Alors, le ticket coûte combien?
1: Le ticket coûte 5000 francs. Et pour ceux qui veulent le polo, le polo à 5000 et le t-shirt à 3000 francs.
0: D'accord. Alors, il y a différents points pour s'inscrire. Et comment on fait pour avoir plus d'informations?
1: Oui, pour avoir plus d'informations, on a un contact que je vais donner tout à l'heure. Mais je vais dire que le départ pour Jacquesville, c'est ce samedi. À partir de 6h30, le premier départ à l'esplanade des ordinations à Saint-André. Je dis bien, tu as ton ticket. Nous allons rentrer en contact avec tous ceux qui ont pris les tickets. Mais le rassemblement, c'est à Saint-André de Yopougon, à la place des ordinations. Bien-aimé en Christ, toi qui m'écoutes, toi que ça ne va pas dans ton foyer, dans ta famille, toi qui as des difficultés dans ton lieu de travail, je pense que c'est le moment de venir se ressourcer spirituellement, puisque nous sommes dans le mois de Marie, ce mois qui est dédié à la Vierge Marie. Viens et ensemble nous allons prier pour que Dieu, par l'intercession de Saint Joseph qui a fait l'ouverture de ce mois, qu'il continue d'intercéder pour les différentes familles.
0: Alors berger Paul Valéry Déa vient vous inviter, fidèles auditeurs, au pèlerinage d'intercession des familles, des couples et des âmes seules organisé par l'Apostolat des Soldats de Marie de la MEB ce samedi 16 mai 2026 de 6h30 à 16h30 à la paroisse Saint-Pierre de Jacquesville. Le rassemblement, c'est à la place des ordinations de la cathédrale Saint-André de Yopougon.
1: Oui, pour le programme de l'activité, nous aurons pour tous les pèlerins, dans le cas, on va faire la méditation du rosaire jusqu'à destination. Et arrivé là-bas, il aura les trois thèmes que je viens de développer. Il aura la messe en faveur des familles. Et le Père exorciste fera sortir le Saint-Sacrement pour qu'il va bénir le peuple de Dieu qui sera là-bas. Bien-aimés en Christ, nous vous attendons. Il faut courir aller dans ces différentes paroisses, dans ces lieux de vente et prendre son ticket. Avec Dieu, nous ferons des exploits dans nos différentes familles.
0: 07 87 10 44 22 01 41 01 38 52 pour plus d'informations. Merci Benjé.
1: Merci.

0: Notre second invité est le révérend père Yves Tano, secrétaire exécutif national de la catéchèse. Bonjour Padre.
1: Bonjour Annie.
0: Bienvenue chez nous. Quelles sont les nouvelles?
1: Eh bien, les nouvelles sont bonnes ce matin. Je suis là pour vous parler du lancement officiel des Assises nationales de la catéchèse.
0: Alors, qu'est-ce que c'est?
1: Alors, le lancement officiel des Assises nationales de la catéchèse comporte beaucoup de choses. La première chose que je voudrais évoquer, c'est la messe qui aura lieu dimanche prochain.
0: D'accord.
1: Donc, dimanche 17 mai, à la paroisse Notre-Dame de l'Annonciation à Auribat. Et à cette occasion-là, nous allons longuement parler des Assises nationales de la catéchèse. Nous allons essayer d'expliquer au peuple de Dieu en quoi ça consiste. J'aurai le temps de vous parler tout à l'heure des Assises nationales de la catéchèse, mais avant, je voudrais saluer la conférence épiscopale et la conférence des évêques catholiques de Côte d'Ivoire qui nous ont confié cette mission, leur dire merci pour la confiance qu'ils placent en nous. Merci au curé de la paroisse Notre-Dame de l'Annonciation qui nous accueille pour cet événement. Pour ce qui concerne les Assises nationales de la catéchèse, alors les Assises en elles-mêmes auront lieu l'année prochaine, en 2027. Mais là, nous commençons avec le lancement pour que le peuple de Dieu entende déjà parler des Assises nationales. Alors, les Assises nationales, ça va être le lieu où tout le peuple de Dieu, tous les chrétiens vont être invités à s'asseoir et à réfléchir sur la pratique catéchétique en Côte d'Ivoire. Vous savez, depuis 2017, à l'issue de la 105e assemblée plénière des évêques qui a eu lieu à Katiola, les évêques ont écrit un document très important, une lettre pastorale qui a pour titre « L'importance de la catéchèse dans le processus de l'évangélisation en Côte d'Ivoire ». Et dans ce document, ils ont pointé les défis relatifs à la pratique catéchétique en Côte d'Ivoire aujourd'hui. Effectivement, on se rend compte que beaucoup de nos catéchumènes ont du mal à rendre raison de leur foi. Il y a beaucoup de néophytes aussi qui disparaissent après leur baptême. Donc la conférence a demandé qu'on s'asseye, qu'on réfléchisse et qu'on voit ce qui ne va pas pour essayer de proposer des réformes pour que notre pratique catéchétique soit adaptée au contexte actuel. Et c'est dans ce cadre-là que nous lançons les Assises nationales de la catéchèse.
0: D'accord. Alors, tout le monde peut participer à cette messe et au lancement officiel des Assises. D'accord. Et les catéchistes, est-ce qu'ils sont conviés?
1: Tout le peuple de Dieu est invité.
0: D'accord.
1: Tout le peuple de Dieu est invité. Les catéchistes, les catéchumènes, les animateurs, les religieux, religieuses, les prêtres, tout le monde, tout le peuple de Dieu. En fait, c'est une proposition synodale. Il est intéressant que tout le monde participe déjà à cette première messe-là pour commencer à entendre eh bien, ce que nous allons proposer tout au long de cette année de réflexion et de travail autour de la pratique catéchétique en Côte d'Ivoire.
0: D'accord. Alors, ce sera le dimanche 17 mai, ce dimanche dans quelques jours, 17 mai, à partir de 9h, à la paroisse Notre-Dame de l'Annonciation au Ribat. Le thème, c'est la pastorale de l'engendrement au cœur de la réforme catéchuménale dans l'Église Famille de Dieu en Côte d'Ivoire. Qu'est-ce que vous avez à ajouter, mon père?
1: Alors, la première chose que je voudrais dire, c'est que pour tous ceux qui vont venir le dimanche, ça sera pour beaucoup la première fois d'entendre parler de la pastorale de l'engendrement. Donc, ça va être pour nous l'occasion de définir en quoi consiste la pastorale de l'engendrement. Donc, il y aura la messe à 9h, comme indiqué sur l'affiche. Et à l'issue de la messe, il y aura un temps d'échange. Un temps d'échange, un temps de partage avec tous ceux qui seront là. Et ce qui est intéressant aussi, c'est qu'on aura une exposition de livres, de catéchèse pour permettre à tous ceux qui voudraient avoir davantage de connaissances sur les pratiques catéchétiques ou les écrits relatifs à la catéchèse de pouvoir se procurer des documents. Pour ce qui concerne la pastorale de l'engendrement, il faut dire que, en fait, nous concevons aujourd'hui le processus catéchuménal, donc cette démarche-là, comme un processus d'enfantement. C'est-à-dire que le catéchumène qui vient s'inscrire à la catéchèse, ce catéchumène-là, il est conçu dans le sein maternel de l'Église. Et l'Église va accompagner ce catéchumène dans sa gestation. Donc, ce catéchumène va grandir dans le sein maternel de l'Église jusqu'à son enfantement à la troisième année de catéchèse. Nous avons choisi ce thème de la pastorale de l'engendrement parce que c'est quelque chose qui nous parle. C'est très parlant dans le contexte africain. Voilà, nous voyons comment nos mamans conçoivent les enfants, comment elles accompagnent le processus jusqu'à son terme. Mm-hmm. Et c'est cette image-là que nous avons choisie pour définir et expliquer le processus catéchuménal en Côte d'Ivoire.
0: D'accord. Merci mon père. Un mot à tous ceux qui nous écoutent.
1: Alors c'est une invitation que je lance à tout le peuple de Dieu. Mm-hmm. J'invite tous les chrétiens, toutes les communautés religieuses, toute personne, tout catéchumène, tout animateur, à nous rejoindre le dimanche 17 pour qu'ensemble on puisse commencer cette démarche synodale. Il ne faut pas rester à côté, tout le monde est appelé, tout le monde est concerné par cette démarche. Parce qu'aujourd'hui, en fait, dans beaucoup de cas, on constate que, voilà, beaucoup le disent, que la catéchèse est en panne, on a besoin de catéchumènes plus, mm-hmm. plus engagés, de catéchumènes mm-hmm. plus matures, et ça, c'est l'œuvre de tout le monde. C'est pas seulement un groupe de spécialistes qui va se réunir et proposer quelque chose et les autres vont l'appliquer. Mm-hmm. Voilà, donc c'est une invitation large que je lance à tout le peuple de Dieu. Voilà, que tout le monde se sente concerné par cette démarche. Donc vous êtes tous invités. Nous vous attendons le dimanche 17 à la paroisse Notre-Dame de l'Annonciation à Oribat pour ce bel événement.
0: Merci mon père, on va donner quelques contacts pour plus d'informations.
1: Pour plus d'informations, donc n'hésitez pas à appeler le 07 07 38 75 81 et le 07 77 30 92 30.
0: Je reprends deux fois: 07 38 75 81 et le 07 77 30 92 30. Merci mon père d'être passé par chez nous.
1: Je vous en prie.

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9h passées de 45 minutes, nous sommes à présent à la rubrique Bonjour Padre et je vous laisse ces différents numéros pour nous appeler et saluer nos consacrés 07 59 55 54 24, 05 55 03 46 60 et le 01 42 85 87 06.

0: Allô, bonjour.
1: Bonjour, Anine.
0: Comment ça va?
1: Avec la grâce de Dieu, ça va chez vous.
0: Ça va très bien.
1: Ah. C'est Aurélien Lando depuis la paroisse Notre-Dame de la Paix d'Abengourou.
0: Comment ça va? Ça va bien.
1: Dieu merci, ça va.
0: D'accord. À qui est-ce que vous pensez?
1: Bon, je pense à tous les évêques du monde entier, en particulier Monseigneur Boniface Ziri, Monseigneur Jean-Pierre Sémélé, Monseigneur Darus, côté d'Agboville, Monseigneur Darus, Monseigneur Alexis Tuali, tous les évêques du monde entier, de ça, et les prêtres de ma paroisse, Notre-Dame de la Paix, le Père Pierre Jaurès, le Père Abibo, le Père Serge, et tous les consacrés du monde entier, en particulier les frères du Sacré-Cœur, demain qui vont faire leur mère d'action de grâce, sur la paroisse, et les sœurs claritaines. Voilà, que Dieu les garde, que Dieu les protège, que à travers eux, Dieu bénisse vraiment tous les consacrés et qu'il les aide par le pouvoir de son esprit. Que le
0: D'accord.
1: Saint-Esprit descende sur chacun de nous. Merci, que Dieu vous garde.
0: Merci. Merci. Belle journée à vous.
1: Merci, pareil à vous, que Dieu vous garde, que Dieu veille sur nous.
0: C'est ici, très chers auditeurs, que nous refermons cette matinale, les matins de la RNC. Tout à l'heure, à partir de 10h pour le 10-14, vous serez en compagnie de Marina Kwaku Lassissi. Restez à l'écoute. Rectification, vous serez en compagnie de Isabelle Comenant pour le 10-14. Et nous, on se retrouve jeudi pour une nouvelle matinale à partir de 7h30. Restez à l'écoute de nos programmes et surtout, partagez toujours l'amour autour de vous.
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Bonjour à toutes et à tous, très heureuse de vous retrouver sur les ondes de la Radio Nationale Catholique, la voix de l'Évangile. Il est exactement 10h, bienvenue dans le 10-14 de la RNC, dont la mise en onde est assurée par Romia Danyamba. À ce micro, je suis Isabelle Comenon. J'espère que vous allez bien, que votre matinée se passe dans la paix et dans la joie du Seigneur. Merci de nous accueillir partout où vous nous écoutez, à la maison, au bureau, en voiture et sur votre téléphone. Vous étiez à l'écoute des matins de la RNC avec Annie Zega, à qui nous disons un grand merci. Et nous poursuivons sans transition avec une ambiance musicale soigneusement sélectionnée pour vous accompagner. Restez bien avec nous, le 10-14 de la RNC commence maintenant.

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Dans quelques instants, nous allons vivre un moment fort de notre programme, un enseignement inspirant, une parole qui édifie, encourage et fortifie notre foi. Alors surtout, restez connectés pour écouter cet enseignement du Père Raymond Camenon sur le thème « Marie modèle d'obéissance, d'humilité et de prière » avec le Père Raymond Camenon. Allez, je vous laisse écouter cet enseignement.

Le père Raymond Camano nous propose un enseignement sur le thème « La bienheureuse Vierge Marie, modèle d'obéissance, d'humilité et de prière ».

0: Je voudrais vous saluer, vous tous qui avez effectué le déplacement en ce jour pour venir méditer la parole de Dieu, mais surtout prier avec Marie, par Marie, sur le thème qui nous est proposé. Que Dieu vous bénisse, que la Vierge Marie porte vers son Fils toutes vos intentions de prière.
1: Amen.
0: Le thème qui nous est proposé aujourd'hui, la bienheureuse Vierge Marie, modèle d'humilité, d'obéissance et de prière. La bienheureuse Vierge Marie, modèle d'humilité, d'obéissance et de prière. Réunis dans cette église, c'est la foi, au nom de la foi en Dieu. Au nom de la foi en Dieu, nous allons donc, Marie n'a pas simplement vécu l'humilité, l'obéissance et la vie de prière. Elle a été une femme de foi. Nous allons d'abord nous animer, nous rappeler que nous sommes et que nous devons être les hommes et les femmes de foi. Et c'est ce qui fait que nous sommes des chrétiens vivants, des chrétiens debout. Chers amis, frères et sœurs, parmi les vertus mariales, trois vertus portent essentiellement sur notre thème de ce soir. Ces trois vertus éclairent particulièrement la vocation de tout chrétien qui veut vivre la vie de foi. C'est pourquoi nous allons commencer à parler de la foi. La foi, l'humilité, l'obéissance et la prière. La foi. La foi est indispensable pour accomplir les œuvres divines, parce que sans elle, il est impossible de plaire à Dieu. Hébreux 11, 6. Et celui qui s'approche de Dieu doit croire qu'il existe et qu'il se fait le rémunérateur de ceux qui le cherchent. Chers amis, chers frères et sœurs, tout chrétien juste vit de la foi. Hébreux 10, 38. Et Marie, notre mère, n'a jamais cessé de croire en son fils. Élisabeth l'a félicité de sa foi en la parole de Dieu quand elle dit: bienheureuse celle qui a cru en l'accomplissement de ce qui lui a été dit de la parole du Seigneur. Luc 1, 45. La vraie foi, chers amis, chers frères et sœurs, recherche les bonnes œuvres. Et c'est quelquefois la charité du cœur qui nous ramène à la vérité ou à la sagesse de l'Esprit Saint. La foi persévérante jusque dans la nuit est la deuxième attitude mariale que tout chrétien doit désirer imiter. Le chrétien contemple en Marie celle qui, au pied de la croix, reste debout dans la foi, malgré la nuit, malgré les obstacles. Marie ne se laisse pas écraser face à l'incompréhensible souffrance de son fils. Tandis que Jésus souffre à Dieu jusque dans la mort, il voit au pied de la croix sa mère et à côté d'elle le disciple qu'il aimait. Marie donc est une femme de foi. Marie est une femme de foi. Le Seigneur peut nous utiliser, chers amis, chers frères et sœurs, tels que nous sommes. Il ne regarde pas nos incapacités et vient pallier à nos manquements. À la salutation de l'ange et à l'exposition des plans de Dieu pour sa vie, Marie fut certes troublée, mais choisit de faire confiance à Dieu et d'accepter cette lourde responsabilité. Elle était consciente que les paroles qu'elle venait d'entendre de l'ange Gabriel allaient bouleverser sa vie, mais elle les reçut néanmoins dans son cœur. Plusieurs personnages dans la Bible ont hésité à accepter les missions que Dieu leur confiait. Moïse a prétendu ne pas être un bon orateur. Gédéon a prétesté être petit et pauvre. Jérémie a dit qu'il n'était qu'un enfant, et Jonas, lui, a carrément refusé d'aller à Ninive. Nous connaissons bien ces histoires ou ces récits. Contrairement à eux, cette jeune femme qu'est Marie n'a pas tergiversé et n'a pas non plus mis la parole de l'ange Gabriel en doute, comme l'a fait Zacharie d'ailleurs, le mari de sa cousine Élisabeth. Pour rappel, Zacharie était sacrificateur, mais à l'annonce de la venue de son fils Jean-Baptiste, il n'a pas su mettre sa foi en action et a douté. Pour l'avoir fait, il fut rendu muet jusqu'à la naissance de son fils. C'est pourtant le même ange messager qui s'était adressé à eux, mais leurs attitudes furent différentes. En effet, Marie était une femme de foi qui a su saisir la parole de Dieu et a écrit Luc 1, 45. En accueillant la parole qui lui est dite, elle acquiesce au projet de Dieu transmis par l'ange. Elle se met dans une attitude profonde d'obéissance à la volonté de Dieu. À travers elle, frères et sœurs, nous saisissons l'importance de cette attitude qui nous sauve en permettant l'incarnation. La foi nous permet de comprendre que Jésus s'est incarné, est venu jusqu'à nous. Jésus est notre sauveur. Après avoir nous rappelé ce qu'est la foi, l'importance de la foi, ce qu'a vécu Marie, ou que ce qu'est Marie comme une femme de foi, nous allons aborder la vertu de l'humilité. L'humilité. Chers amis, chers frères et sœurs, l'humilité est une attitude mariale ayant valeur d'exemplarité pour tout chrétien. Cette humilité est conscience vive de la folie de l'amour de Dieu pour les pauvres créatures que nous sommes. L'humilité est la vertu première que nous avons perdue par l'orgueil de notre péché originel. L'humilité n'est pas se rabaisser constamment et vouloir s'anéantir pour ne plus exister. L'humilité, c'est reconnaître la vérité de son être. Seigneur, je ne suis que cela avec ma richesse et ma pauvreté. C'est cela s'offrir à Dieu. Je ne suis que ce que cela avec ma richesse et ma pauvreté, avec mes qualités et mes défauts, avec mes péchés et tout ce que je fais comme bon. Chers amis, chers frères et sœurs, la vertu d'humilité demande de savoir s'effacer pour le Christ. Et Jean-Baptiste l'avait compris quand il dit, il faut que lui grandisse et que moi je diminue, en Jean 3, 30. Dieu a la première place et moi la dernière, qu'on pouvait interpréter. L'humilité, chers frères et sœurs, est la fille de l'amour, parce que quand on aime vraiment, on s'efface pour que l'autre puisse exister par ses dons et les accomplir dans la volonté divine. Chers amis, chers frères et sœurs, l'envie, la jalousie supprime l'humilité. L'envie, la jalousie supprime l'humilité. Car on voudrait être ce que l'autre est. L'orgueil nous fait paraître, mais jamais être soi-même par humilité. Par l'humilité, nous reconnaissons que nous ne sommes pas aussi bons que nous nous croyons. Et nous laissons un autre être transparaître en nous. L'humilité s'efface pour laisser agir notre place. L'humilité s'efface pour laisser agir à notre place un autre être à qui Dieu veut parler ou agir. L'humilité, frères et sœurs, c'est accepter la place que Dieu m'a assignée et l'occuper pleinement. Si Jésus a choisi d'être le serviteur et non le maître servir, s'il a choisi de laver les pieds à ses disciples et non d'être lavé, si pour nous montrer l'importance de l'abaissement dans l'amour du prochain, l'humilité, c'est reconnaître ce que je suis et vivre dans un état d'âme à créer et à maintenir. Marie fut gratuitement choisie. gratuitement comblé, gratuitement aimé. Son humilité lui donnait d'accueillir la gratuité absolue de l'amour, ainsi que le dit Thérèse d'Avila, Sainte Thérèse d'Avila, je cite. C'est par son humilité que la Vierge a fait descendre du ciel le roi dans ses entrailles, et c'est par elle que nous l'attirons dans nos âmes. Le Seigneur a été touché par l'humilité de sa servante jusqu'à vouloir prendre chair de sa chair pour notre salut. Fin de citation. Comme Marie, frères et sœurs, il nous faut l'humilité de cœur. Cette humilité est une certaine lumière vivifiante, éclaire par laquelle l'intelligence de l'âme est ouverte pour connaître sa vilenise et l'immensité de la bonté divine. L'humilité, c'est la vérité sur soi-même et ne jamais jouer un personnage, sinon nous allons jouer au film. Ce n'est pas la réalité. Mais on représente certainement, on joue simplement un rôle, mais ce n'est pas au fond la réalité. Mais l'humilité nous permet d'aller au fond et de vivre ce que nous sommes. L'humilité nous permet de nous présenter, de présenter notre être, notre nouvel être. Si l'humilité est vérité, elle accepte la place que Dieu a plantée en nous. Mais le manque d'humilité traduit notre égoïsme. L'humilité aime gratuitement et donne tout. Marie incarne l'humilité car au moment le plus glorieux de sa vie, où Dieu lui demande d'être sa mère, elle se proclame elle-même. Voici l'humble servante du Seigneur. Et cela ne se passe pas pareil chez nous. Si aujourd'hui, tout à l'heure, on nomme quelqu'un parmi nous ici, ministre de l'économie, le premier ministre, ministre de tel poste, est-ce que nous allons dire « Je suis qu'un simple serviteur » Nous allons organiser des fêtes et nous allons nous enjoyer. Marie ne l'a pas fait. Marie dit « Voici l'humble servante du Seigneur » Luc 1, 38. Et Marie, comblée de grâce, la bénit entre toutes les femmes, s'abîme devant Dieu et devant la gloire à laquelle Dieu la convie. Elle s'humilie. Dans son Magnificat, Marie chante la gloire de Dieu et loue sa bonté. Lui qui a jeté les yeux sur l'abaissement de sa servante. Marie humble dans son cœur, dans ses paroles, dans ses actes. Elle n'est que cela et veut rester toujours humble. Oui, chers amis, chers frères et sœurs, la grandeur de Marie est dans son humilité de servante de Dieu. La grandeur de Marie est dans son humilité de servante de Dieu. Notre grandeur, quand nous écoutons les évangiles où Jésus nous invite, est d'être humble. Qui s'abaisse sera élevé. Notre grandeur se trouve dans notre humilité. Marie est celle qui n'avait point d'orgueil, qui ne pouvait rien refuser à Dieu. Déjà enfant, elle avait voulu être toute soumise à Dieu et lui consacrer son âme et son corps dans la virginité. Elle ne voulut que sinon esprit, ni son cœur, ni son corps ne soient altérés par le péché. Elle avait choisi Dieu comme son père, son Dieu et son époux. Elle désirait ardemment lui plaire en tout et fuir toute tentation pour ne jamais l'offenser. Oui, frères et sœurs, Marie est une femme déterminée dans son humilité. Marie est une femme déterminée dans son humilité. Marie était une servante soumise au Seigneur. C'est à quoi chacun aspire, être un serviteur ou une servante qui fait la joie de son maître. Cette dernière eut la bonne attitude. Combien sommes-nous à nous dérober lorsque le Seigneur a besoin de nous? Quand certaines choses ne vont pas dans notre sens, bien souvent, nous faisons l'autruche. Lorsque Dieu vient avec une parole, une instruction qui ne nous convient pas, nous faisons la sourde oreille. où fermons tout bonnement nos cœurs, Dieu ne fera pas toujours des choses qui iront dans notre sens. Il est souverain. Il agit comme il le veut. Pour dire, comme le prophète Isaïe, nos pensées ne sont pas les pensées de Dieu. Les pensées de Dieu ne sont pas nos pensées. Et souvent, nous voulons résumer Dieu à notre manière. Nous voulons faire de Dieu, même dans nos prières, comme un guichet automatique. Tu vas avec ta carte magnétique, tu mets, tu composes, tu as ton argent, et puis tu sors. Dieu n'est pas le guichet automatique. Il nous faut toute une démarche. Il nous faut de l'humilité. Il nous faut de l'obéissance. Oui, frères et sœurs, tout comme Marie, soyons humbles et acceptons sa volonté dans nos vies. Même si ce n'est pas toujours évident, faisons-lui totalement confiance, car c'est un bon Père rempli d'amour et de toutes ses actions dans nos vies sont motivées par l'amour. Pour nous, il n'a que des projets de paix et de plans de bonheur, de plans de salut. Je cite Louis-Marie Crignon de Montfort, les légionnaires connaissent bien ce saint. Il disait, je le cite, Marie a été très cachée dans sa vie. Son humilité a été si profonde qu'elle n'a point eu sur la terre d'attrait plus puissant et plus continuel que de se cacher à elle-même et à toute créature pour n'être connue que de Dieu seul. Dieu le Père a consenti qu'elle ne fasse point de miracle dans sa vie, du moins qu'il y ait eu de l'éclat. Dieu le Fils a consenti qu'elle ne parle presque point, quoiqu'il lui ait communiqué sa sagesse. Dieu le Saint-Esprit a consenti que ses apôtres et ses évangélistes n'en parlent que très peu et qu'autant qu'il était nécessaire pour faire connaître Jésus-Christ, quoiqu'elle ait été son épouse fidèle. Voilà tous les privilèges que Marie avait pour s'enorgueillir, pour s'acclamer, pour se montrer aux yeux du monde. Mais Marie a mené une vie calme, cachée. Voilà l'humilité de Marie. Marie, modèle de l'humilité. Modèle d'humilité. Et nous savons bien que nous avons nous aussi des problèmes de vivre l'humilité dans nos familles. Et cela fait même par notre orgueil, Dieu nous retire nos talents. Dieu retire nos talents. Parce que nous sommes tellement orgueilleux, nous ne sommes pas humbles, nous ne sommes pas obéissants. Dieu retire les talents qu'il nous a confiés. Une petite histoire. J'étais encore à l'école primaire dans mon village en Guinée-Conakry. C'est encore au confin là-bas. Là. Je ne pensais même pas encore aller au séminaire, mais je faisais partie de la chorale de notre village. On avait un grand frère dans la chorale qui savait bien jouer au xylophone. Nous ne jouons pas au village avec l'orgue, avec les pianos, mais au xylophone, aux castagnettes, au tam-tam. Donc, à la veille des fêtes, la fête de Noël, la fête de Pâques, nous jouons les pièces théâtrales, l'ensemble instrumental, les chœurs, les ballets. Mais ça se joue au xylophone et c'est lui seul dans le groupe qui savait très bien jouer cela. Mais c'était un frère, malheureusement, qui n'était pas humble, qui était orgueilleux, qui n'était pas obéissant. Il s'enorgueillait. Et imaginez, c'est pendant les répétitions à la veille des fêtes qu'il fait son petit malin. Des fois, on peut quitter nos villages. Et on n'est pas au centre, on quitte les villages pour venir aux répétitions à 20h, au moment où nous sommes prêts pour commencer la danse ou bien les ensembles instrumentaux. Il dit qu'il ne joue pas au xylophone. Du coup, imaginez, nous venons des villages. Mais nous sommes obligés, ou des fois on supplie, on plaide. Des fois il nous dit rien. Des fois il nous laisse là, il s'en va. On est obligé de rentrer à la maison, de reprendre encore les chemins. On pouvait traverser 2 km, 1 km, 3 km pour venir au centre. Alors, à une fête de Noël, tellement à la veille, c'était des répétitions vraiment importantes. Ce sont des dernières répétitions. Il a dit qu'il ne joue pas. Et il était venu en retard. Et il dit qu'il ne joue pas. Il était assis derrière. Un jeune parmi nous a commencé à jouer ce même jour. Et nous aussi, on a dit aujourd'hui, là, on ne va pas aller lui demander pardon. On a joué avec la cacophonie que le jeune a fait avec le slophone. On a fini nos répétitions. Comme lui, il voulait, pendant les grandes manifestations, se montrer. C'est pendant ce moment qu'il vient jouer au slophone, il se lève debout, il met, il veut se montrer pour qu'on l'acclame. Nous, on a dit, niet, il ne va plus jouer. On va danser, on va chanter selon que la manière que notre ami là va jouer. Et c'est comme ça que nous avons célébré la fête de Noël avec tout ce que nous avons eu comme présentation théâtrale au centre, dans les villages. Je vous dis, aujourd'hui, c'est cette année, ma sous-préfecture a été créée paroisse Sainte-Cécile, mais les mois qui suivaient, on lui a donné de jouer au slophone, il ne savait plus jouer au slophone. Il dégamait, il ne pouvait plus jouer comme avant. Jusqu'à aujourd'hui, il fait partie de la chorale, mais il ne peut plus jouer au slophone. Pourquoi? C'est par manque d'humilité. C'est par manque d'humilité. Dieu peut nous retirer nos talents par notre orgueil. Et le contraire, une autre jeune fille qui avait une voix de mouton, on se moquait d'elle, mais n'a jamais eu honte. Cette femme aujourd'hui, c'est elle qui est la responsable, le maître de cœur de la chorale de la nouvelle paroisse. Quand elle chante, tu vas dormir, parce que tellement qu'elle chante bien. Dieu demande notre humilité. Et il nous faut de l'obéissance pour entamer la deuxième vertu de notre méditation. L'obéissance est aussi l'attitude mariale que doit vivre chaque chrétien pour répondre à sa mission. Toute disponible, Marie offre son existence entière à Dieu qui prend chair en elle. Marie obéit à la parole divine et devient bergère de cette parole qui lui donne la vie à elle-même. L'obéissance à la parole de Dieu identifie Marie à celui qui offre librement sa vie pour l'amour de son Père. L'obéissance à la parole de Dieu nous donne ainsi de communier à l'amour de Dieu en unissant notre volonté à la sienne, à l'exemple de Marie. C'est pourquoi elle est modèle de l'obéissance. Écouter la parole, lui être disponible sans condition, c'est en effet dire oui jour après jour au vouloir du Père. Chers amis, chers frères et sœurs, l'obéissance permet d'éviter l'impureté qui est une révolte du cœur pour faire ce qui me plaît et non ce que je dois faire. À l'exemple de mon grand frère, à qui Dieu a retiré ses talents. Comme Jésus a toujours fait ce qui plaît à son Père, Marie a toujours fait ce qui plaît à Jésus. Marie reste pure dans une obéissance parfaite. En effet, chers amis, chers frères et sœurs, la vie de Marie n'est que le déploiement de sa donation première et continue. Elle obéit à l'archange, à la loi et à son Dieu constamment. Son intimité avec Dieu provient de sa pureté et de sa soumission. Elle est obéissante, comme son Fils, jusqu'à la mort. Par cette soumission de sa volonté libre, elle fait à Dieu le plus grand cadeau qu'il attend de l'homme. Comme Ève a dit non et continue de refuser à Dieu ce qu'il demande, Marie n'a jamais cessé de dire oui, et par son oui, elle rayonne de toute la joie, de tout amour et de toute paix de Dieu. Marie, dans son obéissance à Dieu, est libre de la liberté de Dieu et modèle d'obéissance, de promptitude, de continuité et d'absolu dans le don de soi. Elle est prête à nous donner cette grâce de soumission à l'amour de Dieu sur notre vie pour qu'elle produise les fruits escomptés, puisque Dieu a fait en nous sa demeure. Et saint Augustin attribue à l'obéissance de Marie la réparation du mal causé par la désobéissance d'Ève. Je cite saint Augustin. De même, dit-il, qu'Ève, en désobéissant, est devenue pour elle-même et pour tout le genre humain une cause de mort. Ainsi, c'est en obéissant que Marie devint pour elle et pour tous les hommes la cause du salut. Quel bonheur, quelle grâce pour Marie et pour nous. Quel bonheur, quelle grâce pour avoir une telle mère. Quel bonheur, quelle grâce pour avoir une telle femme comme modèle d'obéissance. L'obéissance de Marie fut beaucoup plus parfaite que celle de tous les autres saints. Marie nous a bien montré dans sa conduite la perfection de son obéissance. Oui, nous la voyons. Nous voyons Marie se soumettre pour plaire à Dieu. Lorsque la femme de l'Évangile s'écria, « Heureux le sein qui vous a porté !» Jésus répondit, « Heureux plutôt ceux qui écoutent la parole de Dieu et qui la gardent. » Frères et sœurs, il ne suffit pas d'écouter la parole de Dieu. Il ne suffit pas de nous réclamer chrétiens. Il suffit en même temps d'écouter la parole de Dieu, de la garder, de la mettre en pratique. À l'image de Marie. Marie est notre modèle d'obéissance, d'écoute de la parole de Dieu. Marie se met pleinement au service de Dieu. Marie se met pleinement à la disposition de Dieu. Marie offre, s'offre tout entier à Dieu. Marie offre toute sa vie à Dieu. C'est pourquoi nous allons, avant de terminer par la vertu de la prière, chanter, hein, chercher avec toi dans nos vies. Et la chorale va nous aider à chanter ce chant. Nous allons chanter ce chant pour demander aussi à Marie de nous aider à être les hommes et les femmes de prière. Le dernier point que nous allons entamer tout à l'heure.

0: de la prière. Marie, modèle, notre modèle, la Vierge Marie, modèle de foi que j'ai ajouté, modèle d'obéissance, d'humilité, modèle de prière. Marie, modèle de prière, modèle de ceux qui gardent la parole, les événements dans leur cœur. Marie nous est présentée une seule fois en prière, mais il nous a dit que c'était une prière assidue, ce qui signifie répéter. C'est au Cénacle. Nous venons de vivre les événements de la Pentecôte. La veille de la Pentecôte, nous avons vécu dans nos communautés, nos groupes de prière, nos paroisses, les Cénacles, n'est-ce pas? Les Cénacles. Marie a vécu au Cénacle, en prière avec les apôtres. Au Cénacle, avec les apôtres, dans l'attente de l'Esprit-Saint, Marie était là. Nous apprenons là que sa prière n'était pas uniquement personnelle, mais un acte d'église, le rassemblement d'une communauté. C'est le lieu de l'accueil de l'Esprit-Saint qui nous fait grandir dans la foi et fait de nous des missionnaires. C'est ce à quoi nous sommes invités, chers amis, chers frères et sœurs. C'est cette vie de communion dans nos familles, mais surtout dans notre famille, qui est l'Église, et l'Église à la base, qui sont nos CEB. En tant que chrétien baptisé ou non, je dois participer activement et de manière assidue à la vie de ma CEB. Je ne dois pas être le perturbateur. Je ne dois pas être celui ou celle qui décourage les autres, mais je dois être non seulement assidu, mais aussi actif à la vie de ma CEB. Parce que c'est là l'Église est fondée. C'est là qu'est fondée, se développe ma vie des fois. Assidu à cela. En tant que chrétien, frères et sœurs, les temps de rencontres, de prières, d'activités au sein de ma CEB doivent me permettre de vivre ma vie de foi au milieu de mes frères et sœurs. Comme Marie au Cénacle, les disciples, nous sommes invités à être assidus à la prière, non seulement personnelle, familiale et communautaire. Personnelle, familiale et communautaire. Prier, frères et sœurs, c'est rencontrer le Christ, écouter sa parole, s'en imprégner pour en vivre. Prier, c'est aussi garder dans son cœur ce qui permet de méditer sur l'action de Dieu dans notre vie. Comme Israël fait sans cesse mémoire des merveilles de Dieu accomplies dans son histoire, nous sommes invités à ruminer en nous toutes les rencontres que nous avons faites, qui nous disent quelque chose de l'amour de Dieu. Est-ce que nous prenons le temps avant de nous coucher, d'évaluer notre vie, les rencontres que nous avons faites avec Dieu au courant de la journée. Chers amis, chers frères et sœurs, la prière est un temps perdu pour beaucoup de mondains, et cela ne sert à rien, disent-ils, puisque Dieu ne nous écoute pas, selon la plupart des incrédules ou des croyants non pratiquants. Chers amis, chers frères et sœurs, prier n'est jamais du temps perdu, mais de l'éternité retrouvée, disait Gustave Thibon. Prier Dieu est l'aimer pour lui dire notre foi, notre espérance et notre amour. Prier aujourd'hui dans notre monde de folie, où l'homme ne sait plus s'arrêter pour penser et méditer sur le sens de la vie, est une évidence grandissante de nos jours. Mais cette course folle finit dans la dépression, le désespoir et le suicide. Pour beaucoup d'entre nous. À Pontmain, la Vierge Marie disait, « Priez, mes enfants, Dieu vous exaucera. En peu de temps, mon fils se laisse toucher. » C'est elle-même qui nous le demande. « Priez, mes enfants, Dieu vous exaucera. En peu de temps, mon fils, c'est-à-dire Jésus, se laisse toucher. » Alors, chers amis, chers frères et sœurs, prions avec foi et humilité, et la grâce nous sera donnée à l'heure de Dieu qui sait ce qu'il nous faut. Oui, Marie nous trace le chemin. Quel chemin plus assuré et quelle confiance mieux placée que de vouloir le parcourir avec elle. De nos jours, il y a tant de chrétiens épuisés, tracassés, désespérée. Alors pourquoi ne pas se confier dans une prière toute simple, toute naïve à Marie qui a su prier comme elle ne savait qu'aimer. Demandez à Marie l'esprit de prière qu'elle enseigna aux apôtres, aux cénacles, pour les préparer à recevoir l'Esprit Saint. De nos jours, ce monde est régi par le matérialisme, l'hédonisme, le nihilisme. Ce monde-là a donc besoin de tous les chrétiens que nous sommes, vrais et apôtres, pour se relever et combattre l'inertie et les périls de la foi, et retrouver la force de la charité divine qui enflamme les cœurs et les donne à Dieu. Priez et aimez avec Marie enfin, et votre vie deviendra un crescendo de louanges et d'amour qui vous portera à donner, à vous donner, à pardonner et à devenir partout dans votre vie quotidienne l'icône de son divin Fils parmi les hommes. C'est en cela que nous pouvons dire, oui, effectivement, la bienheureuse Vierge Marie est modèle d'humilité, modèle d'obéissance, modèle de prière. Qu'attendons-nous d'imiter cette femme qui a su accueillir en son sein Dieu parce qu'elle a été humble, parce qu'elle a été une femme de foi, parce qu'elle a été une femme de prière, parce qu'elle a été une femme obéissante. Qu'attendons-nous, frères et sœurs? C'est une interpellation dans nos CEB, dans nos familles, dans notre communauté paroissiale. Que Dieu nous bénisse et qu'il nous accorde cette grâce, maintenant et pour les siècles des siècles.
1: Amen.
0: Dans nos familles, qui doit obéir à qui? Dans nos familles, qui doit obéir à qui?
1: Ceux qui doivent obéir sont les enfants.
0: Ceux qui doivent obéir sont des enfants. C'est vrai? Ceux qui doivent obéir sont des enfants. Dans nos familles, qui doit obéir à qui?
1: Les enfants doivent obéir aux parents.
0: Oui, c'est bien. Merci, ma fille. Ce sont des enfants qui doivent obéir. Voilà, les deux enfants. Voilà, et ils reconnaissent leur place. Ce qu'ils doivent faire. Dans nos familles, nous les enfants, que c'est nous qui devons obéir. Qui encore, les mamans, les papas, parler?
2: La famille, c'est le père, la mère et les enfants. Et je pense que dans nos familles, chacun de nous doit être obéissant envers l'autre. Le père doit être obéissant envers son épouse et ses enfants. La mère doit être obéissante envers son époux et ses enfants. Et les enfants doivent être obéissants envers leurs parents. C'est ce que je voulais dire. Merci.
0: Merci. Oui, maman. Ce sont de très bonnes réponses. Hein? Chacun répond bien. Oui, maman.
3: La femme aussi doit être obéissante à son mari et à ses enfants.
0: D'accord. Merci, maman. Alors, comme le papa l'a dit, donc tout le monde doit être obéissant. Parce qu'aujourd'hui, les problèmes que nous rencontrons dans nos familles, c'est l'orgueil. Le papa, par son rôle de premier responsable, qui veut anéantir les autres. C'est ce qui est mauvais. Sinon, dire que le père est le responsable de la famille, la maman, si le père n'est pas là, la maman n'est pas là. Si la maman ne joue pas son rôle, est-ce que ta responsabilité est reconnue? Si tu es là et que le père ne joue pas son rôle, si vous jouez votre rôle et que les enfants sont désobéissants, est-ce que c'est une bonne famille? La réciprocité dans la vie familiale. Jésus lui-même nous le dit quand il nous donne une très belle leçon. Les parents, occupez-vous, monsieur, il faut aimer ta femme. Madame, il faut aimer ton mari. Les enfants, obéissez à vos enfants. Mais les parents, occupez-vous de vos enfants. Mais généralement, est-ce que c'est cela la réalité de nos familles? Est-ce que le problème de nos familles ne se trouve pas dans l'orgueil? Le problème de nos familles se trouve là. Alors la réciprocité de la vie familiale dans l'obéissance, dans le respect, dans la communication. C'est cela, en vivant une vie humble, une vie obéissante, que nous fondons la vie du foyer. C'est cela ce que je voudrais apporter à cette question.
4: Merci mon père. J'ai une question et puis dire quelque chose pour compléter un peu la place qu'occupe Marie dans la vie du chrétien catholique. Alors ma question c'est celle-ci. Dans tout ce que vous avez dit, moi je n'ai pas senti quelque part, à part l'obéissance et tout ça, mais on peut dire que Marie occupe une grande place, une place importante dans l'œuvre de l'incarnation. Puisque en Marie, Jésus va prendre chair. Mais peut-on prendre la chair sans le sang? La question reste posée. Alors, souvent j'entends dire que Marie est co-rédemptrice avec le Christ. Mais là, c'est un peu aller un peu trop fort. Mais on peut dire que Marie a joué un très grand rôle dans l'œuvre de l'incarnation. Alors ma question, si elle a joué ce grand rôle-là, est-elle co-rédemptrice ou juste elle occupe une place importante dans l'œuvre de l'incarnation? Première question. Alors, moi, quand je venais à la conversion, le jour où j'ai accepté de dire Jésus est mon Seigneur et Sauveur, le premier cadeau que j'ai reçu quand je suis rentré chez moi, c'est d'avoir un chapelet. Ma femme aime laisser son chapelet au chevet du lit. Et quand je suis rentré, quelque chose m'a guidé vers le chapelet. Et pendant que je méditais, alors qu'auparavant je n'avais pas fait, je sentais une joie au fond de moi. Et ça m'a fait voir l'importance du chapelet. Alors aujourd'hui, j'entends dire réciter le chapelet. Moi, je prends qu'on doit plutôt dire méditer le chapelet. Puisque le chapelet, c'est une méditation, une contemplation de la vie du Seigneur. Alors, si on parle juste de récitation, c'est juste des mots que nous répétons tous les jours. Alors que méditer, c'est se laisser absorber par le chapelet et contempler le visage de notre Seigneur. Alors ça, c'est ce que je voulais juste ajouter. Merci, mon père.
0: Merci pour cette contribution. Si j'ai commencé par parler des vertus mariales qui ont occasionné la grandeur de Marie, qui ont occasionné que Dieu se penche sur son humble servante, c'est non seulement c'est sa vie de foi, sa vie d'obéissance, sa vie de prière, sa vie d'humilité. Alors, si Marie a vécu ainsi, je l'ai dit dans l'exposé, à l'Annonciation, on est frappé par l'écoute de Marie. On la sent disponible à ce qui est dit. Elle cherche à savoir et à comprendre. Elle fait confiance à ce qui lui est dit et acquiesce. Marie manifeste ainsi une foi profonde qui sait se mettre à l'écoute et accepte de servir. En accueillant la parole qui lui est dite, elle acquiesce au projet de Dieu transmis par l'ange pour dire la place de Marie. Si elle n'occupait pas une place, Dieu ne se pencherait pas. Et ce sont les vertus que nous décrivons ici. Alors Marie, effectivement, je l'ai dit, par son acte de foi, par son acte d'obéissance, par son acte d'humilité, par son acte de prière, Dieu trouve bon de préserver cette place, ce sein de Marie par lequel il devait passer. Alors, si tout de suite le cardinal Courtois dit « Je viens saluer dans la paroisse Notre-Dame de l'Espérance », c'est pour dire que nous sommes dans le cœur de notre papa. Nous sommes dans le cœur de notre papa. Alors, Marie, effectivement, oui, on ne peut pas parler d'humilité de Marie, on ne peut pas parler de la foi de Marie, on ne peut pas parler de l'obéissance de Marie, et qu'on oublie qu'elle occupe cette place primordiale. Si, je l'ai dit, si elle a dit non et continue à dire non à travers nous, à travers les uns et les autres, à la mission de Dieu, Marie aujourd'hui continue à dire oui par son fiat. C'est cela la place qu'elle occupe. Elle continue à dire oui. Si par le nom d'Ève, le péché est entré dans le monde, Ève a provoqué la mort, Marie a provoqué la vie, je l'ai dit. Alors Marie occupe une place importante dans notre vie. Pour dire que oui, effectivement, Marie occupe une place importante dans notre vie. Méditer, prier, réciter. Si vous récitez le chapelet, si vous méditez, ce sont les conceptions, les jeux de mots. C'est la prière. Ce sont les jeux de mots. Méditer, prier, réciter, ce sont les jeux de mots. Mais moi, je pense que c'est une forme de prière et c'est Marie elle-même qui nous la recommande, qui recommande que nous lui disons « Salve Maria » comme l'ange l'a fait. Alors, méditer, prier, réciter le chapelet, c'est effectivement reconnaître que Marie occupe une place dans notre vie. Alors, c'est pourquoi dans nos familles, nous devons avoir ces images. Quand nous prions, une famille qui ne prie pas au moins une fois ou deux fois dans la semaine, qui ne récite pas une dizaine, deux dizaines, même un chapelet, une semaine au moins au courant du mois, il y a quelque chose qui manque. Il y a quelque chose qui manque. Nous ne donnons pas la place à Marie. Et pourtant, comme au Sénat, Marie nous accompagne toujours. Comme au pied de la croix, Dieu continue toujours, Jésus continue toujours de nous confier sa mère qui est la Vierge Marie, qui peut intercéder pour nous. Nous sommes donc invités à être les imitateurs. Si Marie est modèle de foi, d'obéissance, d'humilité, de prière, avec tout ce que nous avons vu, tout ce que la parole de Dieu nous enseigne,

Voilà, vous venez de suivre cet enseignement du père Raymond Camano sur le thème « Bienheureuse Vierge Marie, modèle d'obéissance, d'humilité et de prière ». Selon le père, la Bienheureuse Vierge Marie est un modèle parfait pour nous chrétiens à travers trois grandes vertus. La première vertu est l'obéissance. Par son oui à Dieu lors de l'Annonciation, Marie accepte avec confiance la volonté de divine. Elle montre ainsi une foi profonde et une fidélité totale à Dieu. La deuxième vertu est l'humilité. Marie mène une vie simple, discrète et tournée vers le service des autres.

Son attitude nous enseigne à vivre avec modestie et générosité. La troisième vertu est la prière. Sa relation constante avec Dieu fait d'elle un exemple de vie spirituelle. Elle nous invite à prier régulièrement, à méditer la parole de Dieu et à rester proche du Seigneur chaque jour. Ainsi, Marie apparaît comme un modèle de foi, de confiance et de sainteté pour nous tous. Voilà, chaque fois dans nos différentes prières, demandons au Seigneur de nous accorder les trois grandes vertus de la Vierge Marie, à savoir l'obéissance, l'humilité et la prière. Nous espérons qu'il a nourri cet enseignement votre cœur et apporté lumière et réconfort dans votre journée. On continue ensemble dans cette belle ambiance spirituelle et musicale et dans un instant, retrouvez le bref tour de l'actualité.

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1: 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Il est 11h.
2: À présent, le flash à déformation avec Landry Jadot. Bonjour Landry.
3: Bonjour Isabelle.

0: Deuxième session annuelle des moyens de communication sociale au titre de l'année pastorale 2025-2026, ouverte hier, se poursuit au centre diocésain de Yamoussoukro. Cette importante rencontre rassemble les directeurs des médias nationaux catholiques ainsi que les responsables diocésains de communication. Les participants réfléchissent aux défis de la communication ecclésiale, au renforcement de la collaboration entre les médias catholiques et aux perspectives pastorales pour une meilleure évangélisation à travers les outils de communication moderne. Les travaux de cette deuxième session des MCS s'achèvent ce soir par une messe solennelle de clôture à la paroisse Saint-Jean de Morofé dans le diocèse de Yamoussoukro, messe présidée par Mgr Raymond Awa, l'évêque de tutelle. Le père Edouard Sobo-Sobo, vicaire de la paroisse Sainte-Anne de Port-Boué dans le diocèse de Grand Bassam, a célébré dimanche dernier 25 ans de sacerdoce. La messe d'action de grâce de ce jubilé d'argent sacerdotal a réuni sur cette paroisse les membres de sa promotion, ses confrères et de nombreux fidèles. Dans l'homélie de cette messe qu'il prononçait, le père Lac Lambert Yedo, prêtre du diocèse de Grand Bassam et directeur général d'Ecclesia TV, a loué le mérite du jubilé pour le don de soi, pour son amour pour les autres et pour sa résilience, invitant les fidèles à son exemple à faire confiance en Dieu. Et puis du 14 au 17 mai 2026 se tiendra au centre d'accueil diocésain de Daloa la 5e assemblée générale ordinaire du Conseil national du laïcat autour du thème laïque témoin de l'espérance et bâtisseur d'une société plus fraternelle. Ces assises placées sous la présidence effective de Mgr Boniface Ziri, le président de la commission épiscopale en charge de l'apostolat des laïcs, des familles et des pèlerinages, seront l'occasion pour les participants des changer sur divers sujets en rapport avec la mission du laïc dans l'Église et la société. Enfin, dans un entretien accordé aux médias du Vatican, le frère Freddy Minoche, religieux de la Congrégation des frères des écoles chrétiennes, souligne que Cuba, toujours sous blocus américain, traverse une crise sans précédent, effondrement économique, pénurie énergétique et insécurité alimentaire. Dans ce contexte, affirme-t-il, l'Église tente de semer l'espérance dans le désespoir.
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2: Merci Landry Jadot pour ce bref tour de l'actualité. On poursuit ensemble le 10-14 de la RNC dans la bonne humeur et toujours sous le regard du Seigneur. 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

De mai consacré à la Vierge Marie, nous vous proposons de suivre un autre enseignement, c'est l'enseignement du matin du Père Kwame Bini Sylvestre sur le thème Marie, Mère des douleurs, Mère de l'amour. À travers la souffrance vécue au pied de la croix, Marie nous enseigne la fidélité, la compassion et l'amour véritable. Que cet enseignement nous aide à approfondir notre foi, à fortifier notre espérance et à grandir dans l'amour du Christ. Bonne écoute à tous.

0: 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Bonne écoute.
1: Quand on parle de Marie, Mère des douleurs, et aussi Marie, Mère de l'amour, il faut savoir que cette dévotion est propre à l'ordre des servites, c'est un ordre religieux, qui trouve son origine au XVIIe siècle. Et cette dévotion fut étendue à toute l'Église par le pape Pie VII en 1817, afin de rappeler les souffrances que venait de traverser et la mère du Christ, la Vierge Marie, depuis sa naissance jusqu'à sa mort. Donc Marie, mère de douleur, et Marie, mère de l'amour. Ce sont, l'Église a sélectionné cette douleur de la Vierge, et aussi, on peut appeler aussi cette leçon aussi d'amour. Donc la douleur n'est pas chrétienne. Hein? Les paroles du Christ, « Père, s'il est possible de passer de moi ce calice », sont la supplication sincère de l'homme, Dieu, qui, au sein de sa passion, aspire à trouver dans la prière un sens à sa souffrance. Le Christ ne se réjouit pas de souffrir. Il a cette souffrance, mais ce n'est pas comme s'il se donne à cette souffrance. Et s'il finit par accepter avec sérénité la souffrance, c'est parce qu'il découvre, non pas sans angoisse ni sans douleur, que c'est seulement sans y renoncer que l'on peut atteindre la maturité de sa propre identité humaine. Créé à l'image et à la ressemblance du Dieu amour, l'homme est germinalement un projet d'amour. Ce n'est qu'en mûrissant dans l'amour, seulement en grandissant dans les sentiments, qu'il se personnalise et s'humanise. Ce projet d'amour implique, par sa nature même, une aventure vers le monde des autres, un départ comme un pèlerin de sa propre terre, de son propre moi, pour découvrir avec les autres une nouvelle terre et ressusciter avec eux une nouvelle réalité. Donc la Vierge des douleurs, qu'on appelle aussi en général aussi la Vierge des sept douleurs, comme je l'avais dit, et l'Église a établi ces sept douleurs, et chaque douleur est un enseignement pour nous, pour l'Église, pour les femmes surtout, qui aujourd'hui ont des enfants, que ces enfants-là créent des difficultés, des douleurs à ces moments, qui n'arrivent pas à supporter ces enfants-là. Donc c'est le moment de se confier à cette dame-là, à la Vierge Marie, afin qu'elle puisse les aider à supporter les enfants. Jésus, on ne peut pas dire que Jésus a été un enfant difficile, mais dans sa vie, il a connu des moments difficiles. Et ces moments difficiles-là ont blessé la Vierge Marie. Mais elle arrivait à supporter cela, même jusqu'à la croix. Donc nos mamans, nos parents, qui ont des enfants aujourd'hui, des enfants délinquants, des enfants de la rue, qui n'arrivent pas à les canaliser, c'est le moment aussi de s'adonner, de se confier à la Vierge des douleurs. Donc nous allons maintenant découvrir ces sept douleurs-là et quels enseignements ces sept douleurs peuvent nous enseigner. Donc la première douleur, c'est la prophétie de l'ancien Siméon. Ou quand le vieil Siméon dit à Marie, une épée transpercera ton âme, en Luc 2, verset 35. Et cette douleur-là, on peut l'assimiler à ce titre-là, aimer l'autre comme il est. La première douleur de Marie nous apporte comme principale et fondamentale leçon d'amour, celle d'aimer l'autre comme il est. Cette première douleur, en plus de nous introduire dans la dynamique de l'obéissance à la volonté divine, nous introduit également dans la dimension miséricordieuse, en nous apprenant à aimer les personnes telles qu'elles sont, aimer nos enfants tels qu'ils sont, et ne pas chercher à leur donner des titres un peu bizarres, mais d'aimer chaque personne telle qu'elle est. Ça, c'est la première douleur. La deuxième douleur, c'est la fuite en Égypte. Parce que quand Jésus est né et le roi Hérode cherchait à le tuer, donc en un songe, l'ange est apparu à Joseph, lui a dit de quitter et Bethléem, et ils sont allés jusqu'en Égypte. Donc c'est une douleur parce que marcher de là-bas jusqu'en Égypte, en ce moment il n'y avait pas de voiture, il n'y avait pas d'avion, donc il faut faire le chemin à pied. Et dans ce désert-là, Joseph, Marie, et ont pris l'enfant et ils sont allés se réfugier en Égypte. Cette douleur-là, ça nous enseigne à affronter les difficultés. Il faudrait qu'aujourd'hui nous apprenions à affronter les difficultés. Il ne faudrait pas que nous fuyions les difficultés. Et malheureusement, c'est ce qu'on voit quand les difficultés arrivent. Qu'est-ce qu'on cherche? C'est de les fuir. Donc, en méditant attentivement le texte biblique qui fait référence à la seconde douleur, nous constatons que l'attitude qui anime l'action de Marie et de Joseph lors de leur départ en Égypte n'est pas l'attitude craintive de celui qui se cache en essayant d'échapper à la réalité, mais l'attitude courageuse de celui qui affronte avec détermination et promptitude les difficultés du moment. Et c'est précisément l'attitude de Marie qui constitue la grande leçon d'amour de cette deuxième douleur, qui veut nous apprendre à affronter les difficultés. Affronter les difficultés est sans aucun doute l'une des manifestations les plus claires de cette force d'esprit qui est requise pour la maturation intégrale et constante de la personne. Donc cette douleur-là nous enseigne à affronter les difficultés telles qu'elles sont, telles qu'elles arrivent. La troisième douleur, c'est la perte de l'enfant Jésus. Quand Jésus avait 12 ans, ils sont venus à Nazareth et l'enfant est perdu. On l'a cherché, il était au milieu des sages, en train de les écouter, en train de les enseigner. Donc quand Marie a vu son enfant, elle a dit, regarde, ton père et moi, angoissés, nous te cherchons. En Luc 2, 48. Ici, il faut rechercher avec passion l'égaré. Il faut rechercher lui qui est égaré, mon enfant qui est perdu, mon enfant qui est dans la drogue. Il ne faudrait pas que je l'abandonne. Là-bas, c'est le moment d'aller à sa recherche pour l'emmener en famille. Il est significatif que l'évangéliste Luc, en racontant l'événement dans lequel se déroule la troisième douleur de Marie, utilise pour trois fois le verbe chercher. La recherche acharnée, affectueuse et préoccupée à un moment de celui qui marche sur la vie perdue d'orientation ou qui a besoin d'affection ou de compréhension devient ainsi l'attitude la plus pertinente de ce passage biblique. Et c'est cette même attitude de recherche de l'égaré, noyau de la nouvelle leçon d'amour que Marie nous offre dans ses douleurs. On nous dit qu'ils ont passé des jours et des nuits en train de chercher Jésus, et quand elle l'a trouvé, cette joie-là est rentrée dans son cœur. La quatrième douleur, c'est Marie rencontre Jésus avec la croix. Lorsque Jésus a commencé son calvaire, portant la croix, elle croise sa mère. Et imaginons une mère qui croise son enfant, on est en train de le chicoter, on est en train de le battre, de l'insulter, de faire beaucoup de choses. C'est une douleur que la maman ressent, et Marie a ressenti cela quand elle a vu son fils avec une croix. La leçon d'amour que la Vierge nous offre dans cette douleur est très similaire à celle que nous avons méditée dans la troisième. Mais cette fois, il ne s'agit pas tant d'aller à la recherche de celui qui est perdu que d'aller à la rencontre de celui qui vient sur le chemin en vivant son chemin de croix, et chargé de la croix, de l'incompréhension, du désespoir, de la maladie et de la persécution. La troisième douleur, on dit Marie allait à la recherche. Mais ici, Marie va à la rencontre. Elle rencontre son fils dans sa difficulté, dans sa souffrance. L'attitude de Marie qui se fait la rencontre avec son fils chargé de la croix nous rappelle d'une certaine manière l'attitude même que le Christ lui-même exalte dans la figure du bon samaritain. La cinquième douleur, c'est Marie au pied de la croix. Déjà, quand Jésus a été crucifié, Marie est restée au pied de cette croix-là, en train de regarder son fils, en train de l'admirer, de le contempler. Et c'est là aussi, Jésus a confié Jean à la Vierge Marie, et confié aussi la Vierge Marie aussi à Jean. Sa mère se tenait près de la croix de Jésus. C'est rester debout à côté du délaissé, rester debout à côté du malade, rester debout à côté de lui qui souffre, lui qui est dans la souffrance. L'attitude fondamentale dont Marie nous témoigne dans cette cinquième douleur est expérimentée dans le fait qu'en demeurant debout, droit sans être faibli, auprès de la croix, elle, par sa présence et sa compassion, participe et collabore d'une manière tout à fait particulière à l'œuvre de la rédemption accomplie par son fils. La sixième douleur, c'est Marie reçoit dans ses bras le corps mort de son fils. On nous dit, la tradition nous dit, quand ils ont fait descendre Jésus de la croix, on l'a remis à Marie. Elle a pris Jésus déjà mort dans ses mains. Ici, on nous dit, bon, pas ici seulement, mais dans la vie, on nous dit, normalement, ce sont les enfants qui doivent enterrer les parents. Mais ici, c'est la mère qui reçoit le corps de son fils mort. Donc, voyez-vous la douleur que Marie a ressentie en ce moment-là. Et en cette douleur-là, nous pouvons tire enseignement, accueille avec tendresse celui qui vient. Marie a accueilli avec tendresse, avec sérénité, son fils mort dans ses bras. Dans la sixième douleur, dont le récit, bien qu'il n'apparaisse pas explicitement dans la Bible, est facile à imaginer en sachant que le groupe des femmes avait suivi Jésus jusqu'au calvaire. Et parmi ce groupe-là de femmes se trouvait Marie. La tradition a toujours souligné la tendresse maternelle de la mère en accueillant le fils mort. En elle apparaît Marie avec des larmes dans les yeux, on imagine, mais avec une expression sereine, sans amertume, recevant de façon tendre sur ses genoux le corps de son fils Jésus, tandis que ses bras, alors qu'elle baisse le fils mort, semblent garder ouverte la collade de bienvenue pour les autres enfants aussi absents. Donc c'est le moment aussi, les parents aujourd'hui, les enfants meurent par-ci, par-là, les parents aussi doivent garder le calme, comme la Vierge Marie a reçu dans ses bras son fils mort, et les parents aussi, quand il arrive un décès dans la famille, que c'est mon enfant qui est décédé, ils doivent aussi avoir le courage aussi d'accepter cette mort. La septième douleur, c'est la sépulture de Jésus et solitude de Marie, notre mère. Ils ont mis Jésus dans un sépulcre creusé dans la roche. Les femmes sont allées derrière et ont vu comment son corps était placé. Ici, c'est l'espérance. Marie a eu espérance. Elle savait que son fils n'allait pas durer dans la tombe. Elle savait que son fils allait sortir. La tradition a souligné dans la douleur la solitude de Marie. Mais la solitude de la Vierge n'est jamais tristement solitaire, mais joyeusement contemplative. Marie est restée dans la prière. Après qu'on ait enterré son fils, elle est restée dans le silence, dans la prière. Elle accompagnait les apôtres jusqu'à la Pentecôte. C'est dans ces moments d'absence physique du fils que la Vierge, qui avait fidèlement maintenu l'union avec lui jusqu'à la croix, se sent unie de manière particulière avec le Père par la foi et l'espérance, et animée par l'Esprit, perpétue l'union vivante avec son fils au-delà des frontières de la mort. Dans cette perspective, la septième douleur, c'est la Pâque anticipée. La confiance absolue que même quand toute espérance humaine, les choses et surtout les personnes peuvent changer, peuvent s'améliorer, peuvent revenir à la vie. Aimer l'autre tel qu'il est, comme Marie nous l'a enseigné dans sa première douleur, n'implique pas de cesser de rêver et d'espérer un lendemain meilleur, ni de cesser de penser que la personne est un rêve, est un être en constante maturation et changement, et surtout toujours avec la possibilité d'une amélioration progressive. Marie est restée dans le silence après la mort de son fils, après qu'on ait l'enterré. Elle est dans la prière. C'est le moment aussi pour nos parents aussi de confier leurs enfants qui sont dans les difficultés, qui sont déjà morts, de prier pour eux. C'est en cela que nous pouvons participer aux douleurs de la Vierge Marie. Donc pour terminer avec les douleurs, en ce mois, même en famille aussi, pour prier beaucoup la Vierge Marie. Mais c'est aussi bon de passer à l'action. Et quand nous parcourons ces douleurs-là, on voit des choses de l'action. Il ne faudrait pas qu'on reste seulement au chapelet. Il faudrait qu'après le chapelet, on passe à une action. Et une action, les actions que nous avons citées, quand mon fils est perdu, quand mon fils est égaré, quand mon fils est dans la drogue, quand il est délinquant, qu'est-ce que je fais comme mère pour le ramener? Est-ce que je reste là seulement à faire le chapelet? Oui, c'est bon de le faire pour lui confier à la Vierge Marie, mais aussi passer à l'action. Visiter les malades. On peut organiser des temps pour aller à l'hôpital, faire le chapelet avec les malades, visiter les prisonniers. Ça, ce sont des actions qui sont concrètes, qui manifestent cet amour-là de la Vierge Marie envers les plus pauvres, envers les plus faibles, envers ceux qui sont en difficulté. Et Marie, qui par son affection et sa force avait été le témoin le plus fidèle dans les moments de douleur, devait ensuite être aussi un singulier et privilégié témoin de la résurrection. Marie savait que son fils allait ressusciter et elle a eu cette expérience-là en cela. Le Christ ressuscité, en embrassant et en réconfortant Marie, constitue sans doute une bonne synthèse de tout ce que nous sommes venus méditer, de tout ce que nous avons parlé des douleurs. Encore une fois, il nous est apparu que la vie, lorsqu'elle est assumée dans son intégralité, conduit immanquablement à la Pâque de l'amour, à la résurrection. Il faudrait qu'on passe aux choses concrètes. Il faudrait qu'une mère qui sent des douleurs par le comportement de son fils, de sa fille, ne soit pas désespérée, mais confie tout cela à la Vierge Marie. Marie a accompagné son fils de la naissance jusqu'à sa mort. Elle a été là. Et comme on dit dans la Bible, Marie gardait tout ça dans son cœur. Elle méditait et elle confiait tout cela à son Seigneur. Donc ne voyez pas cette dévotion-là comme une dévotion qui va nous amener dans les douleurs. Au contraire, ça va nous amener à surmonter, d'abord à accepter les douleurs, à les surmonter. Et c'est sans cela que nous pouvons nous aider nous-mêmes, aider nos prochains, aider tous ceux qui souffrent. Aujourd'hui, nous sommes dans un monde qui souffre beaucoup avec la pandémie qui est arrivée, avec les crises politiques dans notre pays, tout et tout. On voit la souffrance des gens. Beaucoup ont perdu leur travail, beaucoup ont perdu beaucoup de choses. Donc c'est le moment de se confier à la vieille des douleurs. Il y a un chapelet aussi à la vieille des douleurs qui est disponible aussi, on peut le faire. Et en tout cas, ceux qui feront l'expérience de cette neuvaine là, après ils vont rendre témoignage. Moi, je l'ai fait et j'en suis témoin, puisque la congrégation même a comme sainte patronne la vieille des douleurs, qu'on nous appelle religieux tertiaire capucin de Notre-Dame des douleurs. C'est à elle et que le père fondateur, notre père fondateur nous a confié dans notre travail, notre vie de religieux, et ça qui nous réconforte. Parce que nous, notre travail, c'est avec les jeunes de la rue, les camps, les jeunes drogués, tout cela. Donc, pour pouvoir les affronter, pour pouvoir être avec eux, pour pouvoir même supporter leur douleur, il faudrait que nous nous confions à la vieille des douleurs. Et en elle, nous déposons toutes ces douleurs-là qui nous aident à venir en aide à tous ces jeunes, à tous ces enfants qui sont dans des difficultés.
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Voilà, c'était l'enseignement du matin avec le père Kwame Bini-Sylvestre sur le thème Marie, mère des douleurs, mère de l'amour. À travers ses souffrances vécues avec foi au pied de la croix, la Vierge Marie nous apprend l'amour, la fidélité et la confiance en Dieu.

Oui, mon âme, confie-toi en Dieu, car de lui vient mon espérance. Oui, c'est lui qui est mon rocher et mon salut.

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Dans quelques secondes, il sera midi, un moment important de notre journée. Nous vous invitons à entrer dans un temps de prière et de recueillement. Place à la prière du Regina Cheli juste après le top horaire.

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2: Il est 12h.
3: Reine du ciel, réjouissez-vous. Alléluia. Car celui que vous avez mérité de porter dans votre sein, alléluia, est ressuscité comme il l'a dit. Alléluia. Priez Dieu pour nous. Alléluia. Soyez dans la joie et l'allégresse, Vierge Marie. Alléluia. Parce que le Seigneur est vraiment ressuscité. Alléluia. Prions. Dieu, qui par la résurrection de votre Fils, notre Seigneur Jésus-Christ, avez bien voulu réjouir le monde, faites-nous parvenir, par la prière de la Vierge Marie, sa mère, aux joies de la vie éternelle. Par le Christ, notre Seigneur. Amen.

Merci d'avoir partagé avec nous ce beau moment de prière et que le Seigneur vous bénisse abondamment et vous accorde sa paix. Nous poursuivons dans cette atmosphère mariale avec une belle sélection musicale dédiée à la Vierge Marie.

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1: Douzmé, Saint-Dominique de la Chaussée. Enfant, Dominique garde les chèvres. À l'adolescence, il devient moine bénédictin, puis ermite en 1034. Il a 20 ans quand il rencontre Saint Grégoire, évêque d'Ostie. Celui-ci l'invite à consacrer sa vie à améliorer la route qui mène jusqu'à Compostelle. En 1044, Dominique construit un pont au bois sur le rio Oja, cours d'eau qui se traverse à gué, mais peut connaître de dangereuses crues en période de pluie. Dominique défriche la forêt, construit une église, une hôtellerie et un hôpital. En 1080, il remplace le pont de bois par un ouvrage en pierre. Les miracles accompagnent sa mission. Un jour, c'est un village qui n'accepte de lui fournir en bois de construction que ce qu'il pourra couper avec sa serpe. Or, chaque coup du petit outil abat un arbre. Un autre jour, un ouvrier qui travaille au pont succombe, écrasé par une pierre. Dominique prie avec tant de ferveur que l'ouvrier revient à la vie. Ses travaux sont encouragés par le roi de Castille. Dominique devient donc le chef d'un immense chantier. Une ville commence à naître. Le saint cantonnier meurt le 12 mai 1109 et est enterré sous le chemin. Aujourd'hui, la ville de 6000 habitants et la magnifique cathédrale qui accueille les pèlerins portent son nom. Dominique, tu nous invites à mettre nos talents, nos forces, nos compétences au service du Christ, que nous puissions, comme toi, être attentifs aux appels que nous adresse l'Esprit Saint à travers nos proches.
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1: Chers auditeurs et auditrices de la Radio Nationale Catholique de Côte d'Ivoire, la paix soit avec vous. Soyez les bienvenus à cette tranche d'antenne consacrée aux commentaires de l'Évangile du jour. Je suis le Père Bernard Ngban, jésuite, vicaire à la paroisse Saint-Philippe d'Abobo-Sakbé.

Évangile de Jésus-Christ selon saint Jean. En ce temps-là, Jésus disait à ses disciples, « Je m'en vais maintenant auprès de celui qui m'a envoyé, et aucun de vous ne me demande, « Où vas-tu ? » Mais parce que je vous dis cela, la tristesse remplit votre cœur. Pourtant, je vous dis la vérité. Il vaut mieux pour vous que je m'en aille, car si je ne m'en vais pas, le défenseur ne viendra pas à vous. Mais si je pars, je vous l'enverrai. Quand il viendra, il établira la culpabilité du monde en matière de péché, de justice et de jugement. En matière de péché, puisqu'on ne croit pas en moi. En matière de justice, puisque je m'en vais auprès du Père et que vous ne me verrez plus. En matière de jugement, puisque déjà le prince de ce monde est jugé.

Frères et sœurs, avant de retourner vers le Père, le Christ donne à ses disciples la consolante promesse de l'Esprit Saint. Je vous dis la vérité, c'est votre intérêt que je parte, car si je ne pars pas, l'Esprit Saint, le défenseur, ne viendra pas à vous. La condition pour que l'Esprit vienne, c'est que le Fils retourne auprès du Père. Cette affirmation nous introduit dans le mystère même de Dieu. En effet, l'Esprit ne peut venir que si le Fils est auprès de Dieu. Cela renforce en nous la conviction que la procession de l'Esprit jaillit de ce lien d'amour qui unit le Père et le Fils. De fait, l'Esprit Saint est l'amour subsistant en personne qui lie entre eux le Père et le Fils. Il faut que le Fils retourne auprès du Père, pour que l'Esprit vienne comme troisième personne de la Sainte Trinité assumer cette présence divine auprès des disciples. En tant que Dieu, il reçoit même adoration et même gloire avec le Père et le Fils. C'est lui qui a été choisi pour devenir l'âme de l'Église. De même qu'il a agi dans les patriarches et a parlé par les prophètes, de même aussi, il révélera les desseins les plus cachés pour que le salut apporté par le Christ s'étende à tous les hommes. Il pénétrera les esprits, les cœurs et les volontés des hommes pour les remplir de lumière, d'amour et de force. Bref, c'est la réalité du temps de l'Esprit annoncé par les prophètes qui s'opère. D'un autre côté, de même que la venue du Christ a été annoncée et préparée, de même aussi il faut que la venue de la troisième personne de la Sainte Trinité soit préparée dans les cœurs pour faciliter son action dans le monde. De fait, en préparant la venue de l'Esprit dans le cœur de ses disciples, Jésus attend d'eux une réelle collaboration et coopération avec le Paraclet, car il vient prendre le relais de la mission du Christ. Ils lui doivent donc obéissance comme à leur maître. Ils devront constamment être à son écoute dans l'accomplissement de leur mission. Ainsi, la docilité à l'Esprit sera synonyme d'obéissance au Christ, tout comme l'obéissance au Christ renvoie à l'obéissance au Père. Cette œuvre de l'Esprit en eux les consacrera dans la vérité du Père qu'ils ont reçue des mains du Fils. Par ailleurs, en insistant auprès des disciples sur l'intérêt qu'il y a à ce qu'ils retournent vers le Père, le Christ annonce déjà tout le bien qu'apportera l'Esprit Saint à leur vie et l'importance qu'il aura dans l'accomplissement de leur mission. En effet, la présence de l'Esprit Saint à leur côté leur donnera l'assurance face à l'hostilité du monde. Ils seront capables de tenir tête à leurs adversaires, de leur résister grâce à la force de l'Esprit. L'Esprit permet la diffusion de l'amour et de la vérité du Christ. C'est dans les cœurs qu'il viendra verser cet amour qui doit embraser le monde de son feu. Également, l'Esprit de vérité, qui est opposé à l'erreur et au mensonge, est aussi l'Esprit de justice. Dans ce sens, il viendra établir la culpabilité du monde. En effet, le monde est coupable d'avoir rejeté le Christ en refusant de croire en lui. Il s'est préféré lui-même au lieu de s'ouvrir à celui que le Père a envoyé. Il attestera ainsi le péché du monde. Également, l'Esprit dévoilera la justice de Dieu au monde en rendant témoignage au Christ à travers l'action de ses disciples et en démontrant la justice de sa cause et de son bon droit. Enfin, le défenseur deviendra l'accusateur du monde, en démontrant que par-delà sa condamnation à la mort comme un criminel, Jésus a été glorifié par Dieu, et Satan condamné, rejeté et vaincu. Frères et sœurs bien-aimés, l'Esprit nous est envoyé par le Christ comme protecteur et défenseur, pour que nous ne nous sentions pas orphelins de sa présence physique. Face au péché, il nous éclaire sur les pièges du mensonge. Face à la violence et à l'hostilité du monde, il rétablit la vérité du Christ dans les cœurs.
et oriente les actions des hommes vers l'accomplissement de la justice divine. C'est donc dans notre intérêt de laisser Dieu réaliser son plan d'amour dans nos vies en permettant à l'Esprit Saint d'habiter parmi nous et d'agir en nous. Demandons au Seigneur de dissiper la tristesse et la peur dans nos cœurs afin d'accueillir dans la joie celui qui vient pour être notre consolateur et la source de notre réconfort dans les épreuves, l'Esprit de justice et de vérité. Amen.

0: deuxième session annuelle des moyens de communication sociale de l'année pastorale 2025-2026 se poursuivent au centre diocésain de Yamoussoukro. Dans ce journal, nous aurons le point des travaux de la journée d'hier avec le père Hervé Djezou. Et puis, jubilé d'argent sacerdotal du père Edouard Sobo Sobo, vicaire à la paroisse Sainte-Anne de Port-Boué, l'événement célébré au cours d'une messe d'action de grâce. Le père Lombé Yedo a loué la résilience et la disponibilité du jubilaire. Bientôt, la 5e Assemblée Générale Ordinaire du Conseil National du Laïcat de Côte d'Ivoire. Ce sera du 14 au 17 mai prochain au centre d'accueil diocésain de Dalowa. Les grands axes de cette assise, de ces assises ont été présentés récemment par Makaka Kakou, le président de cette institution de l'Église catholique en Côte d'Ivoire. Enfin, Haïti, au cœur des prières au Vatican, une messe pour la paix a été célébrée samedi dernier à Sainte-Marie-Majeure. Le vice-président de la conférence épiscopale haïtienne appelle au soutien international. Nous l'entendrons. Madame, Monsieur, bonjour. La deuxième session annuelle des moyens de communication sociale au titre de l'année pastorale 2025-2026, ouverte hier, se poursuit au centre diocésain de Yamoussoukro. Cette importante rencontre rassemble les directeurs des médias nationaux catholiques ainsi que les responsables diocésains de communication. Les participants réfléchissent aux défis de la communication ecclésiale, au renforcement de la collaboration entre les médias catholiques et aux perspectives pastorales pour une meilleure évangélisation à travers les outils de communication modernes. Le père Hervé Djezou, secrétaire exécutif des moyens de communication sociale, nous fait le point des travaux de la journée d'hier.
1: Pour les travaux de cette journée, il a été essentiellement question des nouvelles des bureaux de communication des différents diocèses de Côte d'Ivoire. En général, retenons que les choses se passent relativement bien. Les chargés de communication travaillent avec zèle, dévouement et amour au service de la communication dans leur diocèse. Également, nous avons eu la grâce d'écouter les médias nationaux de notre pays, la Côte d'Ivoire, notamment Ecclesia TV et la RNC. Nous avons écouté les rapports de fin d'année des pères Lambert Yedolat, DG d'Ecclesia TV, et Crajan, DG de la RNC. En général, relevons que du beau travail a été fait. En une année, du bon travail a été fait. Des perspectives sont envisagées. Et déjà, je voudrais, au nom de Mgr Raymond Awa, en mon nom personnel, en tant que secrétaire exécutif national, les féliciter, les remercier, les encourager à poursuivre ce qui a été fait et qu'ils sachent qu'ils ont le soutien de la Commission, et le soutien de Mgr Raymond Awa pour poursuivre, pour travailler dans la vision de l'Église, dans la vision de la Commission épiscopale des moyens de communication sociale.
0: Père Hervé Djezou, secrétaire exécutif national des moyens de communication sociale. Je vous propose à présent quelques réactions de participants aux sorties de cette première journée de réflexion.
2: Père Ruffin-Ange Goli, le directeur de la communication du diocèse de San Pedro. Cette journée a été une journée très riche en échange et en partage. Moi particulièrement, j'ai appris de certaines expériences des autres diocèses. Nous croyons que de bons lendemains s'annoncent pour nos médias catholiques. C'est vraiment une opportunité à vraiment saisir, à réfléchir sur la vie de l'Église. Comme le dit Philippe Le Breton, pour communiquer, il faut communiquer. Et c'est cette communication que notre Église est en train de développer. Et nous croyons qu'à la sortie de ces travaux, nous aurons de très bonnes résolutions qui viseront à aider notre Église catholique en Côte d'Ivoire.
3: Père Yedolat Lambert, directeur général d'Ecclesia TV, cette première journée s'est bien déroulée et il faut dire qu'on pense large. On pense large parce que c'est la Commission épiscopale des masses médias et on adresse des questions qui viennent de toutes les parts du pays, de l'Église de Côte d'Ivoire. Et c'est dans la prière certainement que le Saint-Esprit nous inspirera les chemins à prendre et les nouveautés à réaliser. Mais nous continuons, nous sommes au premier jour. Et je crois que les fruits sont bons, l'esprit surtout qui préside à cette rencontre est bon et je crois que cette séance est l'augure d'une bonne session des masses médias. On attendra les fruits et on va y aller petit à petit mais en avançant. L'essentiel c'est d'avancer.
0: Les travaux de cette deuxième session annuelle des MCS s'achèvent ce soir par une messe solennelle de clôture à la paroisse Saint-Jean de Morofé dans le diocèse de Yamoussoukro, messe qui sera présidée par Mgr Raymond Awa, l'évêque de tutelle. La capitale rwandaise Kigali accueille du 11 au 15 mai 2026 la deuxième assemblée générale de l'Office international de l'enseignement catholique Afrique et Madagascar. Cette importante rencontre réunit les acteurs éducatifs africains et les travaux sont éclairés par le thème « École catholique et enseignement catholique dans la dynamique transformatrice de l'Afrique à la lumière du pape Léon XIV et du pacte éducatif africain ». L'objectif est notamment de consolider les mécanismes institutionnels, d'affiner les orientations stratégiques et de renforcer la mission éducative de l'Église dans un contexte marqué par de profondes mutations sociales et culturelles. Représentant la Côte d'Ivoire, le père Félicien Guessé, secrétaire exécutif national de l'éducation catholique Sénèque, a exprimé sa satisfaction de prendre part à ces travaux continentaux. Il a souligné l'importance d'une meilleure appropriation du pacte éducatif africain par les différents acteurs éducatifs. Pour lui, cette rencontre constitue une opportunité de poser un regard critique sur les réalités de l'éducation en Afrique tout en favorisant le partage d'expériences et la mutualisation des efforts en vue d'une éducation catholique plus rayonnante, inclusive et intégrale.
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0: Le père Edouard Sobo Sobo, vicaire à la paroisse Sainte-Anne de Port-Boué dans le diocèse de Grand Bassam, a 25 ans de sacerdoce. La messe d'action de grâce de ce jubilé d'argent sacerdotal dimanche 10 mai a réuni sur cette paroisse les membres de sa promotion, ses confrères et de nombreux fidèles. L'homélie a été prononcée par le père Latte Lambert Yedo, originaire du diocèse et directeur général d'Ecclesia TV. L'occasion toute trouvée pour l'ancien curé de la paroisse Sainte-Anne de Port-Boué de louer le mérite du jubilaire pour le don de soi, pour son amour pour les autres et pour sa résilience, invitant les fidèles à son exemple à faire confiance à Dieu. Un extrait.
5: Il n'y a pas de plus grand amour que de donner sa vie pour ceux qu'on aime. À Port-Boué, l'abbé Sobo a franchi le sommet du don de soi malgré les obstacles. Et malgré son handicap causé par la maladie, comme Philippe à Samarie, le père Sobo a fait preuve de ses nombreux talents auprès des fidèles chrétiens de Port-Boué, frères et sœurs. Celui qui célèbre ses noces d'argent sacerdotales en ce jour mérite un nom plus long à la dimension de son œuvre. Avec votre accord, désormais, mon cher Edja Sobo, en reconnaissance de toute votre œuvre à Port-Boué, on vous appellera Père Sobo Sobo Edouard Philippe. Oui, Père Edouard Philippe, pour nous, vous êtes le modèle de Philippe à Samarie. Ce jubilé que nous célébrons avec vous, vous l'avez tant désiré de tout votre cœur pour témoigner que Dieu fait des merveilles pour ceux qui pratiquent son commandement d'amour. Révérend Père Sobo Edouard Philippe, vous faites mentir ceux qui doutent de l'action de Dieu, même dans la maladie. Aujourd'hui, le Père Edouard Philippe nous invite à mettre notre confiance en Dieu sans désespérer.
0: Père Latte Lambert Yedo, prêtre du diocèse de Grand Bassam, directeur général d'Ecclesia TV. Pour le jubilaire, cette messe, au-delà de la fête, est une action de grâce à Dieu pour tous ses bienfaits. Nous l'écoutons.
6: Le 25 ans d'apprendre une action de grâce, après que 25 ans, le chemin a secouru, il a monté la fidélité, donc on peut rendre grâce à Dieu. 25 ans, c'est un jubilé d'argent. Il faut arrêter pour rendre grâce à Dieu, pour pouvoir te donner la force de continuer. Je dis merci à tous ceux qui m'ont soutenu, mais je pense que le Seigneur a montré qu'il est fidèle. Moi, déjà 25 ans, il m'a secouru, mais il peut faire la même chose pour tous les fidèles. Il n'a qu'à avoir confiance au Seigneur, il va agir.
0: nationale du laïcat de Côte d'Ivoire sera à Dalowa du jeudi 14 mai, jour de l'Ascension du Seigneur, au dimanche 17 mai 2026. Il y tiendra sa 5e assemblée générale ordinaire autour du thème « Laïque témoin de l'espérance et bâtisseur d'une société plus fraternelle ». Ces assises, placées sous la présidence effective de Monseigneur Boniface Ziri, le président de la commission épiscopale en charge de l'apostolat des laïcs, des familles et des pèlerinages, selon l'occasion pour les participants d'échanger sur divers sujets en rapport avec la mission du laïc dans l'Église et la société, sur les principaux axes de cette Assemblée générale ordinaire. Écoutons Marc Akakrou, le président du Conseil national du laïcat de Côte d'Ivoire.
7: Il y aura une cérémonie d'ouverture, d'abord le jeudi soir. Lorsque nous arriverons à 19h, il y aura la messe. Pour ceux qui n'ont pas pu faire la messe le matin, puisque c'est depuis le matin que les gens ont convergé vers Dalowa, il y aura la messe dans l'après-midi, bon, c'est-à-dire à 19h. Le matin, ce sera la cérémonie d'ouverture. Et après, il y aura une conférence inaugurale qui sera prononcée par le vicaire général du diocèse de Dalowa. Et après, il y aura une première communication qui sera donnée par le père Bienvenu Mayemba, jésuite, qui lui aussi connaît la théologie du laïcat. Et son thème sera le thème de l'année du laïcat. Après sa formation, il y aura des ateliers, et puis il y aura la restitution en plénière. Dans l'après-midi du vendredi, il y aura le bilan moral et financier du Conseil national du laïc. Après ça, nous allons produire un document que nous allons remettre à nos pères, les évêques, pour qu'ils voient un peu le travail qui se fait. Après, le vendredi soir, il y aura un panel entre prêtres laïcs pour célébrer la co-responsabilité. Nous sommes ensemble, nous sommes en complémentarité unie et nous allons travailler à l'avancée. Le samedi, il y aura un enseignement témoignage qui sera donné par la ministre Anne-Désirée Ouloto. Et le dimanche, ce sera la messe de clôture à la cathédrale Christ-Roi de Dalowa.
0: Marc Akakrou qui invite tous les présidents des conseils diocésains du laïcat et tous les responsables des mouvements, associations, groupes de prière et communautés nouvelles à converger au centre d'accueil diocésain de Dalowa pour participer à cette 5e assemblée générale du Conseil national du laïcat de Côte d'Ivoire.
7: Si tu es laïc, il est important que tu sois à cette assemblée générale ordinaire. Si tu es leader laïque, c'est-à-dire si tu es président de conseil, tu es responsable de groupe ecclésial, cette assemblée est ton assemblée. Ne reste pas en marge et nous pensons qu'il est toujours bien de participer à ce genre d'activités pour comprendre ce que c'est que le laïcat. Au niveau, notre plus grand défi au niveau du conseil national, c'est la visibilité du laïcat national. Mais avant que nous soyons visibles, il faut la sensibilisation. Il faut dire aux laïcs que votre rôle, ce n'est pas d'être en conflit avec qui que ce soit. Votre rôle, qui est primordial, c'est de travailler dans la société, à la maison, au travail. Donc l'appel que nous lançons, c'est de dire à tous les responsables de groupes ecclésiaux nationaux, à tous les présidents de conseil, à tous les laïcs lambda, à tous les laïcs aussi de Dalowa, de faire tout pour être présents, non seulement à la cérémonie d'ouverture, mais aussi et surtout à la messe de clôture le 17 à 7h à la paroisse cathédrale Christ-Roi de Dalowa.
0: Marc Akakrou, président du Conseil national de laïcat de Côte d'Ivoire. Rappelons que la 5e Assemblée générale ordinaire du Conseil national du laïcat de Côte d'Ivoire se tiendra du 14 au 17 mai 2026 au centre d'accueil diocésain de Dalowa. Elle est placée sous le thème « Laïc, témoin de l'espérance et bâtisseur d'une société plus fraternelle ». Haïti est confronté depuis 2021 à une crise sans précédent liée à la violence des groupes armés. Le week-end dernier, le premier ministre haïtien a été reçu par le pape Léon XIV avant de s'entretenir à la secrétairerie d'État. Les questions humanitaires, migratoires et sécuritaires ont notamment été abordées. Une messe pour la paix a ensuite été célébrée samedi après-midi par le cardinal Pietro Parolin, joint par téléphone Monseigneur Pierre-André Dumas, évêque d'Ansanvou et de Miragoane, appelle à ne pas oublier le pays caribéen. On l'écoute.
8: Haïti a besoin de l'attention de la communauté nationale. Haïti a besoin d'être soutenu, a besoin de cette solidarité et subsidiarité internationale. Le CCIEJ continue à rappeler au monde que Haïti ne peut pas être abandonnée à l'indifférence, ni réduite en quelque sorte de violence et d'instabilité. Non, oh, Haïti veut vivre. L'Église désire encourager avec force tous les efforts nécessaires pour un dialogue dans le pays et en même temps pour faciliter la réconciliation nationale au niveau du peuple haïtien et aussi en quelque sorte participer à la reconstruction institutionnelle et à la promotion de la dignité humaine. En ce sens, le dialogue entre le gouvernement et l'Église est essentiel.
0: Des propos recueillis par Frédérico Pierna de Radio Vatican. Et voilà qui met fin à cette édition. Merci de l'avoir suivi. Également, merci à Romuald Nyomba pour la mise en onde. Excellent après-midi à tous.

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Merci à André Jadou pour cette édition de l'information. Nous continuons toujours dans cette ambiance musicale dans le 10-14 de la RNC.

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À cette heure de l'après-midi, je voudrais partager avec vous le commentaire de l'évangile de ce jour tiré du site AELF. Commentaire de l'évangile du jour selon Saint Jean, chapitre 16, versets 5 à 11. Pour le mardi 12 mai 2026, semaine de Pâques, l'Évangile met en lumière le rôle de l'Esprit-Saint promis par Jésus, le Consolateur qui guidera les croyants vers la vérité totale. Il invite à l'ouverture du cœur pour accueillir cet amour divin, fondement de la joie et de la paix intérieure même dans les épreuves du monde. Évangile du jour selon la tradition pascale. Quand viendra le Consolateur ? Que je vous enverrai de la part du Père, l'Esprit de vérité qui vient du Père, il rendra témoignage de moi. Tiré de Jean, chapitre 15, verset 26. Commentaire du jour. L'Esprit Saint, témoin et guide. Jésus annonce l'Esprit Saint comme le consolateur, paraclet, qui ne vient pas apporter une nouvelle doctrine, mais éclairer les intelligence sur la vérité de la personne de Jésus. L'Esprit permet de comprendre la parole de Dieu et de la vivre au quotidien. Vivre la foi aujourd'hui. Face aux difficultés ou aux doutes, ce commentaire souligne que l'Esprit Saint agit comme une force intérieure, donnant la capacité de témoigner de sa foi avec douceur et respect, à l'exemple du Christ qui a souffert pour nous. Le choix de la paix. La méditation invite à ne pas se laisser ébranler par les turbulences. En s'appuyant sur cette présence divine pour maintenir une paix profonde et une joie chrétienne, même face à l'hostilité du monde.

Nous poursuivons avec un grand moment de spiritualité, la méditation du chapelet dans Prions avec Marie avec les équipiers du rosaire. Aujourd'hui, nous méditons les mystères douloureux de la vie de notre Seigneur Jésus-Christ.

Auditeurs et auditrices de la voix de l'Évangile, méditons ensemble, donc prions avec Marie les mystères douloureux de la vie de notre Seigneur Jésus-Christ. Je vous fais part des intentions reçues. Action de grâce. Madame Kanga Hélène rend grâce à Dieu pour tous les bienfaits pour sa famille. Aide, assistance et protection. Aide, assistance, protection et délivrance pour Madame Tapoline Tano, son époux, ses enfants ainsi que les membres de la famille Tano et alliés. Le frère Jean-Baptiste Viou rend grâce à Dieu pour tous les bienfaits dans sa vie en union avec Notre-Dame de Lourdes. Aide, assistance et protection pour ses enfants par l'intercession de la Vierge Marie et de Saint-Joseph, demandée par Maman Oku. Dakouri implore la miséricorde de Dieu par l'intercession de la Vierge Marie pour les péchés commis qui ont ouvert des portes spirituelles sur la gestion de ses finances. Aide, assistance et protection et guérison pour Maman Dibi Juliette par l'intercession de Notre-Dame de Lourdes, santé des malades. En ce mois marial, Béatrice Seca par Marie, mère de la prière, confie au Seigneur la protection de sa famille afin qu'il fasse d'elle un lieu où l'on célèbre la présence de Dieu dans l'amour et l'unité vers son royaume. Par l'intercession de la Vierge Marie, une paroissienne confie sa vie, la vie de son fiancé ainsi que les préparatifs de leur mariage au Seigneur. Que Dieu facilite tout, demandé par Awa Bénédicte. Une fille à Marie confie au Seigneur les examens de fin d'année de ses enfants, que Dieu leur accorde le succès par l'intercession de Notre-Dame des Victoires. Madame Yao prie le Seigneur pour la réparation de ses bébés avortés par l'intercession de Notre-Dame des Douleurs. Que le Seigneur aide sa fille Zozoro Miensa Nale Marie Adassa à grandir en sagesse, en âge, en intelligence, sous le regard maternel de la Vierge Marie. Emmanuela confie au Seigneur la vie de sa fille Maria Anaya afin qu'il éloigne d'elle tout esprit de maladie et de mort, qu'il protège sa vie, la couvre de son amour et la fasse grandir dans sa paix et sa lumière. Par l'intercession de la Vierge Marie et de Saint-Joseph son époux, M. Ameson Jean-René confie l'assistance et la protection de sa femme Marielle, ses enfants Milan, Kezia et lui-même au Seigneur Jésus. Par l'intercession de la Vierge Marie et de Saint-Joseph son époux, M. Ameson Jean-René confie l'assistance et la protection de sa mère Gracoc Pauline au Seigneur Jésus. Madame Ligue Ruth Né Nguesson Coco confie au Seigneur sa santé, la réussite de ses enfants à tout niveau et qu'il fortifie leur foi. Elle lui confie également ses projets de lotissement et de construction. Maureen et Bethel rendent grâce au Seigneur pour ses innombrables bienfaits. Ils lui demandent aide, assistance et protection dans tous les domaines de leur vie et leur mariage par l'intercession de notre Maman du Ciel, Notre-Dame des Victoires et de Saint-Joseph. La SCRL Travaux et Services rend grâce au Seigneur pour la vie de la société et confie au Seigneur son personnel, ses dirigeants ainsi que le bon déroulement de ses activités durant l'année 2026, que par l'intercession de la Vierge Marie, la société continue son ascension et qu'elle atteigne ses objectifs. La SCRL Exigence Travaux rend grâce au Seigneur pour la vie de la société et confie par l'intercession de la Vierge Marie les travaux de lotissement et d'immatriculation de sa parcelle. L'Association des parents des prêtres religieux, religieuses et grands séminaristes du diocèse de Yopougon prie pour tous les consacrés afin que le Seigneur leur accorde sanctification, santé, paix et joie par l'intercession de la Sainte Famille de Nazareth. Aide, assistance et protection pour le bon déroulement de l'année scolaire 2025-2026 de leurs enfants Emmanuela, Erin et en particulier la réussite à l'examen du CEPE et de l'entrée en 6e de Koulibaly Liran. Elle lui confie la composition, la correction et les résultats demandés par la famille Koulibaly Louis. Le Seigneur a donné, le Seigneur a repris, que son saint nom soit béni. Repos éternel des âmes de Tano Kobenon Ngrouma Joseph, Dakon Amasoumia Jeannette, Kwame Adja Badou Françoise, demandé par Madame Ta Pauline Tano. Par l'intercession de Notre-Dame de Montligion, la Radio Nationale Catholique prie le Seigneur pour le repos éternel de tous ses agents décédés. Pour le repos en Dieu de Kra Kwame Étienne, Yao Aou Juliette et les défunts de la famille Akra Yao Marcel. Sibaï Jenny prie pour le repos en Dieu de Sibaï Guy Roland Hervé ainsi que pour tous les défunts de sa famille paternelle et maternelle. Monsieur Kwasi Yao Raphaël et Madame Né Kwadjo Amalon Antoinette prient le Seigneur pour le repos de l'âme de leur fils Kwasi Yao Guy Stéphane Harold, qu'il lui accorde sa miséricorde. Prions pour le repos en Dieu de Zegaboje Lucius Dago, que son âme repose en paix et que Dieu l'accueille auprès de lui, demandé par ses enfants. Repos des âmes de Viera Elisabeth Henriette, Konon Kofi Jacques, Kwasi
Ama Elisabeth. La Radio Nationale Catholique prie pour le repos éternel de tous ses auditeurs et bienfaiteurs décédés, que le Seigneur les prenne en pitié et leur accorde le repos éternel. Prions pour le repos des âmes de Yeotier Lourgo, Kone Pierre Geda Evelyne, par l'intercession de Notre-Dame du Mont-Lijon, demandée par les enfants Kone. À la mémoire de Apo Kwame Junior, Abenansigno, Kwadio Bereko et tous les défunts de la lignée Kwadio, que Dieu illumine leur demeure éternelle. La grande famille Adjoussou et la famille Yao Kwasi Benoît prient pour le repos éternel de Yao Stéphane Nonon, décédé le 14 avril 2000 et dans sa 26e année. Le repos en Dieu de Mamie Kofi Aou, décédé le 5 mai 2004, 22 ans de décès. Puisse le Seigneur leur accorder le pardon de leurs péchés et les recevoir dans sa félicité céleste. Prions pour le repos en Dieu de Grâce Tano, que Dieu lui accorde sa miséricorde et l'accueille auprès de lui par l'intercession de Notre-Dame de Mont-Lijon. Repos éternel de Leso Loufoun, Jacques, demandé par Madame Esso. La RNC prie pour le repos en Dieu de Yvonne Taou, ex-animatrice, que Dieu l'accueille dans son royaume céleste. Tout le personnel de la Radio Nationale Catholique prie pour le repos éternel du pape François, du haut du ciel qu'il intercède et prie pour l'Église universelle qu'il a servi avec zèle et dévouement. Voici, Seigneur, les intentions que nous faisons monter jusqu'à toi, daigne les exaucer.

0: Mes brebis écoutent ma voix, dit le Seigneur. Moi, je les connais et elles me suivent. Au nom du Père, du Fils et du Saint-Esprit.
1: Amen.
0: Je crois en Dieu, le Père Tout-Puissant.
1: Créateur.

0: circonstellate, a été crucifié, est mort et a été enseveli, est descendu aux enfers. Le troisième jour, est ressuscité des morts, est monté aux cieux, est assis à la droite de Dieu le Père Tout-Puissant, d'où il viendra juger les vivants et les morts. Je crois en l'Esprit Saint, à la Sainte Église catholique, à la communion des saints, à la rémission des péchés, à la résurrection de la chair, à la vie éternelle. Amen.
1: Notre Père qui es aux cieux, que ton nom soit sanctifié, que ton règne vienne, que ta volonté soit faite sur la terre comme

0: mal. Amen.
1: Je vous salue, Marie, pleine de grâce, le Seigneur est avec vous. Vous êtes bénie entre toutes les femmes, et Jésus, le fruit de vos entrailles, est béni.
0: Sainte Marie, Mère de Dieu, priez pour nous pauvres pécheurs, maintenant et à l'heure de notre mort. Amen.
1: Je vous salue, Marie, pleine de grâce, le Seigneur est avec vous. Vous êtes bénie entre toutes les femmes, et Jésus, le fruit de vos entrailles, est béni.
0: Sainte Marie, Mère de Dieu, priez pour nous pauvres pécheurs, maintenant et à l'heure de notre mort. Amen.
1: Je vous salue, Marie, pleine de grâce, le Seigneur est avec vous. Vous êtes bénie entre toutes les femmes, et Jésus, le fruit de vos entrailles, est béni.
0: Sainte Marie, Mère de Dieu, priez pour nous pauvres pécheurs, maintenant et à l'heure de notre mort. Amen.
1: Gloire au Père, et au Fils, et au Saint-Esprit.
0: Ô Dieu qui est, qui était et qui vient, pour les siècles des siècles. Amen.
1: Premier mystère douloureux, l'agonie de Jésus. Jésus amène avec lui Pierre, Jacques et Jean et commence à ressentir frayeur et angoisse. Il leur dit, « Mon âme est triste à mourir. Restez ici éveillés. » Allant un peu plus loin, ils tombèrent à terre et prièrent pour que, s'il était possible, cette heure s'éloigne de lui. Il disait, « Père, tout est possible pour toi. Éloigne de moi cette coupe. Cependant, non pas ce que moi je veux, mais ce que toi tu veux. » Prions. Vierge Marie, Mère de Dieu, intercède pour ceux qui vivent dans l'isolement et l'angoisse, pour ceux qui subissent la trahison, pour ceux qui désespèrent à cause d'épreuves trop lourdes, pour que notre cœur s'ouvre à la détresse de nos frères. Fruit du mystère, le regret de nos fautes, le repentir.
2: Notre Père qui es aux cieux, que ton nom soit sanctifié, que ton règne vienne, que ta volonté soit faite sur la terre comme au ciel.
0: Donne-nous aujourd'hui notre pain de ce jour. Pardonne-nous nos offenses, comme nous pardonnons aussi à ceux qui nous ont offensés. Et ne nous laisse pas entrer en tentation, mais délivre-nous du mal. Amen.
2: Je vous salue, Marie pleine de grâce. Le Seigneur est avec vous. Vous êtes bénie en toutes les femmes, et Jésus, le fruit de vos entrailles, est béni.
0: Sainte Marie, Mère de Dieu, priez pour nous pauvres pécheurs, maintenant et à l'heure de notre mort. Amen.
2: Je vous salue, Marie pleine de grâce. Le Seigneur est avec vous. Vous êtes bénie en toutes les femmes, et Jésus, le fruit de vos entrailles, est béni.
0: Sainte Marie, Mère de Dieu, priez pour nous pauvres pécheurs, maintenant et à l'heure de notre mort. Amen.
2: Je vous salue, Marie pleine de grâce. Le Seigneur est avec vous. Vous êtes bénie en toutes les femmes, et Jésus, le fruit de vos entrailles, est béni.
0: Sainte Marie, Mère de Dieu, priez pour nous pauvres pécheurs, maintenant et à l'heure de notre mort. Amen.
2: Je vous salue, Marie pleine de grâce. Le Seigneur est avec vous. Vous êtes bénie en toutes les femmes, et Jésus, le fruit de vos entrailles, est béni.
0: Sainte Marie, Mère de Dieu, priez pour nous pauvres pécheurs, maintenant et à l'heure de notre mort. Amen.
2: Je vous salue, Marie pleine de grâce. Le Seigneur est avec vous. Vous êtes bénie en toutes les femmes, et Jésus, le fruit de vos entrailles, est béni.
0: Sainte Marie, Mère de Dieu, priez pour nous pauvres pécheurs, maintenant et à l'heure de notre mort. Amen.
2: Je vous salue, Marie pleine de grâce. Le Seigneur est avec vous. Vous êtes bénie en toutes les femmes, et Jésus, le fruit de vos entrailles, est béni.
0: Sainte Marie, Mère de Dieu, priez pour nous pauvres pécheurs, maintenant et à l'heure de notre mort. Amen.
2: Je vous salue, Marie pleine de grâce. Le Seigneur est avec vous. Vous êtes bénie en toutes les femmes, et Jésus, le fruit de vos entrailles, est béni.
0: Sainte Marie, Mère de Dieu, priez pour nous pauvres pécheurs, maintenant et à l'heure de notre mort. Amen.
2: Je vous salue, Marie pleine de grâce. Le Seigneur est avec vous. Vous êtes bénie en toutes les femmes, et Jésus, le fruit de vos entrailles, est béni.
0: Sainte Marie, Mère de Dieu, priez pour nous pauvres pécheurs, maintenant et à l'heure de notre mort. Amen.
2: Je vous salue, Marie pleine de grâce. Le Seigneur est avec vous. Vous êtes bénie entre toutes les femmes. Et Jésus, le fruit de vos entrailles, est béni.
0: Sainte Marie, Mère de Dieu, priez pour nous pauvres pécheurs, maintenant et à l'heure de notre mort. Amen.
2: Je vous salue, Marie pleine de grâce. Le Seigneur est avec vous. Vous êtes bénie entre toutes les femmes. Et Jésus, le fruit de vos entrailles, est béni.
0: Sainte Marie, Mère de Dieu, priez pour nous pauvres pécheurs, maintenant et à l'heure de notre mort. Amen.
2: Gloire au Père, et au Fils, et au Saint-Esprit.
0: Ô Dieu qui est, qui était et qui vient, pour les siècles des siècles. Amen.
2: Ô mon Jésus.

0: miséricorde. Amen.
1: Ô Marie conçue sans péché,
0: priez pour nous qui avons recours à vous.
1: Ô Marie conçue sans péché,
0: priez pour nous qui avons recours à vous.
1: Ô Marie conçue sans péché,
0: priez pour nous qui avons recours à vous.
2: Deuxième mystère douloureux, la flagellation. Jésus comparaît devant Pilate, gouverneur romain. Es-tu le roi des Juifs? Tu le dis. Par tradition, on relâchait un prisonnier lors des fêtes. Pâques approchait. Devant les cris de la foule et la colère des grands prêtres, Pilate relâcha Barabbas, un bandit. Quant à Jésus, il le fit flageller et le livra pour être crucifié. Prions. Vierge Marie, Mère de Dieu, intercède pour ceux qui sont accusés à tort, pour les chrétiens persécutés, pour les victimes des régimes totalitaires, pour que notre cœur s'ouvre aux détresses des personnes que nous côtoyons. Fruit du mystère, le pardon de nos péchés, la pénitence.
3: Notre Père qui es aux cieux, que ton nom soit sanctifié, que ton règne vienne, que ta volonté soit faite sur la terre comme au ciel.

0: offensés. Et ne nous laisse pas entrer en tentation, mais délivre-nous du mal. Amen.
1: Je vous salue Marie, pleine de grâce, le Seigneur est avec vous. Vous êtes bénie entre toutes les femmes, et Jésus, le fruit de vos entrailles, est béni.
0: Sainte Marie, Mère de Dieu, priez pour nous pauvres pécheurs, maintenant et à l'heure de notre mort. Amen.
1: Je vous salue Marie, pleine de grâce, le Seigneur est avec vous. Vous êtes bénie entre toutes les femmes, et Jésus, le fruit de vos entrailles, est béni.
0: Sainte Marie, Mère de Dieu, priez pour nous pauvres pécheurs, maintenant et à l'heure de notre mort. Amen.
1: Je vous salue, Marie, pleine de grâce, le Seigneur est avec vous. Vous êtes bénie entre toutes les femmes, et Jésus, le fruit de vos entrailles, est béni.
0: Sainte Marie, Mère de Dieu, priez pour nous pauvres pécheurs, maintenant et à l'heure de notre mort. Amen.
1: Je vous salue, Marie, pleine de grâce, le Seigneur est avec vous. Vous êtes bénie entre toutes les femmes, et Jésus, le fruit de vos entrailles, est béni.
0: Sainte Marie, Mère de Dieu, priez pour nous pauvres pécheurs, maintenant et à l'heure de notre mort. Amen.
1: Je vous salue, Marie, pleine de grâce, le Seigneur est avec vous. Vous êtes bénie entre toutes les femmes, et Jésus, le fruit de vos entrailles, est béni.
0: Sainte Marie, Mère de Dieu, priez pour nous pauvres pécheurs, maintenant et à l'heure de notre mort. Amen.
1: Je vous salue, Marie, pleine de grâce, le Seigneur est avec vous. Vous êtes bénie entre toutes les femmes, et Jésus, le fruit de vos entrailles, est béni.
0: Sainte Marie, Mère de Dieu, priez pour nous pauvres pécheurs, maintenant et à l'heure de notre mort. Amen.
1: Je vous salue, Marie, pleine de grâce, le Seigneur est avec vous. Vous êtes bénie entre toutes les femmes, et Jésus, le fruit de vos entrailles, est béni.
0: Sainte Marie, Mère de Dieu, priez pour nous pauvres pécheurs, maintenant et à l'heure de notre mort. Amen.
1: Je vous salue, Marie, pleine de grâce, le Seigneur est avec vous. Vous êtes bénie entre toutes les femmes, et Jésus, le fruit de vos entrailles, est béni.
0: Sainte Marie, Mère de Dieu, priez pour nous pauvres pécheurs, maintenant et à l'heure de notre mort. Amen.
1: Je vous salue, Marie, pleine de grâce, le Seigneur est avec vous. Vous êtes bénie entre toutes les femmes, et Jésus, le fruit de vos entrailles, est béni.
0: Sainte Marie, Mère de Dieu, priez pour nous pauvres pécheurs, maintenant et à l'heure de notre mort. Amen.
1: Je vous salue, Marie, pleine de grâce, le Seigneur est avec vous. Vous êtes bénie entre toutes les femmes, et Jésus, le fruit de vos entrailles, est béni.
0: Sainte Marie, Mère de Dieu, priez pour nous pauvres pécheurs, maintenant et à l'heure de notre mort. Amen.
1: Gloire au Père, et au Fils, et au Saint-Esprit.
0: Ô Dieu qui est, qui était et qui vient, pour les siècles des siècles. Amen.
1: Ô mon Jésus.
0: Pardon.

0: Lord. Amen.
1: Ô Marie conçue sans péché.
0: Priez pour nous qui avons recours à vous.
1: Ô Marie conçue sans péché.
0: Priez pour nous qui avons recours à vous.
1: Ô Marie conçue sans péché.
0: Priez pour nous qui avons recours à vous.
2: Troisième mystère douloureux, le couronnement d'épines. Les soldats emmenaient Jésus à l'intérieur du palais, c'est-à-dire dans le prétoire. Alors ils rassemblent toute la garde et le revêtent de pourpre, et lui posent sur la tête une couronne d'épines qu'ils ont tressée. Puis ils se mirent à lui faire des salutations en disant « Salut, roi des Juifs ». Ils lui frappaient la tête avec un roseau, crachaient sur lui et s'agenouillaient pour lui rendre hommage. Prions. Vierge Marie, Mère de Dieu, intercède pour les victimes de la dérision et de l'insulte, pour ceux qui subissent des condamnations arbitraires, pour ceux qui supportent l'humiliation et le mépris, pour que notre cœur apprenne la compassion. Fruit du mystère, l'humilité, le courage.
0: Notre Père, qui es aux cieux, que ton nom soit sanctifié, que ton règne vienne, que ta volonté soit faite sur la terre comme

0: Amen.
1: Je vous salue, Marie, pleine de grâce. Le Seigneur est avec vous. Vous êtes bénie entre toutes les femmes. Et Jésus, le fruit de vos entrailles, est béni.
2: Sainte Marie, Mère de Dieu, priez pour nous pauvres pécheurs, maintenant et à l'heure de notre mort. Amen.
1: Je vous salue, Marie, pleine de grâce. Le Seigneur est avec vous. Vous êtes bénie entre toutes les femmes. Et Jésus, le fruit de vos entrailles, est béni.
2: Sainte Marie, Mère de Dieu, priez pour nous pauvres pécheurs, maintenant et à l'heure de notre mort. Amen.
1: Je vous salue, Marie, pleine de grâce. Le Seigneur est avec vous. Vous êtes bénie entre toutes les femmes. Et Jésus, le fruit de vos entrailles, est béni.
2: Sainte Marie, Mère de Dieu, priez pour nous pauvres pécheurs, maintenant et à l'heure de notre mort. Amen.
1: Je vous salue, Marie, pleine de grâce. Le Seigneur est avec vous. Vous êtes bénie entre toutes les femmes. Et Jésus, le fruit de vos entrailles, est béni.
2: Sainte Marie, Mère de Dieu, priez pour nous pauvres pécheurs, maintenant et à l'heure de notre mort. Amen.
1: Je vous salue, Marie, pleine de grâce. Le Seigneur est avec vous. Vous êtes bénie entre toutes les femmes. Et Jésus, le fruit de vos entrailles, est béni.
2: Sainte Marie, Mère de Dieu, priez pour nous pauvres pécheurs, maintenant et à l'heure de notre mort. Amen.
1: Je vous salue, Marie, pleine de grâce. Le Seigneur est avec vous. Vous êtes bénie entre toutes les femmes. Et Jésus, le fruit de vos entrailles, est béni.
2: Sainte Marie, Mère de Dieu, priez pour nous pauvres pécheurs, maintenant et à l'heure de notre mort. Amen.
1: Je vous salue, Marie, pleine de grâce. Le Seigneur est avec vous. Vous êtes bénie entre toutes les femmes. Et Jésus, le fruit de vos entrailles, est béni.
2: Sainte Marie, Mère de Dieu, priez pour nous pauvres pécheurs, maintenant et à l'heure de notre mort. Amen.
1: Je vous salue, Marie, pleine de grâce. Le Seigneur est avec vous. Vous êtes bénie entre toutes les femmes. Et Jésus, le fruit de vos entrailles, est béni.
2: Sainte Marie, Mère de Dieu, priez pour nous pauvres pécheurs, maintenant et à l'heure de notre mort. Amen.
1: Je vous salue, Marie, pleine de grâce. Le Seigneur est avec vous. Vous êtes bénie entre toutes les femmes. Et Jésus, le fruit de vos entrailles, est béni.
2: Sainte Marie, Mère de Dieu, priez pour nous pauvres pécheurs, maintenant et à l'heure de notre mort. Amen.
1: Je vous salue, Marie, pleine de grâce. Le Seigneur est avec vous. Vous êtes bénie entre toutes les femmes et Jésus, le fruit de vos entrailles, est béni.
2: Sainte Marie, Mère de Dieu, priez pour nous pauvres pécheurs, maintenant et à l'heure de notre mort. Amen.
1: Gloire au Père, au Fils et au Saint-Esprit.
2: Ô Dieu qui es, qui était et qui vient, pour les siècles des siècles. Amen.
1: Ô mon Jésus,
2: pardonne-nous nos péchés, préserve-nous du feu de l'enfer, attire au ciel toutes les âmes, principalement celles qui ont le plus besoin de ta miséricorde. Amen.
1: Ô ma condition péché,
2: priez pour nous qui avons recours à vous.
1: Ô ma condition péché,
2: priez pour nous qui avons recours à vous.
1: Ô ma condition péché,
2: priez pour nous qui avons recours à vous.
3: Quatrième mystère douloureux, le portement de croix. Ils amènent Jésus pour le crucifier. Et il réquisitionne pour porter sa croix un passant, Simon de Cyrène, le père d'Alexandre et de Rufus, qui revenait des champs. Et il amène Jésus au lieu du Golgotha, ce qui se traduit lieu du crâne ou calvaire. Il lui donnait du vin aromatisé de myrrhe, mais il n'en prit pas. Prions. Vierge Marie, Mère de Dieu, intercède pour ceux qui sont accablés par la vie, pour ceux qui se dévouent généreusement auprès des souffrants, pour que nous venions en aide à ceux qui portent une croix trop lourde, pour que notre cœur de pierre se transforme en cœur de chair. Fruit du mystère, l'acceptation de nos peines, la patience dans les épreuves.
4: Notre Père, qui es aux cieux, que ton nom soit sanctifié, que ton règne vienne, que ta volonté soit faite sur la terre comme au ciel.
5: Donne-nous

0: malo. Amen.
1: Je vous salue Marie, pleine de grâce. Le Seigneur est avec vous. Vous êtes bénie entre toutes les femmes, et Jésus, le fruit de vos entrailles, est béni.
0: Sainte Marie, Mère de Dieu, priez pour nous pauvres pécheurs, maintenant et à l'heure de notre mort. Amen.
1: Je vous salue Marie, pleine de grâce. Le Seigneur est avec vous. Vous êtes bénie entre toutes les femmes, et Jésus, le fruit de vos entrailles, est béni.
0: Sainte Marie, Mère de Dieu, priez pour nous pauvres pécheurs, maintenant et à l'heure de notre mort. Amen.
1: Je vous salue Marie, pleine de grâce. Le Seigneur est avec vous. Vous êtes bénie entre toutes les femmes. Et Jésus, le fruit de vos entrailles, est béni.
0: Sainte Marie, Mère de Dieu, priez pour nous pauvres pécheurs, maintenant et à l'heure de notre mort. Amen.
1: Je vous salue Marie, pleine de grâce. Le Seigneur est avec vous. Vous êtes bénie entre toutes les femmes. Et Jésus, le fruit de vos entrailles, est béni.
0: Sainte Marie, Mère de Dieu, priez pour nous pauvres pécheurs, maintenant et à l'heure de notre mort. Amen.
1: Je vous salue Marie, pleine de grâce. Le Seigneur est avec vous. Vous êtes bénie entre toutes les femmes. Et Jésus, le fruit de vos entrailles, est béni.
0: Sainte Marie, Mère de Dieu, priez pour nous pauvres pécheurs, maintenant et à l'heure de notre mort. Amen.
1: Je vous salue, Marie, pleine de grâce. Le Seigneur est avec vous. Vous êtes bénie entre toutes les femmes. Et Jésus, le fruit de vos entrailles, est béni.
0: Sainte Marie, Mère de Dieu, priez pour nous pauvres pécheurs, maintenant et à l'heure de notre mort. Amen.
1: Je vous salue Marie, pleine de grâce. Le Seigneur est avec vous. Vous êtes bénie entre toutes les femmes. Et Jésus, le fruit de vos entrailles, est béni.
0: Sainte Marie, Mère de Dieu, priez pour nous pauvres pécheurs, maintenant et à l'heure de notre mort. Amen.
1: Je vous salue Marie, pleine de grâce. Le Seigneur est avec vous. Vous êtes bénie entre toutes les femmes. Et Jésus, le fruit de vos entrailles, est béni.
0: Sainte Marie, Mère de Dieu, priez pour nous pauvres pécheurs, maintenant et à l'heure de notre mort. Amen.
1: Je vous salue Marie, pleine de grâce. Le Seigneur est avec vous. Vous êtes bénie entre toutes les femmes. Et Jésus, le fruit de vos entrailles, est béni.
0: Sainte Marie, Mère de Dieu, priez pour nous pauvres pécheurs, maintenant et à l'heure de notre mort. Amen.
1: Je vous salue Marie, pleine de grâce. Le Seigneur est avec vous. Vous êtes bénie entre toutes les femmes, et Jésus, le fruit de vos entrailles, est béni.

0: avons recours à vous.
1: Ô Marie conçue sans péché.
0: Priez pour nous qui avons recours à vous.
1: Ô Marie conçue sans péché.
0: Priez pour nous qui avons recours à vous.
1: Amen.
2: Cinquième mystère douloureux, la mort de Jésus sur la croix. Lorsqu'il fut arrivé au lieu dit le crâne ou calvaire, là ils crucifièrent Jésus avec les deux malfaiteurs, l'un à droite et l'autre à gauche. Jésus disait, « Père, pardonne-leur, ils ne savent pas ce qu'ils font. » Puis il partageait ses vêtements et les tirait au sort. Jésus poussa un grand cri. « Père, entre tes mains, je remets mon esprit. » Et après avoir dit cela, il expira.

0: Maintenant. Amen.
1: Je vous salue, Marie pleine de grâce. Le Seigneur est avec vous. Vous êtes bénie en toutes les femmes. Et Jésus, le fruit de vos entrailles, est béni.
0: Sainte Marie, Mère de Dieu, priez pour nous pauvres pécheurs, maintenant et à l'heure de notre mort. Amen.
1: Je vous salue, Marie pleine de grâce. Le Seigneur est avec vous. Vous êtes bénie en toutes les femmes. Et Jésus, le fruit de vos entrailles, est béni.
0: Sainte Marie, Mère de Dieu, priez pour nous pauvres pécheurs, maintenant et à l'heure de notre mort. Amen.
1: Je vous salue, Marie pleine de grâce. Le Seigneur est avec vous. Vous êtes bénie en toutes les femmes. Et Jésus, le fruit de vos entrailles, est béni.
0: Sainte Marie, Mère de Dieu, priez pour nous pauvres pécheurs, maintenant et à l'heure de notre mort. Amen.
1: Je vous salue, Marie pleine de grâce. Le Seigneur est avec vous. Vous êtes bénie en toutes les femmes. Et Jésus, le fruit de vos entrailles, est béni.
0: Sainte Marie, Mère de Dieu, priez pour nous pauvres pécheurs, maintenant et à l'heure de notre mort. Amen.
1: Je vous salue, Marie pleine de grâce. Le Seigneur est avec vous. Vous êtes bénie en toutes les femmes. Et Jésus, le fruit de vos entrailles, est béni.
0: Sainte Marie, Mère de Dieu, priez pour nous pauvres pécheurs, maintenant et à l'heure de notre mort. Amen.
1: Je vous salue, Marie pleine de grâce. Le Seigneur est avec vous. Vous êtes bénie en toutes les femmes. Et Jésus, le fruit de vos entrailles, est béni.
0: Sainte Marie, Mère de Dieu, priez pour nous pauvres pécheurs, maintenant et à l'heure de notre mort. Amen.
1: Je vous salue, Marie pleine de grâce. Le Seigneur est avec vous. Vous êtes bénie en toutes les femmes. Et Jésus, le fruit de vos entrailles, est béni.
0: Sainte Marie, Mère de Dieu, priez pour nous pauvres pécheurs, maintenant et à l'heure de notre mort. Amen.
1: Je vous salue, Marie pleine de grâce. Le Seigneur est avec vous. Vous êtes bénie en toutes les femmes. Et Jésus, le fruit de vos entrailles, est béni.
0: Sainte Marie, Mère de Dieu, priez pour nous pauvres pécheurs, maintenant et à l'heure de notre mort. Amen.
1: Je vous salue, Marie pleine de grâce. Le Seigneur est avec vous. Vous êtes bénie en toutes les femmes. Et Jésus, le fruit de vos entrailles, est béni.
0: Sainte Marie, Mère de Dieu, priez pour nous pauvres pécheurs, maintenant et à l'heure de notre mort. Amen.
1: Je vous salue, Marie pleine de grâce. Le Seigneur est avec vous. Vous êtes bénie en toutes les femmes. Et Jésus, le fruit de vos entrailles, est béni.
0: Sainte Marie, Mère de Dieu, priez pour nous pauvres pécheurs, maintenant et à l'heure de notre mort. Amen.
1: Gloire au Père, et au Fils, et au Saint-Esprit.
0: Ô Dieu qui est, qui était et qui vient, pour les siècles des siècles. Amen.
1: Ô Jésus.

0: miséricorde.
1: Amen.
0: Ô Marie conçue sans péché,
1: priez pour nous qui avons recours à vous.
0: Ô Marie conçue sans péché,
1: priez pour nous qui avons recours à vous.
0: Ô Marie conçue sans péché,
1: priez pour nous qui avons recours à vous.
2: C'est la fin de notre méditation. Merci d'avoir prié avec nous. Bonne suite de programme sur la 102.5 FM.
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1: 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Il est 14h.
2: Après la méditation du chapelet, retrouvons l'actualité en bref présentée par Marcel Ariston-Blé. Bonsoir Marcel.
3: Bonsoir Isabelle. Bonsoir à tous, bienvenue à ce bref tour de l'actualité sur la voie de l'Évangile. Les travaux de la deuxième session ordinaire de la Commission épiscopale pour les moyens de communication sociale Auvergne lundi au centre diocésain de Yamoussoukro se referment dans la soirée ce mardi par une messe d'action de grâce à la paroisse Saint-Jean de Morfait. Les participants, essentiellement les responsables diocésains nationaux des médias catholiques, les responsables diocésains de communication, réfléchissent aux défis de la communication ecclésiale, au renforcement de la collaboration entre les médias catholiques et aux perspectives pastorale pour une meilleure évangélisation à travers les outils de communication moderne. La capitale rwandaise Kigali accueille du 11 au 15 mai la deuxième assemblée générale de l'Office international de l'enseignement catholique Afrique et Madagascar. Les travaux sont éclairés par le thème « École catholique et enseignement catholique dans la dynamique transformatrice de l'Afrique à la lumière du pape Léon XIV et du pacte éducatif africain ». L'objectif est notamment de consolider les mécanismes institutionnels, d'affiner les orientations stratégiques et de renforcer la mission éducative de l'Église dans un contexte marqué par de profondes mutations sociales et culturelles. La FEC paroissiale de Saint-Mathieu de Yopougon-Niangon, Cité Verte, a refermé dimanche dernier les portes de sa grande semaine de la femme catholique par une messe d'action de grâce. Cette célébration marquée par une procession en fanfare, des femmes vêtues en uniforme étaient présidées par le père Siméon Beugré, curé modérateur de la dite paroisse. Dans son homélie, l'aumônier paroissial de l'Association des femmes catholiques de l'église de Saint-Mathieu a rappelé aux femmes toute la valeur qu'elles ont aux yeux de Dieu. S'appuyant sur les textes du jour, il a exhorté ces femmes à prendre pleinement conscience de leurs responsabilités dans la vie de l'église. Enfin, l'Institut pontifical et théologique Jean-Paul II pour les sciences du mariage et de la famille de l'Académie internationale pour la spiritualité conjugale organise une journée d'études consacrée à l'approfondissement des thèmes liés à la famille dans une perspective théologique et canonique. Monseigneur Matteo, secrétaire de la section doctrinale du dicastère pour la doctrine de la foi, estime que l'attention portée à la culture de son temps est essentiellement pour tout croyant.

Merci Marcel Ariston pour ce bref tour de l'actualité qui referme le 10-14 de la RNC de ce jour. Merci infiniment pour votre fidélité, votre écoute et votre communion avec nous tout au long de ce 10-14 de la RNC. Continuez de rester connectés à la RNC, la voix de l'Évangile. Gardez surtout la joie du Christ dans vos cœurs. On se retrouve demain pour les matins de la RNC. Je vous laisse maintenant en compagnie de Déborah Adingra pour les après-midi de la RNC. Prenez grand soin de vous, restez bénis.

poursuit son cours et nous sommes toujours avec vous, chers auditeurs et auditrices. Merci de continuer à suivre la Radio Nationale Catholique de Côte d'Ivoire, la voix de l'Évangile, et très bon après-midi à vous. Je suis Déborah Adengra à ce micro et Lanceux Bakayoko est avec

0: en te recevant. Nous vivons, Seigneur Jésus, dans le temps du Saint-Esprit. Dans ce moment béni, dans ce moment riche, où c'est le Saint-Esprit qui nous permet de grandir, qui nous permet d'avoir la foi, d'agir dans le monde, de continuer ton action dans le monde. Et ce n'est pas une aide banale ou une aide comme une autre. C'est le Dieu qui habite dans nos cœurs. Nous disposons, Seigneur, d'une autre présence, d'un autre type de présence que les apôtres ont pu avoir durant ces 3 années de ta vie publique. Et nous ne pouvons pas te voir, en quelque sorte, avec les yeux de la chair, mais nous te voyons avec les yeux de la foi. Je crois, Seigneur Jésus, que c'est mieux ainsi pour moi, parce que je reçois ton Esprit Saint, parce que je peux mériter un ciel, que je peux te rendre gloire, que je peux continuer à accomplir la mission, ta mission, Seigneur Jésus. Nous continuons à être surpris par l'Évangile tous les jours. L'Évangile est une surprise, et même le verset suivant, il y a une phrase un petit peu déroutante. Quand Jésus dit, en parlant de l'Esprit Saint, « Quand il viendra, il établira la culpabilité du monde en matière de péché, de justice et de jugement. » On se trouve dans une situation un petit peu dure ici, de parler de tout péché, de justice, jugement. Mais nous pouvons aussi le voir pour nous-mêmes comme un grand profit de pouvoir distinguer ce péché, de pouvoir nous extraire des liens qui nous empêchent de voir Dieu, en matière de péché, et l'Esprit Saint nous aide à discerner ce qui nous convient et ce qui ne nous convient pas. C'est toujours la meilleure des solutions de suivre tes commandements, Seigneur. Nous allons, Seigneur, discerner avec l'Esprit Saint qui nous a envoyé pour cela. Nous allons discerner le bien, rejeter le mal. Nous allons croire en toi, Seigneur Jésus, c'est renoncer au péché. Nous le savons. Nous pouvons, dans l'acte de contrition, rejeter toujours le péché et associer notre foi au Seigneur Jésus en cette confiance au Saint-Esprit pour éclairer notre intelligence, éclairer notre façon de voir les réalités de ce monde. Saint José Maria écrivait « Tels étaient les desseins de Dieu. Jésus, en mourant sur la croix, nous donnait l'esprit de vérité et de vie. Le Christ demeure dans son Église, dans ses sacrements, dans sa liturgie, dans sa prédication, dans toute son activité. » Et voilà, Seigneur Jésus, merci de nous donner cet esprit de vérité et de vie, cet esprit qui nous permet d'illuminer nos journées, nous permet de savoir ce que je peux faire pour aimer, ce que je peux faire pour être toujours.
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2: Venons ensemble de passer ce temps de méditation dans 10 minutes avec Jésus, proposé par le Père Étienne Desjonquerès depuis la France. 10 minutes avec Jésus, c'est tous les jours sur les ondes de la RNC, présenté par différents prêtres francophones. Alors, chers auditeurs et auditrices, soyons bien à l'écoute, car dans quelques instants, nous suivrons l'actualité d'ici et d'ailleurs, grâce à nos braves journalistes dans le journal du soir.

0: l'Esprit Saint, selon les Saintes Écritures en Jean 15 et 16, qui nous a été promis et envoyé par le Christ pour nous conduire dans la vérité tout entière et faire de nous ses témoins.
1: Amis auditeurs et auditrices, nous sommes à présent dans le journal du soir avec Marcel Harrison Blé. Marcel, bienvenue encore une fois sur le plateau.
2: Merci, Déborah.

0: Les travaux de la deuxième session annuelle ordinaire des moyens de communication sociale de l'année pastorale 2025-2026 s'achèvent dans une trentaine de minutes par une messe solennelle à la paroisse Saint-Jean de Morofé dans le diocèse de Yamoussoukro. Retour dans ce journal sur la journée de travail d'hier. Et puis ouverture dans le diocèse de Kigali au Rwanda des travaux de la deuxième assemblée générale de l'Office international de l'enseignement catholique Afrique et Madagascar présent dans le pays des villes collines. Pour ce séminaire international, nous entendrons le père Félicien Guissé, secrétaire exécutif national de l'éducation catholique de Côte d'Ivoire. Clôture dimanche 10 mai de la semaine de la femme catholique à la paroisse Saint-Mathieu de Yopougon-Niangon, Cité Verte. Lors de l'eucharistie de clôture, l'aumônier paroissial a fait savoir aux membres de la FEC qu'elles ont pris aux yeux de Dieu, les invitant à prendre toute leur place dans l'église. Enfin, Haïti au cœur des prières au Vatican, une messe pour la paix a été célébrée samedi dernier à Sainte-Marie-Majeure. Le vice-président de la conférence épiscopale haïtienne appelle au soutien international. Nous l'entendrons.
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0: Bonsoir à tous, bienvenue à cette édition du soir sur la voie de l'Évangile. Les responsables diocésains nationaux des médias catholiques et responsables diocésains de communication sont actuellement présents à la paroisse Saint-Jean de Morofé pour la messe de clôture solennelle de leurs travaux qui les a réunis durant 48 heures au centre diocésain de Yamoussoukro. Présents à l'occasion de la deuxième session ordinaire annuelle de la commission épiscopale pour les moyens de communication sociale. C'est à l'objectif réfléchir aux défis de la communication ecclésiale, au renforcement de la collaboration entre les médias catholiques et aux perspectives pastorales pour une meilleure évangélisation à travers les outils de communication modernes. Le père Hervé Konan-Jizou, secrétaire exécutif des moyens de communication sociale, nous fait le point des travaux de la journée d'hier lundi.
2: Pour les travaux de cette journée, il a été essentiellement question des nouvelles, des bureaux de communication, des différents diocèses de Côte d'Ivoire. En général, retenons que les choses se passent relativement bien. Les chargés de communication travaillent avec zèle, dévouement et amour au service de la communication dans leur diocèse. Également, nous avons eu la grâce d'écouter les médias nationaux de notre pays, la Côte d'Ivoire, notamment Ecclesia TV et la RNC. Nous avons écouté les rapports de fin d'année des pères Lambert Yedolat, DG d'Ecclesia TV, et Krajan, DG de la RNC. En général, relevons que du beau travail a été fait. En une année, du bon travail a été fait. Des perspectives sont envisagées. Et déjà, je voudrais, au nom de Mgr Raymond Awa, en mon nom personnel, en tant que secrétaire exécutif national, les féliciter, les remercier, les encourager à poursuivre ce qui a été fait et qu'ils sachent qu'ils ont le soutien de la Commission et le soutien de Mgr Raymond Awa pour poursuivre, pour travailler dans la vision de l'Église, dans la vision de la Commission épiscopale des moyens de communication sociale.
0: Nous venons d'entendre le père Hervé Konan-Jizou, secrétaire exécutif national de la Commission épiscopale pour les moyens de communication sociale. À présent, je vous propose quelques réactions de participants aux sorties de cette première journée de réflexion.
3: Père Ruffin-Ange Goli, le directeur de la communication du diocèse de San Pedro. Cette journée a été une journée très riche en échange et en partage. Moi particulièrement, j'ai appris de certaines expériences des autres diocèses. Nous croyons que de bons lendemains s'annoncent pour nos médias catholiques. C'est vraiment une opportunité à vraiment saisir, à réfléchir sur la vie de l'Église. Comme le dit Philippe Le Breton, pour communiquer, il faut communiquer. Et c'est cette communication que notre Église est en train de développer. Et nous croyons qu'à la sortie de ces travaux, nous aurons de très bonnes résolutions qui viseront à aider notre Église catholique en Côte d'Ivoire.
4: Père Yedolat Lambert, directeur général d'Ecclesia TV, cette première journée s'est bien déroulée et il faut dire qu'on pense large. On pense large parce que c'est la Commission épiscopale des masses médias et on adresse des questions qui viennent de toutes les parts du pays, de l'Église de Côte d'Ivoire. Et c'est dans la prière certainement que le Saint-Esprit nous inspirera les chemins à prendre et les nouveautés à réaliser. Mais nous continuons, nous sommes au premier jour. Et je crois que les fruits sont bon, l'esprit surtout qui préside à cette rencontre est bon, et je crois que cette séance est l'augure d'une bonne session des mass médias. On attendra les fruits et on va y aller petit à petit, mais en avançant. L'essentiel, c'est d'avancer.
0: Les propos recueillis par le père Jean Cras, directeur général de la Radio Nationale Catholique. Direction à présent le diocèse de Kigali au Rwanda pour évoquer l'ouverture ce mardi matin au centre d'accueil Saint-Vincent Palotti de Gikongo de la deuxième assemblée générale ordinaire de l'Office international de l'enseignement catholique Afrique et Madagascar. Cette rencontre de haut niveau réunit pendant 4 jours des responsables ecclésiaux, experts en éducation, enseignants catholiques, chercheurs et partenaires institutionnels venus de plusieurs pays d'Afrique et d'ailleurs comme la Côte d'Ivoire, représentée par le père Félicien Guessé, secrétaire exécutif national de l'éducation catholique. Axé autour du thème école catholique et enseignement catholique dans la dynamique transformatrice de l'Afrique, à la lumière du pape Léon XIV et du pacte éducatif africain, le prêtre ivoirien Félicien, le père Félicien Guessé, a souligné l'importance d'une meilleure appropriation du pacte éducatif africain par les différents acteurs éducatifs. On l'écoute au micro de nos confrères de rwandais de Patis TV.
5: Le fait que l'Église catholique veuille répondre aux enjeux de l'éducation permet aussi effectivement d'aborder la question de la sécurité. Et c'est pourquoi le pacte éducatif africain me semble être un boulevard, un bon projet, parce que dans le pacte éducatif africain, on remarque bien qu'on n'aborde pas seulement les questions de l'école, on aborde les questions aussi de gouvernance publique. Donc dans ce cas, l'Église pense qu'elle a aussi à agir dans l'espace public pour contribuer à ce qu'il faut comme condition pour l'éducation, pour le droit à l'éducation. Le pacte éducatif prend en compte la question que pose les technologies nouvelles à l'éducation. La question, c'est l'éthique. Quelle est l'éthique? Comment mettre en œuvre les opportunités liées à ces nouvelles technologies? Et l'Église, dans ce sens, a un vrai discours et a des attitudes et des aptitudes. Donc, oui, c'est important. C'est très important pour les programmes pédagogiques, pour les stratégies, mais il faut que l'humain reste au cœur de l'usage de ces technologies.
0: Le père Félicien Guessé, secrétaire exécutif national de l'éducation catholique de Côte d'Ivoire, est interrogé, on l'a dit, depuis Kigali, par nos confrères rwandais de Patis TV. Il faut noter que l'objectif de ce séminaire international est notamment de consolider les mécanismes institutionnels, d'affiner les orientations stratégiques et de renforcer la mission éducative de l'Église dans un contexte marqué par des profondes mutations sociales et culturelles. Cette deuxième assemblée générale ordinaire de l'OIEC, l'Office international de l'enseignement catholique Afrique et Madagascar, se referme mercredi 15 mai prochain.
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0: Dans le reste de l'actualité, l'AFEC paroissiale de Saint-Mathieu de Yopougon, Niangon, Cité Verte, a refermé dimanche 10 mai les portes de sa semaine de la femme catholique par une messe d'action des grâces. Cette célébration marquée par une procession en fanfare des femmes vêtues en uniforme était présidée par le père Siméon Begré, curé modérateur de la dite paroisse. Dans son homélie, le monnier paroissial de l'association des femmes catholiques de cette église a rappelé aux femmes toute la valeur qu'elles ont aux yeux de Dieu. S'appuyant sur les textes liturgiques, il a exhorté ces dernières à prendre pleinement conscience de leur responsabilité dans la vie de l'Église. Écoutons le célébrant à l'issue de la messe.
7: Les femmes ont du prix aux yeux de Dieu. Jésus lui-même, dans sa mission, il a été accompagné par les femmes. Et ce sont les femmes qui sont allées de très bonne heure au tombeau et qui sont venues nous dire que le Christ est ressuscité et nous aussi nous l'avons vu. Alors elles ont du prix en ce sens que dans toute activité, si la femme n'y est pas, bon, c'est la femme qui donne la vie, c'est la femme qui protège la vie. Et pendant une semaine, elles se sont mobilisées, elles ont essayé de prendre conscience, elles ont essayé de se remémorer ce que le Seigneur nous a dit. Et nous sommes à quelques jours de la descente du Saint-Esprit. Et les tests de ce matin n'ont pas de responsabilité. Nous avons le Saint-Esprit, mais si tu as l'Esprit et que tu n'agis pas, ce n'est rien. Donc il faut réveiller en elles qu'elles sont importantes dans la communauté.
0: Cette messe de clôture met ainsi fin à une semaine riche en enseignements, prières, activités, actions caritatives et activités culturelles organisées autour du thème général de la foi à l'action, l'engagement visible de la femme catholique artisane de paix et de cohésion dans nos familles, dans l'Église et dans la société, avec pour objectif renforcer la place et l'engagement des femmes dans la mission pastorale et sociale de l'Église. Et justement, est-ce que cet objectif a été atteint? Retrouvons la présidente paroissiale de l'AFEC de Saint-Mathieu, Marthe Kako, pour le bilan de cette semaine d'activité. Elle est au micro de Solange Ablan.
8: Au thème de cette activité, nous sommes satisfaits. Nous avons vécu un moment dans la joie. Nous passons à atteindre nos objectifs au cours de cette semaine. Et je voudrais remercier toutes les femmes de la paroisse, les femmes responsables, les femmes de CEB d'association pour leur implication au cours de cette semaine. Je voudrais aussi remercier notre présidente diocésaine. Que nous retenions les enseignements tout au long de cette semaine, la force de notre foi et la certitude que, ensemble, nous pouvons continuer à construire une paroisse toujours plus rayonnante de fraternité, de justice et d'amour du prochain, où chaque femme peut vivre pleinement sa vocation d'artisane de paix.
0: Haïti est confronté depuis 2021 à une crise sans précédent liée à la violence des groupes armés. Le week-end dernier, le premier ministre haïtien a été reçu par le pape Léon XIV avant de s'entretenir à la secrétaire d'État. Les questions humanitaires, migratoires et sécuritaires ont notamment été abordées. Une messe pour la paix a ensuite été célébrée samedi après-midi par le cardinal Pietro Parolin. Joint par téléphone, Monseigneur Pierre-André Douma, évêque de Dansavo et Miragouane, appelle à ne pas oublier le pays caribéen. On l'écoute.
9: Haïti a besoin de l'attention de la communauté nationale. Haïti a besoin d'être soutenu, a besoin de cette solidarité et subsidiarité internationale. Le CCIEG continue à rappeler au monde que Haïti ne peut pas être oublié. Haïti ne peut pas être abandonné à l'indifférence, ni réduite en quelque sorte de violence et d'instabilité. Non, Haïti veut vivre. L'Église désire encourager avec force tous les efforts nécessaires pour un dialogue dans le pays et en même temps pour faciliter la réconciliation nationale au niveau du peuple haïtien et aussi en quelque sorte participer à la reconstruction institutionnelle et à la promotion de la dignité humaine. En ce sens, le dialogue entre le gouvernement et l'Église est essentiel.
0: Des propos recueillis par Federico Pierina de Radio Vatican. Voilà qui met fin à cette édition du journal. Tout juste à 19h, nous aurons la messe de clôture de la deuxième session annuelle de la Commission épiscopale pour les moyens de communication sociale depuis la paroisse Saint-Jean de Morophée, messe que présidera Monseigneur Raymond Awa, évêque de Grand Bassam et président de cette commission.

l'essentiel de l'actualité de ce jour. Ce temps d'antenne prend fin maintenant. Ce fut un plaisir de le passer en votre compagnie. Ne zappez surtout pas, chers auditeurs et auditrices, car nos programmes se poursuivent. Dans quelques instants, à 19h précise, nous suivrons la messe de clôture de la deuxième session des moyens de communication sociale à la paroisse Saint-Jean de Morofé à Yamoussoukro. À 21h, la bienheureuse Vierge Marie, modèle d'obéissance, d'humilité et de prière, un enseignement donné par le père Raymond Kamano. À 23h, une rediffusion de Ecclesia Magazine. À 0h20, comment l'amour peut-il nous conduire avec le père Patrice Sialou. À 1h30, un enseignement du père Soro sur le thème « La puissance des sacrements ». Et à 5h01, un enseignement du père Eugène Adengra sur le thème « Grandir dans la foi avec Marie ». Merci à tous de rester bien attentifs. Merci à Lance Bakayoko qui a assuré la mise en onde à ce micro. Je suis Déborah Adengra. Je vous retrouve demain dès 14h. D'ici là, portez-vous bien et que Dieu vous garde.

Chers auditeurs et annonceurs, en raison de la messe de clôture de la deuxième section annuelle de la commission épiscopale des moyens de communication sociale depuis la paroisse Saint-Jean de Morofé à Yamsoukro, à partir de 19h, nos programmes connaîtront quelques modifications. Nous nous excusons pour les désagréments que cela pourrait causer et nous vous invitons à accueillir favorablement cette modification. Merci.

0: Fais-moi connaître tes chemins, Seigneur. Guide-moi dans tes vérités.
1: 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Il est 19h.
2: Viens, Esprit Saint, viens, plein d'amour. Viens brûler toutes les graines nocives qui empêchent la vie et renouvelle le temple que je suis pour la plus grande gloire de Dieu.

La radio nationale catholique La Voix de l'Évangile vous propose de suivre la messe de clôture de la deuxième section annuelle de la commission épiscopale des moyens de communication sociale depuis la paroisse Saint-Jean de Morofé à Yamoussoukro. Bonne célébration eucharistique à tous.

Bonsoir à toutes et à tous, chers auditeurs de la Radio Nationale Catholique de Côte d'Ivoire et de l'ensemble de ses relais, de Radio Espoir dans le diocèse de Grand Bassam, de Radio Paix 108 à Boisseau, Radio Maria Yamsokro et Mont. Très heureuse de vous retrouver en direct de la paroisse Saint-Jean de Morofé dans le diocèse de Yamsokro, où débute maintenant même la messe solennelle de clôture de la deuxième session annuelle des moyens de communication sociale au titre de l'année pastorale 2025-2026. Cette célébration eucharistique sera présidée par Mgr Raymond Wa, l'évêque du diocèse de Grand Bassam et président de la commission épiscopale des moyens de communication sociale. Il faut le souligner, depuis hier lundi 11 mai, nos directeurs des médias nationaux catholiques et responsables diocésains de communication ont réfléchi ici à Yamsokro sur les défis et perspectives de la communication au service de l'évangélisation. Cette eucharistie que nous commenterons pour vous est animée par la chorale Sainte-Joséphine Bakita. Je suis Solange Ablan pour vous servir et je bénéficie de la collaboration technique de Makadaye. Merci de prendre toutes vos dispositions pour suivre avec nous cette messe ici à la paroisse Saint-Jean de Morofé dans le diocèse de Yamsokro.

0: La paix soit avec vous.
1: Et avec votre esprit.
2: Veuillez vous asseoir.
3: Amis auditeurs de la Voix de l'Évangile, nous allons à présent écouter les nouvelles du jour qui seront certainement données par le curé de cette paroisse, le père Olivier Nakanabo. Et plutôt par un membre du conseil pastoral paroissial qui nous donnera la nouvelle du jour ici à la paroisse Saint-Jean de Morophée où s'achève à travers cette messe la deuxième session des moyens de communication sociale de Côte d'Ivoire. Merci donc de rester à l'écoute de vos radios, Radio Nationale Catholique et l'ensemble de ses relais, Radio Espoir dans le diocèse de Grand Bassam, Radio Paix 108.
4: Excellence, Monseigneur Raymond Awa, évêque du diocèse de Grand Bassam et président de la commission épiscopale des moyens de communication sociale. Révérend Père Hervé Jésus, secrétaire exécutif national des moyens de communication sociale. Révérend Père Jean-Olivier Nakanabo, curé de la paroisse Saint-Jean de Morophée. Révérend Père, chers frères et sœurs en Christ, bonsoir. Au nom des pères de la paroisse, des deux conseils et de tous les paroissiens, je dis à quoi bas à son excellence et à toute sa délégation. Merci d'avoir choisi notre paroisse pour la messe solennelle d'ouverture de vos travaux. À la paroisse Saint-Jean de Morophée, vous êtes chez vous. Nous prions Saint-Augustin, patron de notre diocèse et Saint-Jean, afin qu'il vous inspire pour que les résultats de vos travaux boostent la commission dont vous avez la charge. Bonne célébration à tous et à toutes. Je vous remercie.
3: Voilà, chers auditeurs, les nouvelles qui ont été données par le président du conseil pastoral

0: Frères et sœurs, préparons-nous à célébrer le mystère de l'Eucharistie en reconnaissant que nous avons péché. Je confesse à Dieu Tout-Puissant.
1: Je reconnais devant vous, frères et sœurs, que j'ai péché en pensée, en parole, par action et par omission. Oui, j'ai vraiment péché. C'est pourquoi je supplie la bienheureuse Vierge Marie, les anges et tous les saints, et vous aussi, frères et sœurs, de prier pour moi, le Seigneur notre Dieu.
0: Que Dieu Tout-Puissant nous fasse miséricorde, que nous pardonne nos péchés et nous conduise à la vie éternelle.
1: Amen.

0: prions le Seigneur. Dieu de puissance et de miséricorde, donne-nous d'avoir vraiment part à la résurrection de Christ, ton Fils, lui qui vit et règne avec toi dans l'unité du Saint-Esprit, Dieu pour les siècles des siècles.
1: Auditeurs, auditrices de l'ensemble de nos radios catholiques en Côte d'Ivoire, nous nous suivons depuis la paroisse Saint-Jean de Morophée. Nous entrons en présent dans la liturgie de la parole, moment important durant lequel Dieu s'adresse à chacun de nous.
2: Lecture du livre des Actes des Apôtres. En ces jours-là, dans la ville de Philippe, la foule se déchaîna contre Paul et Silas. Les magistrats ordonnèrent de leur arracher les vêtements pour leur donner la bastonnade. Après les avoir roués des coups, on les jeta en prison en donnant au geôlier la consigne de les surveiller de près. Pour appliquer cette consigne, il les mit tout au fond de la prison avec les pieds coincés dans des blocs de bois. Vers le milieu de la nuit, Paul et Silas priaient et chantaient les louanges de Dieu. Et les autres détenus les écoutaient. Tout à coup, il y eut un violent tremblement de terre qui secoua les fondements de la prison. À l'instant même, toutes les portes s'ouvrirent et les liens de tous les détenus se détachèrent. Le geôlier tiré de son sommeil vit que les portes de la prison étaient ouvertes. Croyant que les détenus s'étaient évadés, il dégaina son épée et il était sur le point de se donner la mort. Mais Paul se mit à crier d'une voix forte. « Ne va pas te faire de mal, nous sommes tous là. » Ayant réclamé de la lumière, le geôlier se précipita. Et tout tremblant, il se jeta aux pieds de Paul et de Silas. Puis, il les amena dehors et leur demanda, « Que dois-je faire pour être sauvé, mes seigneurs ?» Ils lui répondirent, « Crois au Seigneur Jésus, et tu seras sauvé, toi et toute ta maison. » Ils lui annoncèrent la parole du Seigneur, ainsi qu'à tous ceux qui vivaient dans sa maison. À l'heure même, en pleine nuit, le geôlier les amena pour laver leurs plaies. Aussitôt, il reçut le baptême avec tous les siens. Puis, il fit monter chez lui Paul et Silas. Il fit préparer la table et avec toute sa maison, il laissa déborder sa joie de croire en Dieu. Parole du Seigneur.

de tout mon cœur, Seigneur, je te rends grâce. Tu as entendu les paroles de ma bouche. Je te chante en présence des anges. Vers ton temple sacré, je me prosterne.

Je rends grâce à ton nom pour ton amour et ta vérité, car tu élèves au-dessus de tout ton nom et ta parole. Le jour où tu répondis à mon appel, tu fis grandir à mon âme la force.

Ta droite me rend vainqueur. Le Seigneur fait tout pour moi. Seigneur, éternel est ton amour. N'arrête pas l'œuvre de tes mains.

En ce temps-là, Jésus disait à ses disciples, « Je m'en vais maintenant auprès de celui qui m'a envoyé, et aucun de vous ne me demande « Où vas-tu ?» Mais, parce que je vous dis cela, la tristesse remplit votre cœur. Pourtant, je vous dis la vérité. Il vaut mieux pour vous que je m'en aille, car si je ne m'en vais pas, le défenseur ne viendra pas à vous. Mais si je pars, je vous l'enverrai. Quand il viendra, il établira la culpabilité du monde en matière de péché, de justice et de jugement. En matière de péché, puisqu'on ne croit pas en moi. En matière de justice, puisque je m'en vais auprès du Père et que vous ne me verrez plus. En matière de jugement, puisque déjà le prince de ce monde est jugé. »

0: Voilà, à présent, l'homélie qui sera prononcée par le père Ruffin Goli du diocèse de San Pedro.
1: Une foule déchaînée contre Paul et Silas. Pourquoi? Qu'ont-ils fait? La foule est déchaînée contre Paul et Silas à cause du kérigme, qui est l'annonce de la passion, mort et résurrection de Jésus. Pour cela, ils sont bastonnés, dépouillés de leurs vêtements. Pire, ils sont jetés en prison. Mais que font Paul et Silas dans cette tourmente? Paul et Silas chantent et ils prient. Dans la tourmente, ils n'ont pas perdu la joie de l'Évangile. Et leur courage nous manque aujourd'hui. On a peur de parler. On a peur de dire la vérité parce qu'on tremblerait que les vivres, l'argent, l'honneur et les bonnes grâces nous soient coupés. Et pour cela, on renonce à notre liberté que Jésus nous a donnée. On renonce à notre dignité que Jésus nous a donnée. Amis du Christ, ne soyons jamais contraints dans la mission du Christ. Quelles que soient les entraves et les menaces contre l'annonce de l'Évangile, ne renions jamais Jésus parce que nous avons pour mission de baptiser au nom du Père et du Fils et du Saint-Esprit. Nous sommes dans un monde qui veut vivre sans Dieu. Mais soyons rassurés, car l'Esprit promis par le Christ est avec nous. Et cet Esprit nous conduira là où le Christ y est pour nous préparer une demeure. Aujourd'hui, je souhaiterais que nous soyons plus courageux, car le défenseur promis par le Christ est avec nous pour dénoncer le péché et non le légaliser. Pour établir la justice là où les droits sont lésés, pour annoncer le jour du jugement de Dieu. Demandons ce jour au Seigneur le courage de la mission. Prions pour les évêques, les prêtres, les laïcs, les hommes de la société civile qui sont menacés à cause de la vérité. Et pour nos communicateurs, que l'Esprit du Seigneur nous guide à ne pas renoncer à notre mission dans l'annonce du kérigme. Que Dieu qui nous aime nous bénisse. Amen.
0: À l'instant, l'homélie de cette messe de clôture de la deuxième session des moyens de communication sociale ici à la paroisse Saint-Jean de Mourouffet, homélie prononcée par le père Ruffin Goli du diocèse de San Pedro en Côte d'Ivoire. Merci à vous, chers auditeurs, de rester donc à l'écoute de vos radios catholiques, la Radio Nationale Catholique et l'ensemble de ses relais, Radio Espoir, Radio Pessan 8, Radio Maria Yamsoukro et Mont. Merci donc de nous suivre depuis dans cette paroisse Saint-Jean de Mourouffet. La messe suit son cours et nous entrons donc dans la liturgie eucharistique de cette célébration.

0: Priez, frères et sœurs, que mon sacrifice, qui est aussi le vôtre, soit agréable à Dieu le Père Tout-Puissant.
1: Que le Seigneur reçoive de vos mains ce sacrifice à la louange et à la gloire de son nom, pour notre bien et celui de toute l'Église.
0: Donne-nous, Seigneur, nous t'en prions, de toujours te rendre grâce par ces mystères de Pâques, qu'il continue l'œuvre de notre relèvement et devienne pour nous une source intarissable de joie. Par le Christ, notre Seigneur.
2: Amen.
0: Le Seigneur soit avec vous.
2: Et avec votre esprit.
0: Élevons notre cœur.
2: Nous le tournons vers le Seigneur.
0: Rendons grâce au Seigneur, notre Dieu.
2: Cela est juste et bon.
0: Vraiment, il est juste et bon, pour ta gloire et notre salut, de te louer, Seigneur, en tout temps, mais plus encore de te glorifier en ces jours où le Christ, notre Pâque, a été immolé. Il ne cesse pas de souffrir pour nous et demeure éternellement notre défenseur auprès de toi. Immolé, il a vaincu la mort. Mis à mort, il est vivant pour toujours. C'est pourquoi la joie pascale rayonne par tout l'univers. La terre entière exulte. Les puissances d'en haut et les anges dans le ciel chantent sans fin l'hymne de ta gloire.

Toi qui es vraiment saint, toi qui es la source de toute sainteté, Seigneur, nous te prions. Sanctifie ces offrandes en répandant sur elles ton esprit, qu'elles deviennent pour nous le corps et le sang de Jésus, le Christ, notre Seigneur. Au moment d'être livré et d'entrer librement dans sa passion, il prit le pain et le rendit grâce et le rompit et le donna à ses disciples en disant, « Prenez et mangez-en tous, ceci est mon corps livré pour vous. »

De même, après le repas et après la coupe, de nouveau il rendit grâce et la donna à ses disciples en disant: prenez et buvez-en tous.

0: Unis dans le même esprit, nous pouvons dire avec confiance la prière que nous avons reçue du Sauveur, notre Père.
1: Qui es aux cieux, que ton nom soit sanctifié, que ton règne vienne, que ta volonté soit faite sur la terre comme au ciel. Donne-nous aujourd'hui notre pain de ce jour. Pardonne-nous nos offenses, comme nous pardonnons aussi à ceux qui nous ont offensés.
2: Et ne nous laisse pas entrer en tentation, mais délivre-nous du mal.
0: Délivre-nous de tout mal, Seigneur, et donne la paix à notre temps. Soutenus par ta miséricorde, nous serons libérés de tout péché, à l'abri de toute preuve. Nous qui attendons que se réalise cette bienheureuse espérance, l'avènement de Jésus-Christ, notre Sauveur.
2: Grâce et à toi qu'appartiennent le règne, la puissance et la gloire, pour les siècles des siècles.
0: Seigneur Jésus-Christ, tu as dit à tes apôtres, je vous laisse la paix, je vous donne ma paix. Ne regarde pas nos péchés, mais la foi de ton Église. Pour que ta volonté s'accomplisse, donne-lui toujours cette paix et conduis-la vers l'unité parfaite, toi qui vis et règne pour les siècles des siècles.
2: Amen.
0: Que la paix du Seigneur soit toujours avec vous.
2: Et avec votre esprit.
0: Dans la charité du Christ, donnez-vous la paix.
2: Amen.

0: Voici l'agneau de Dieu. Voici celui qui enlève les péchés du monde. Heureux les invités au repas des noces de l'agneau.
1: Seigneur, je ne suis pas digne de te recevoir, mais dis seulement une parole de salut.
2: Fidèles auditeurs de nos médias catholiques, la Radio Nationale Catholique de Côte d'Ivoire et l'ensemble de ses relais de Radio Maria Yamsokro et Mont, Radio Paix 108, Radio Espoir dans le diocèse de Grand Bassam. Merci donc de suivre avec nous depuis la paroisse Saint-Jean de Morofé dans le diocèse de Yamsokro cette messe de clôture de la deuxième session annuelle des moyens de communication sociale. Et nous arrivons à l'étape de la communion et les fidèles s'avancent maintenant pour recevoir le corps du Christ et son sang dans le calme et le recueillement. À vous également, merci de vivre cet instant dans le pur recueillement depuis chez vous.

0: fidèles auditeurs de la voix de l'Évangile et de l'ensemble de ces relais, merci donc de votre fidélité à ce moment que nous vivons ici en la paroisse Saint-Jean de Morophée dans le diocèse de Grand Bassam qui marque donc la clôture de la deuxième session annuelle des moyens de communication sociale de notre pays, la Côte d'Ivoire. Ils sont réunis depuis hier dans ce diocèse autour donc de l'évêque président de cette commission, les directeurs nationaux des médias catholiques autour de l'évêque Monseigneur Emouawa, qui préside d'ailleurs cette case.
1: Prions le Seigneur. Écoute nos prières, Seigneur, que cet échange très saint où l'homme est racheté, nous soutient durant la vie présente et nous procure les joies éternelles. Par le Christ notre Seigneur.
2: Amen.
3: Veuillez vous asseoir. Nous passons le micro au Père Louis Bernard Tebi, chargé de communication du diocèse de Katiola.

0: Paix de joie. Paix de joie. Ça va? J'ai su. Qui regarde Ecclésia? C'est pas tout le monde. Qui écoute la RNC? Encore moins. Ça, c'est dangereux. Hein? C'est nos médias. Ou bien? Radio Maria. C'est ça, non? Ou bien si c'est Radio Maria seulement? Hein? Mais Ecclésia, là, c'est pour tout le monde, non? C'est la télévision. Bien. Qui a déjà participé à... Qui a déjà donné quelque chose pour nos médias? On est dans l'église. Bien. Qui a déjà payé le livre au nom du Père et du Fils? Deux personnes. Qui a payé qui cherche trouve? Personne. Donc apparemment je n'ai pas envoyé beaucoup de livres parce que tout le monde va payer ces deux livres qui sont ici. Oui, parce que on a fait une opération qui cherche trouve et au nom du Père, c'était pour pouvoir aider les médias catholiques. Ça a permis à la commission, c'était la participation des fidèles, pour pouvoir étendre nos médias sur toute l'étendue du territoire. Et on a fait l'opération, c'est seulement deux personnes qui ont payé les livres ici. On a fait l'opération, on a commencé depuis 2021-22. Et puis je vois, c'est seulement deux personnes. Ah! Bon, c'est pas grave. Comme l'auteur qui nous a permis, avec ces deux livres-là, de payer du matériel pour Ecclésia, de payer du matériel pour la RNC, qui sont nos médias catholiques officiels, Monseigneur Raymond a encore écrit, parce que c'est lui qui a écrit les deux précédents livres, deux livres encore. Grâce à lui, on a la chance d'avoir des moyens avec vos quêtes impérées pour étendre nos radios. Petite catéchèse sur la vie consacrée. C'est un document qui parle de la vie consacrée. C'est plus pour nos catéchumènes, mais ça ne veut pas dire que les autres ne peuvent pas prendre. Ça retrace un peu hein, la vie consacrée qui part depuis nos cultures pour dire que ce n'est pas seulement venu avec Jésus. Dans nos vies, dans notre manière de vivre traditionnellement, on avait la vie consacrée. Et l'auteur, Monseigneur Raymond, ici présent, a fait un petit travail scientifique pour sortir ce document. Petite cassetière sur la vie consacrée. Et il coûte 3000 francs. 3000 francs. Ensuite, la communauté des 13, qui parle dans le même sens, où lorsque nous recherchons un idéal de vie selon le regard, selon l'évangile, nous pouvons, à travers ce livre-là, développer nos communautés chrétiennes, nos maisons, nos familles. Et lui, il coûte 5000. Et Monseigneur, lorsque vous payez ces livres, il permet à la commission de fonctionner, il permet à la commission de pouvoir étendre nos ondes sur toute l'étendue du territoire. Il y a beaucoup de diocèses, malheureusement, qui ne sont pas encore connectés à la RNC. Et Dieu merci, grâce au travail, depuis que Monseigneur est à la tête de la commission, a permis à l'Ecclésia, vous pouvez regarder Ecclésia sur le bouquet, c'est tout un travail et c'est énormément que nous devons financer ça. Et depuis que nous avons commencé la campagne, au nom du Père et du Fils, et qui cherche trouve, ça a permis de pouvoir rester sur le bouquet, ça a permis à la RNC comme à Ecclésia d'avoir des moyens de déplacement pour pouvoir faire les directs, pour pouvoir enregistrer partout. Et Donc je vous invite aujourd'hui. Je crois qu'on est venu avec un certain nombre. Comme j'ai remarqué qu'il n'y a que deux personnes, donc je vais dire à mon Seigneur que le nombre de livres qu'on a envoyés, je pense qu'on va, écouler, on va commander aussi pour votre paroisse. C'est ça, non? Vous êtes sûr, non? Les deux, ça fait 8000. Et puis vous participez à étendre les ondes sur l'étendue de la Côte d'Ivoire. De prendre les livres pour venir ici en même temps, non? Ah, vous dites que vous allez payer, vous ne voulez pas que j'envoie les livres là. Bon, d'accord. Donc c'est 8000 francs. À la fin de la messe, je vais tenir dehors. Je vais donner les livres gratuitement. Et puis vous allez donner 8000 francs à mon Seigneur qui va dédicacer les livres pour vous. C'est bon, non? Vous êtes sûr? Bon. Donc applaudissez-vous. Donc avec vous, je suis convaincu que la communauté de Saint-Jean va finir le stock de livres que nous avons envoyés. Je vous remercie et que le Seigneur vous bénisse, que le Seigneur vous donne la force de payer toujours les livres et puis que notre télévision et notre radio couvrent toute l'étendue du territoire grâce à votre apport et que Dieu vous bénisse maintenant pour des siècles et des siècles.
1: Voilà l'instant, la sensibilisation du Père Tébi sur les œuvres de Monseigneur Raymond Awa afin de soutenir les médias catholiques.
2: Merci au Père Tébi Bernard. C'est le marketeur de Monseigneur Raymond Awa. Alors juste après la messe, le Père Tébi se tiendra à la sortie de l'église pour vous proposer les livres au prix de 8000 francs, les deux. Alors, comme Monseigneur M.C. bien le dit, déjà le curé, il prend deux livres, son vicaire prend deux livres, Papa Tano prend deux livres, M. Toumain prenez un livre, M. Koné prenez deux livres, le moment du quartier, Nkloa Igyo qui sont là, prenez chacun un livre, pas qu'on va vivre. Mon livre, mais moi, il est un dinga. Non, mais mon Seigneur, il fait ceci. Il craint l'abbé Nakanabo, Wafagnon, Yvike, Wafagnon, Toumain, Fagnon, Papa Koné, Fagnon. Papa Tano, Fagnon, Poko Fagnon, Poko Wavie. Amdili. Il casse son Wavie, il est dans Livre sur les Naïfana. Euka et Simon Seigneur. Voilà. À présent, nous allons écouter le communiqué final qui sera lu par le Père Jean-Charles Kwame, directeur RNC Bandoukou et chargé de communication du diocèse de Bandoukou.

0: Voilà, dans un court instant, le communiqué final de cette deuxième rencontre des MCS ici dans le diocèse de Yamoussoukro, qui sera lu par le père Kwame Jean-Charles du diocèse de Bondoukou, directeur du relais RNC.
1: Compte rendu de la deuxième session ordinaire de la commission épiscopale des moyens de communication sociale de Côte d'Ivoire. La commission épiscopale des moyens de communication sociale de Côte d'Ivoire a tenu sa deuxième session ordinaire de l'année pastorale 2025-2026 du lundi 11 au mercredi 13 mai 2026 au centre diocésain de Yamoussoukro. La rencontre s'est déroulée en présence de Son Excellence Monseigneur Raymond Awa, évêque du diocèse de Grand Bassam et président de la dite commission. Cette rencontre a vu la participation des responsables et représentants des bureaux diocésains de communication ainsi que des responsables des médias catholiques nationaux. Les travaux ont porté sur l'ordre du jour suivant. 1. Compte rendu de la première session du 24 au 26 novembre 2025 à Yamoussoukro. 2. Nouvelles des bureaux diocésains de communication. 3. Nouvelles des médias catholiques nationaux, Ecclesia TV et RNC. 4. La question des médias alternatifs, médias en ligne, dans le paysage médiatique religieux en Côte d'Ivoire. 5. Point financier des quêtes impérées des moyens de communication sociale 2026. 6. Point de l'opération au nom du Père et du Fils. 7. Divers. Ouvert par la prière dite par le révérend Père Hervé Guézou, secrétaire exécutif national des moyens de communication sociale, les travaux se sont poursuivis avec lecture du compte-rendu de la session précédente. L'ensemble des points inscrits à l'ordre du jour a été examiné. 1. La nouvelle des bureaux diocésains de communication. Hormis le diocèse de Mans empêché, tous les responsables ou représentants des médias diocésains ont présenté à tour de rôle la réalité des différentes structures qu'ils dirigent. Dans l'ensemble, nos structures de communication se portent bien. Cependant, elles sollicitent le soutien constant des fidèles pour un meilleur rendement. Au terme des nouvelles et échanges, la commission se réjouit des efforts consentis dans les différents diocèses pour dynamiser la communication pastorale malgré certaines difficultés financières et techniques. 2. La nouvelle des médias catholiques nationaux. Radio Nationale Catholique, RNC. Le directeur général, le révérend Père Jean Cras, a présenté son rapport annuel qui relève des innovations significatives. En dépit de la lenteur de la couverture du territoire national, il convient de noter que le relais de Katioula est en cours de finition. D'ailleurs, il a rappelé la célébration du jubilé d'argent que RNC, dont l'ouverture a eu lieu le dimanche 3 mai 2026 à la paroisse Bon Pasteur de la Riviera 3. Ecclesia TV. Au titre de la télévision nationale catholique Ecclesia TV, le directeur général, le révérend Père Lat Lambert, a présenté son rapport d'activité. Nous notons des réformes qui prendront en compte progressivement les aspirations des téléspectateurs. La commission félicite nos médias nationaux pour le travail et les avancées enregistrées. 3. Les médias alternatifs, médias en ligne, dans le paysage médiatique religieux en Côte d'Ivoire. Concernant les médias alternatifs et les plateformes numériques, la commission rappelle que, jusqu'à nouvel ordre, Ecclesia TV et la Radio Nationale Catholique sont les diffuseurs exclusifs de nos événements nationaux. 4. Les quêtes impérées. Les échanges ont porté sur les versements des diocèses pour le compte de l'année pastorale 2025-2026. La commission se réjouit de la contribution des fidèles laïcs tout en les invitant à plus de générosité en vue de soutenir nos médias catholiques. et les autres par ailleurs, les agents pastoraux, à poursuivre le travail de sensibilisation à la cause de nos structures de communication. 5. Point de l'opération au nom du Père et du Fils. Le secrétaire exécutif national a fait le bilan de l'opération.

0: La commission remercie son Excellence Monseigneur Raymond Awa, évêque du diocèse de Grand Bassam et président de la dite commission, pour son engagement constant et sa disponibilité pastorale en faveur de nos médias catholiques. La commission exprime sa profonde gratitude à son Excellence Monseigneur Joseph Aka, évêque de Yamoussoukro, à la paroisse Saint-Jean de Morofé, à son curé le révérend Père Jean-Olivier Nakanabo et ses deux conseils, aux fidèles, au personnel du centre diocésain de Yamoussoukro, aux médias catholiques présents, ainsi qu'à toutes les personnes ayant contribué au bon déroulement de cette session. Faite à Yamoussoukro le 12 mai 2026, pour le compte de la Commission épiscopale des moyens de communication sociale de Côte d'Ivoire, je vous remercie.
1: À l'instant, le communiqué final de cette deuxième session ordinaire des moyens de communication sociale de Côte d'Ivoire, lu par le Père Jean-Charles Kwame du diocèse de Bondoukou. Une autre intervention, celle du Père Hervé Dilou, secrétaire exécutif national des moyens de communication sociale. Donc, le Père Dilou qui interviendra dans un moment à l'autre.
2: Révérend Père, chers parents, frères et sœurs bien-aimés, nous sommes pratiquement au terme de cette Eucharistie. Nous venons d'écouter la lecture du compte-rendu de cette deuxième session de la Commission épiscopale des moyens de communication sociale. Et au terme de cette Eucharistie, en marge du communiqué final qui a été lu, de ce compte-rendu, je voudrais de tout cœur dire merci une fois de plus au nom de Monseigneur Raymond Awa, au Père Jean-Olivier Nakanabo, pour l'accueil cordial, fraternel et chaleureux, ainsi qu'à son vicaire, le Père Étienne César. Dire merci à la chorale pour cette belle animation et dire merci à chacun de vous pour votre présence, pour vos prières et pour votre générosité en faveur de nos médias catholiques. On ne cessera jamais de le dire, nos médias iront de l'avant grâce à votre générosité. Nos médias atteindront leurs objectifs grâce à votre don, à vos dons de toute nature, à votre grande générosité qui nous permette d'atteindre nos objectifs. Et si la commission épiscopale des moyens de communication sociale existe, ce sont des personnes qui l'animent, des prêtres, des religieuses, mais également des laïcs qui animent cette commission épiscopale sous la houlette de notre père évêque, son Excellence Monseigneur Raymond Awa, évêque de Grand Bassam et président de la commission épiscopale des moyens de communication sociale. À présent, je laisse la parole à chacun des membres de cette commission pour qu'ils se présentent leur nom et prénom, leur diocèse d'origine et leurs responsabilités spécifiques dans leurs différents diocèses. Alors, chers confrères, on va commencer juste par le Père Louis-Bernard Tebi. Ensuite, on fera au fur et à mesure. Merci.
3: Bien, je suis le Père Louis-Bernard Tebi du diocèse de Kadjola, du service diocésain de communication. Je vous remercie.

0: Voilà, chers auditeurs, nous suivons à présent la présentation des différents membres de cette commission épiscopale des moyens de communication sociale.
1: Je suis le père Ruffin Ange Goli du diocèse de San Pedro et directeur de la communication du diocèse de San Pedro. Merci.
2: Père Jean Kwabienankra, diocèse de Bondoukou, directeur général de la Radio Nationale Catholique.
3: Le Père Prégnon Andoche, du diocèse de Daloa, chargé de communication et directeur de la Radio Nationale Catholique.

0: Monique Rulet de Dallois, je vous remercie.
1: Le père Jean-Noël Enviré, du diocèse d'Odienné, chargé de communication du diocèse d'Odienné.
2: Le père Franck-Stéphane Ayébi-Yapi, chargé de communication du diocèse d'Agouville et directeur du relais RNC à Beauville.
3: Père Patrick Roland Haussin, chargé de communication du diocèse de Yopougon. Merci.
4: Père Yedoulat Lambert, Ecclesia TV. Merci.
5: Père Louis-Joseph Zeya, diocèse de Gagnoua, chargé de communication et directeur du relais Radio Nationale Catholique de Côte d'Ivoire.
6: Je suis le père Émile Vanga, chargé de communication du diocèse de Grand Bassam.
7: Père Couman Germain, diocèse de Grand Bassam, directeur général de Radio Espoir.
8: Père Jean-Charles Kwame, chargé de communication du diocèse de Bondoukou et directeur de la radio nationale catholique Relais de Bondoukou.
9: Maurice Aka Kouadio, membre du service de communication du diocèse d'Abangou.
10: Kone Zana Joseph, service de communication de l'archidiocèse de Korogo.
11: Sœur Joséphine Agnès, directrice de Radio Maria Yamsoukro.
12: Alors, je ne sais pas si je dois me présenter. Je suis le père Hervé Diezou, prêtre du diocèse de Yamsoukro, présentement secrétaire exécutif national des moyens de communication sociale.
13: Voilà, amis auditeurs, auditrices de nos médias catholiques.
12: Alors, Monsieur Kiené Pierre, qui est le directeur général sortant de Radio Espoir et présentement directeur de publication du mensuel La Colombe, diocèse de Grand Bassam. Et notre commission est chapeautée par un évêque. C'est donc les évêques qui sont les présidents de commission. Et notre commission est chapeautée depuis plusieurs années par Son Excellence Monseigneur Raymond Awa, évêque du diocèse de Grand Bassam. Comme vous l'avez remarqué, les responsables de la communication du diocèse d'Abidjan étaient avec nous, le père Augustin Aubreau et le père Serge Daniel Akafou. Ils ont dû repartir à Abidjan cet après-midi pour une urgence pastorale. Merci à tous, merci à toutes et que Dieu vous bénisse. N'oubliez pas les livres. Dans le Fissou, Kaya Fitan le livre sous. Amto livre.
13: Voilà, cher l'auditeur, nous tendons vers la fin de cette.
12: Il y a aussi au niveau du diocèse de Boaké, le père Wally Donald, directeur de la RNC Magnificat de Boaké, est chargé de communication. Il a dû repartir également pour une urgence professionnelle.
13: Voilà, vous l'avez compris.
14: Excellence, révérend père, juste pour vous dire que la communauté est heureuse encore de vous accueillir et vous propose de rester pour un petit dîner avant de repartir. Merci.
15: Le Seigneur soit avec vous.
16: Et avec votre esprit.
15: Et que Dieu Tout-Puissant vous bénisse, le Père et le Fils et le Saint-Esprit.
16: Amen.
15: Allez dans la paix du Christ.
16: Nous rendons grâce à Dieu.
17: Et voilà, chers auditeurs de nos médias catholiques, nous sommes au thème de cette célébration eucharistique qui marque la clôture officielle de la deuxième session annuelle des moyens de communication sociale, présidée par Monseigneur Raymond Awa, l'évêque du diocèse de Grand-Bassam et président de la commission épiscopale.

Alléluia, Yamsokro et mon radio P108. Vraiment, merci de nous être restés fidèles tout au long de cette célébration eucharistique. Et nous disons que le Seigneur bénisse chacun de nous et accompagne donc la mission des communicateurs catholiques en Côte d'Ivoire. Excellente soirée à tous et à toutes. À vous l'antenne, Abidjan.

venez de suivre la messe de clôture de la deuxième section des moyens de communication sociale depuis la paroisse Saint-Jean de Morofé à Yamsoukro. Bonne suite de programme sur la voie de l'Évangile.

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0: Heureux les artisans de paix, car ils seront appelés fils de Dieu.
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Le père Raymond Camano nous propose un enseignement sur le thème « La bienheureuse Vierge Marie, modèle d'obéissance, d'humilité et de prière ». Oui.

Je voudrais vous saluer, vous tous qui avez effectué le déplacement en ce jour pour venir méditer la parole de Dieu, mais surtout prier avec Marie, par Marie, sur le thème qui nous est proposé. Que Dieu vous bénisse et que la Vierge Marie porte vers son Fils toutes vos intentions de prière. Amen. Le thème qui nous est proposé aujourd'hui, la bienheureuse Vierge Marie, modèle d'humilité, d'obéissance et de prière. La bienheureuse Vierge Marie, modèle d'humilité, d'obéissance et de prière. Réunie dans cette église, c'est la foi, au nom de la foi en Dieu. Au nom de la foi en Dieu, nous allons donc, Marie n'a pas simplement vécu l'humilité, l'obéissance et la vie de prière. Elle a été une femme de foi. Nous allons d'abord nous animer, nous rappeler que nous sommes et que nous devons être les hommes et les femmes de foi. Et c'est ce qui fait que nous sommes des chrétiens vivants, des chrétiens debout. Chers amis, frères et sœurs,

Parmi les vertus mariales, trois vertus portent essentiellement sur notre thème de ce soir. Ces trois vertus éclairent particulièrement la vocation de tout chrétien qui veut vivre la vie de foi. C'est pourquoi nous allons commencer à parler de la foi. La foi, l'humilité, l'obéissance et la prière. La foi. La foi est indispensable pour accomplir les œuvres divines, parce que sans elle, il est impossible de plaire à Dieu. Hébreux 11, 6. Et celui qui s'approche de Dieu doit croire qu'il existe et qu'il se fait le rémunérateur de ceux qui le cherchent. Chers amis, chers frères et sœurs, tout chrétien juste vit de la foi. Hébreux 10, 38. Et Marie, notre mère, n'a jamais cessé de croire en son fils. Élisabeth l'a félicité de sa foi en la parole de Dieu quand elle dit: bienheureuse celle qui a cru en l'accomplissement de ce qui lui a été dit de la parole du Seigneur. Luc 1, 45. La vraie foi, chers amis, chers frères et sœurs, recherche les bonnes œuvres, et c'est quelquefois la charité du cœur qui nous ramène à la vérité ou à la sagesse de l'Esprit Saint. La foi persévérante jusque dans la nuit est la deuxième attitude mariale que tout chrétien doit désirer imiter. Le chrétien contemple en Marie celle qui, au pied de la croix, reste debout dans la foi, malgré la nuit, malgré les obstacles. Marie ne se laisse pas écraser face à l'incompréhensible souffrance de son fils. Tandis que Jésus souffre à Dieu jusque dans la mort, il voit au pied de la croix sa mère et à côté d'elle le disciple qu'il aimait. Marie donc est une femme de foi. Marie, une femme de foi. Le Seigneur peut nous utiliser, chers amis, chers frères et sœurs, tels que nous sommes. Il ne regarde pas nos incapacités et vient pallier à nos manquements. À la salutation de l'ange et à l'exposition des plans de Dieu pour sa vie, Marie fut certes troublée, mais choisit de faire confiance à Dieu et d'accepter cette lourde responsabilité. Elle était consciente que les paroles qu'elle venait d'entendre de l'ange Gabriel allaient bouleverser sa vie, mais elle les reçut néanmoins dans son cœur. Plusieurs personnages dans la Bible ont hésité à accepter les missions que Dieu leur confiait. Moïse a prétendu ne pas être un bon orateur. Gédéon a prétexté être petit et pauvre. Jérémie a dit qu'il n'était qu'un enfant, et Jonas, lui, a carrément refusé d'aller à Ninive. Nous connaissons bien ces histoires ou ces récits. Contrairement à eux, cette jeune femme qu'est Marie n'a pas tergiversé. Elle n'a pas non plus mis la parole de l'ange Gabriel en doute, comme l'a fait Zacharie d'ailleurs, le mari de sa cousine Élisabeth. Pour rappel, Zacharie était sacrificateur, mais à l'annonce de la venue de son fils Jean-Baptiste, il n'a pas su mettre sa foi en action et a douté. Pour l'avoir fait, il fut rendu muet jusqu'à la naissance de son fils. C'est pourtant le même ange messager qui s'était adressé à eux, mais leurs attitudes furent différentes. En effet, Marie était une femme de foi qui a su saisir la parole de Dieu et a écrit Luc 1, 45. En accueillant la parole qui lui est dite, elle acquiesce au projet de Dieu transmis par l'ange. Elle se met dans une attitude profonde d'obéissance à la volonté de Dieu. À travers elle, frères et sœurs, nous saisissons l'importance de cette attitude qui nous sauve en permettant l'incarnation. La foi nous permet de comprendre que Jésus s'est incarné, est venu jusqu'à nous. Jésus est notre sauveur. À
après savoir nous rappeler ce qu'est la foi, l'importance de la foi, ce qu'a vécu Marie, ou que ce qu'est Marie comme une femme de foi, nous allons aborder la vertu de l'humilité. L'humilité. Chers amis, chers frères et sœurs, l'humilité est une attitude mariale ayant valeur d'exemplarité pour tout chrétien. Cette humilité est conscience vive de la folie de l'amour de Dieu pour les pauvres créatures que nous sommes. L'humilité est la vertu première que nous avons perdue par l'orgueil de notre péché originel. L'humilité n'est pas se rabaisser constamment et vouloir s'anéantir pour ne plus exister. L'humilité, c'est reconnaître la vérité de son être. Seigneur, je ne suis que cela avec ma richesse et ma pauvreté. C'est cela s'offrir à Dieu. Je ne suis que ce que cela avec ma richesse et ma pauvreté, avec mes qualités et mes défauts, avec mes péchés et tout ce que je fais comme bon. Chers amis, chers frères et sœurs, la vertu d'humilité demande de savoir s'effacer pour le Christ. Et Jean-Baptiste l'avait compris quand il dit, il faut que lui grandisse et que moi je diminue. En Jean 3:30, Dieu a la première place et moi la dernière, qu'on pouvait interpréter. L'humilité, chers frères et sœurs, est la fille de l'amour, parce que quand on aime vraiment, on s'efface pour que l'autre puisse exister par ses dons et les accomplir dans la volonté divine. Chers amis, chers frères et sœurs, l'envie, la jalousie supprime l'humilité. L'envie, la jalousie supprime l'humilité. Car on voudrait être ce que l'autre est. L'orgueil nous fait paraître, mais jamais être soi-même par humilité. Par l'humilité, nous reconnaissons que nous ne sommes pas aussi bons que nous nous croyons. Et nous laissons un autre être transparaître en nous. L'humilité s'efface pour laisser agir notre place. L'humilité s'efface pour laisser agir à notre place un autre être à qui Dieu veut parler ou agir. L'humilité, frères et sœurs, c'est accepter la place que Dieu m'a assignée et l'occuper pleinement. Si Jésus a choisi d'être le serviteur et non le maître servir, s'il a choisi de laver les pieds à ses disciples et non d'être lavé, si pour nous montrer l'importance de l'abaissement dans l'amour du prochain, l'humilité, c'est reconnaître ce que je suis et vivre dans un état d'âme à créer et à maintenir. Marie fut gratuitement choisie, gratuitement comblée, gratuitement aimée. Son humilité lui donnait d'accueillir la gratuité absolue de l'amour, ainsi que le dit Thérèse d'Avila, Sainte Thérèse d'Avila, je cite. C'est par son humilité que la Vierge a fait descendre du ciel le roi dans ses entrailles, et c'est par elle que nous l'attirons dans nos âmes. Le Seigneur a été touché par l'humilité de sa servante jusqu'à vouloir prendre chair de sa chair pour notre salut. Fin de citation. Comme Marie, frères et sœurs, il nous faut l'humilité de cœur. Cette humilité est une certaine lumière vivifiante, éclair par laquelle l'intelligence de l'âme est ouverte pour connaître sa vilainie et l'immensité de la bonté divine. L'humilité, c'est la vérité sur soi-même et ne jamais jouer un personnage. Sinon, nous allons jouer au film. Ce n'est pas la réalité, mais on représente certainement, on joue simplement un rôle. Mais ce n'est pas au fond la réalité. Mais l'humilité nous permet d'aller au fond et de vivre ce que nous sommes. L'humilité nous permet de nous présenter, de présenter notre être
notre nouvel être. Si l'humilité est vérité, elle accepte la place que Dieu a plantée en nous. Mais le manque d'humilité traduit notre égoïsme. L'humilité aime gratuitement et donne tout. Marie incarne l'humilité car au moment le plus glorieux de sa vie, où Dieu lui demande d'être sa mère, elle se proclame elle-même. Voici l'humble servante du Seigneur. Et cela ne se passe pas pareil chez nous. Si aujourd'hui, tout à l'heure, on nomme quelqu'un parmi nous ici, ministre de l'économie, le premier ministre, ministre de tel poste, est-ce que nous allons dire, je suis qu'un simple serviteur? Nous allons organiser des fêtes et nous allons nous enjoyer. Marie ne l'a pas fait. Marie dit, voici l'humble servante du Seigneur. Luc 1, 38. Et Marie, comblée de grâce, la bénit entre toutes les femmes, s'abîme devant Dieu et devant la gloire à laquelle Dieu la convie. Elle s'humilie. Dans son Magnificat, Marie chante la gloire de Dieu et loue sa bonté. Lui qui a jeté les yeux sur l'abaissement de sa servante. Marie humble dans son cœur, dans ses paroles, dans ses actes. Elle n'est que cela et veut rester toujours humble. Oui, chers amis, chers frères et sœurs, la grandeur de Marie est dans son humilité de servante de Dieu. La grandeur de Marie est dans son humilité de servante de Dieu. Notre grandeur, quand nous écoutons les évangiles où Jésus nous invite, est d'être humble. Qui s'abaisse sera élevé. Notre grandeur se trouve dans notre humilité. Marie est celle qui n'avait point d'orgueil, qui ne pouvait rien refuser à Dieu. Déjà enfant, elle avait voulu être toute soumise à Dieu et lui consacrer son âme et son corps dans la virginité. Elle ne voulut que sinon esprit, ni son cœur, ni son corps ne soient altérés par le péché. Elle avait choisi Dieu comme son père, son Dieu et son époux. Elle désirait ardemment lui plaire en tout et fuir toute tentation pour ne jamais l'offenser. Oui, frères et sœurs, Marie est une femme déterminée dans son humilité. Marie est une femme déterminée dans son humilité. Marie était une servante soumise au Seigneur. C'est à quoi chacun aspire, être un serviteur. Ou une servante qui fait la joie de son maître. Cette dernière eut la bonne attitude. Combien sommes-nous à nous dérober lorsque le Seigneur a besoin de nous? Quand certaines choses ne vont pas dans notre sens, bien souvent, nous faisons l'autruche. Lorsque Dieu vient avec une parole, une instruction qui ne nous convient pas, nous faisons la sourde oreille ou fermons tout bonnement nos cœurs. Dieu ne fera pas toujours des choses qui iront dans notre sens. Il est souverain. Il agit comme il le veut. Pour dire, comme le prophète Isaïe, nos pensées ne sont pas les pensées de Dieu. Les pensées de Dieu ne sont pas nos pensées. Et souvent, nous voulons résumer Dieu à notre manière. Nous voulons faire de Dieu, même dans nos prières, comme un guichet automatique. Tu vas avec ta carte magnétique, tu mets, tu composes, clarara, tu as ton argent, et puis tu sors. Dieu n'est pas le guichet automatique. Il nous faut toute une démarche. Il nous faut de l'humilité, il nous faut de l'obéissance. Oui, frères et sœurs, tout comme Marie, soyons humbles et acceptons sa volonté dans nos vies. Même si ce n'est pas toujours évident, faisons-lui totalement confiance, car c'est un bon Père rempli d'amour et de toutes ses actions dans nos vies sont motivées par l'amour. Pour nous, il n'a que des projets de paix et des plans de bonheur, des plans de salut. Je cite Louis-Marie Crignon de Montfort, les
Les légionnaires connaissent bien ce saint. Il disait, je le cite, Marie a été très cachée dans sa vie. Son humilité a été si profonde qu'elle n'a point eu sur la terre d'attrait plus puissant et plus continuel que de se cacher à elle-même et à toute créature pour n'être connue que de Dieu seul. Dieu le Père a consenti qu'elle ne fasse point de miracle dans sa vie, du moins qu'il y ait eu de l'éclat. Dieu le Fils a consenti qu'elle ne parle presque point, quoi qu'il lui ait communiqué sa sagesse. Dieu le Saint-Esprit a consenti que ses apôtres et ses évangélistes n'en parlent que très peu et qu'autant qu'il était nécessaire pour faire connaître Jésus-Christ, quoi qu'elle ait été son épouse fidèle. Voilà tous les privilèges que Marie avait pour s'enorgueillir, pour s'acclamer, pour se montrer aux yeux du monde. Mais Marie a mené une vie calme, cachée. Voilà l'humilité de Marie. Marie, modèle de l'humilité. Modèle d'humilité. Et nous savons bien que nous avons nous aussi des problèmes de vivre l'humilité dans nos familles. Et cela fait même par notre orgueil, Dieu nous retire nos talents. Dieu retire nos talents. Parce que nous sommes tellement orgueilleux, nous ne sommes pas humbles, nous ne sommes pas obéissants. Dieu retire les talents qu'il nous a confiés. Une petite histoire. J'étais encore à l'école primaire dans mon village en Guinée-Conakry. C'est encore au confins là-bas. Là. Je ne pensais même pas encore aller au séminaire, mais je faisais partie de la chorale de notre village. On avait un grand frère dans la chorale qui savait bien jouer au xylophone. Nous ne jouons pas au village avec l'orgue, avec les pianos, mais au xylophone, au castagnette, au tam-tam. Donc, à la veille des fêtes, la fête de Noël, la fête de Pâques, nous jouons les pièces théâtrales, l'ensemble instrumental, les chœurs, les ballets. Mais ça se joue au xylophone et c'est lui seul dans le groupe qui savait très bien jouer cela. Mais c'était un frère, malheureusement, qui n'était pas humble, qui était orgueilleux, qui n'était pas obéissant. Il s'enorgueillait. Et imaginez, c'est pendant les répétitions à la veille des fêtes qu'il fait son petit malin. Des fois, on peut quitter nos villages. Et on n'est pas au centre, on quitte les villages pour venir aux répétitions à 20h, au moment où nous sommes prêts pour commencer la danse ou bien les ensembles instrumentaux. Il dit qu'il ne joue pas au xylophone. Du coup, imaginez, nous venons des villages. Mais nous sommes obligés, ou des fois on supplie, on plaide. Des fois il nous dit niet. Des fois il nous laisse là, il s'en va. On est obligé de rentrer à la maison, de reprendre encore les chemins. On pouvait traverser 2 km, 1 km, 3 km pour venir au centre. Alors, à une fête de Noël, tellement à la veille, c'était des répétitions vraiment importantes. Ce sont des dernières répétitions. Il a dit qu'il ne joue pas. Et il était venu en retard. Et il dit qu'il ne joue pas. Il était assis derrière. Un jeune parmi nous a commencé à jouer ce même jour. Et nous aussi, on a dit aujourd'hui, là, on ne va pas aller lui demander pardon. On a joué avec la cacophonie que le jeune a fait avec le xylophone. On a fini nos répétitions. Comme lui, il voulait, pendant les grandes manifestations, se montrer. C'est pendant ce moment qu'il vient jouer au xylophone, il se lève debout, il veut se montrer pour qu'on l'acclame. Nous, on a dit, niet, il ne va plus jouer. On va danser, on va chanter selon que la manière que notre ami là va jouer. Et c'est comme ça que nous avons célébré la fête de Noël avec tout ce que nous avons eu comme présentation théâtrale au centre, dans les villages. Je vous dis, aujourd'hui, c'est cette année, ma sous-préfecture a été créée, paroisse Sainte-Cécile, mais
Les mois qui suivaient, on lui a donné de jouer au xylophone. Il ne savait plus jouer au xylophone. Il dégamait. Il ne pouvait plus jouer comme avant. Jusqu'à aujourd'hui, il fait partie de la chorale, mais il ne peut plus jouer au xylophone. Pourquoi? C'est par manque d'humilité. C'est par manque d'humilité. Dieu peut nous retirer nos talents par notre orgueil. Et le contraire, une autre jeune fille qui avait une voix de mouton, on se moquait d'elle, mais elle n'a jamais eu honte. Cette femme aujourd'hui, c'est elle qui est la responsable, le maître de cœur de la chorale de la nouvelle paroisse. Quand elle chante, tu vas dormir, parce que tellement qu'elle chante bien. Tellement qu'elle chante bien. Dieu demande notre humilité. Et il nous faut de l'obéissance pour entamer la deuxième vertu de notre méditation. L'obéissance est aussi l'attitude mariale que doit vivre chaque chrétien pour répondre à sa mission. Toute disponible, Marie offre son existence entière à Dieu qui prend chair en elle. Marie obéit à la parole divine et devient bergère de cette parole qui lui donne la vie à elle-même. L'obéissance à la parole de Dieu identifie Marie à celui qui offre librement sa vie pour l'amour de son Père. L'obéissance à la parole de Dieu nous donne ainsi de communier à l'amour de Dieu en unissant notre volonté à la sienne, à l'exemple de Marie. C'est pourquoi elle est modèle de l'obéissance. Écouter la parole, lui être disponible sans condition, c'est en effet dire oui jour après jour au vouloir du Père. Chers amis, chers frères et sœurs, l'obéissance permet d'éviter l'impureté qui est une révolte du cœur pour faire ce qui me plaît et non ce que je dois faire. À l'exemple de mon grand frère, à qui Dieu a retiré ses talents. Comme Jésus a toujours fait ce qui plaît à son Père, Marie a toujours fait ce qui plaît à Jésus. Marie reste pure dans une obéissance parfaite. En effet, chers amis, chers frères et sœurs, la vie de Marie n'est que le déploiement de sa donation première et continue. Elle obéit à l'archange, à la loi et à son Dieu constamment. Son intimité avec Dieu provient de sa pureté et de sa soumission. Elle est obéissante, comme son Fils, jusqu'à la mort. Par cette soumission de sa volonté libre, elle fait à Dieu le plus grand cadeau qu'il attend de l'homme. Comme Ève a dit non et continue de refuser à Dieu ce qu'il demande, Marie n'a jamais cessé de dire oui, et par son oui, elle rayonne de toute la joie, de tout amour et de toute paix de Dieu. Marie, dans son obéissance à Dieu, est libre de la liberté de Dieu et modèle d'obéissance, de promptitude, de continuité et d'absolu dans le don de soi. Elle est prête à nous donner cette grâce de soumission à l'amour de Dieu sur notre vie pour qu'elle produise les fruits escomptés, puisque Dieu a fait en nous sa demeure. Et saint Augustin attribue à l'obéissance de Marie la réparation du mal causé par la désobéissance d'Ève. Je cite saint Augustin. De même, dit-il, qu'Ève, en désobéissant, est devenue pour elle-même et pour tout le genre humain une cause de mort. Ainsi, c'est en obéissant que Marie devint pour elle et pour tous les hommes la cause du salut. Quel bonheur, quelle grâce pour Marie et pour nous. Quel bonheur, quelle grâce pour avoir une telle mère. Quel bonheur, quelle grâce pour avoir une telle femme comme modèle d'obéissance. L'obéissance de Marie fut beaucoup plus parfaite que celle de tous les autres saints. Marie nous a bien montré dans sa conduite la perfection de son obéissance. Oui, nous la voyons. Nous voyons Marie se soumettre pour plaire à Dieu. Lorsque la femme de l'Évangile s'écria « Heureux le sein qui vous a porté,
Jésus répondit, heureux plutôt ceux qui écoutent la parole de Dieu et qui la gardent. Frères et sœurs, il ne suffit pas d'écouter la parole de Dieu. Il ne suffit pas de nous réclamer chrétiens. Il suffit en même temps d'écouter la parole de Dieu, de la garder, de la mettre en pratique. À l'image de Marie. Marie est notre modèle d'obéissance, d'écoute de la parole de Dieu. Marie se met pleinement au service de Dieu. Marie se met pleinement à la disposition de Dieu. Marie offre, s'offre tout entier à Dieu. Marie offre toute sa vie à Dieu. C'est pourquoi nous allons, avant de terminer par la vertu de la prière, chanter, chercher avec toi dans nos vies. La chorale va nous aider à chanter ce chant. Nous allons chanter ce chant pour demander aussi à Marie de nous aider à être les hommes et les femmes de prière. Le dernier point que nous allons entamer tout à l'heure.

vertus de la prière. Marie, modèle, un autre modèle, la Vierge Marie, modèle de foi que j'ai ajouté, modèle d'obéissance, d'humilité, modèle de prière. Marie, modèle de prière, modèle de ceux qui gardent la parole, les événements dans leur cœur. Marie nous est présentée une seule fois en prière, mais il nous a dit que c'était une prière assidue, ce qui signifie répéter. C'est au cénacle. Nous venons de vivre les événements de la Pentecôte, la veille de la Pentecôte, nous avons vécu dans nos communautés, nos groupes de prière, nos paroisses, les cénacles, n'est-ce pas? Les cénacles. Marie a vécu au cénacle, en prière avec les apôtres. Au cénacle, avec les apôtres, dans l'attente de l'Esprit Saint, Marie était là. Nous apprenons là que sa prière n'était pas uniquement personnelle, mais un acte d'église, le rassemblement d'une communauté. C'est le lieu de l'accueil de l'Esprit Saint qui nous fait grandir dans la foi et fait de nous des missionnaires. C'est ce à quoi nous sommes invités, chers amis, chers frères et sœurs. C'est cette vie de communion dans nos familles, mais surtout dans notre famille, qui est l'Église, et l'Église à la base, qui sont nos CEB. En tant que chrétien, baptisé ou non, je dois participer activement et de manière assidue à la vie de ma CEB. Je ne dois pas être le perturbateur. Je ne dois pas être celui ou celle qui décourage les autres, mais je dois être non seulement assidu, mais aussi actif à la vie de ma CEB. Parce que c'est là l'Église est fondée. C'est là qu'est fondée, se développe ma vie des fois. Assidu à cela. En tant que chrétien, frères et sœurs, les temps de rencontre, de prière, d'activité au sein de ma CEB doit me permettre de vivre ma vie de foi au milieu de mes frères et sœurs. Comme Marie au cénacle, les disciples, nous sommes invités à être assidus à la prière, non seulement personnelle, familiale et communautaire. Personnelle, familiale et communautaire. Prier, frères et sœurs, c'est rencontrer le Christ, écouter sa parole, s'en imprégner pour en vivre. Prier, c'est aussi garder dans son cœur ce qui permet de méditer sur l'action de Dieu dans notre vie. Comme Israël fait sans cesse mémoire des merveilles de Dieu accompli.

0: pour penser et méditer sur le sens de la vie est une évidence grandissante de nos jours. Mais cette course folle finit dans la dépression, le désespoir et le suicide pour beaucoup d'entre nous. À Pontmain, la Vierge Marie disait « Priez mes enfants, Dieu vous exaucera. En peu de temps, mon fils se laisse toucher. » C'est elle-même qui nous le demande. « Priez, mes enfants, Dieu vous exaucera. En peu de temps, mon fils, c'est-à-dire Jésus, se laisse toucher. » Alors, chers amis, chers frères et sœurs, prions avec foi et humilité, et la grâce nous sera donnée à l'heure de Dieu qui sait ce qu'il nous faut. Oui, Marie nous trace le chemin. Quel chemin plus assuré et quelle confiance mieux placée que de vouloir le parcourir avec elle. De nos jours, il y a tant de chrétiens épuisés, tracassés, désespérés. Alors pourquoi ne pas se confier dans une prière toute simple, toute naïve à Marie qui a su prier comme elle ne savait qu'aimer. Demandez à Marie l'esprit de prière qu'elle enseigna aux apôtres, aux cénacles, pour les préparer à recevoir l'Esprit Saint. De nos jours, ce monde est régi par le matérialisme, l'hédonisme, le nihilisme. Ce monde-là a donc besoin de tous les chrétiens que nous sommes, vrais et apôtres, pour se relever et combattre l'inertie et les périls de la foi, et retrouver la force de la charité divine qui enflamme les cœurs et les donne à Dieu. Priez et aimez avec Marie enfin, et votre vie deviendra un crescendo de louanges et d'amour qui vous portera à donner, à vous donner, à pardonner et à devenir partout dans votre vie quotidienne l'icône de son divin Fils parmi les hommes. C'est en cela que nous pouvons dire, oui, effectivement, la bienheureuse Vierge Marie est modèle d'humilité, modèle d'obéissance, modèle de prière. Qu'attendons-nous d'imiter cette femme qui a su accueillir en son sein Dieu parce qu'elle a été humble, parce qu'elle a été une femme de foi, parce qu'elle a été une femme de prière, parce qu'elle a été une femme obéissante. Qu'attendons-nous, frères et sœurs? C'est une interpellation dans nos CEB, dans nos familles, dans notre communauté paroissiale. Que Dieu nous bénisse et qu'il nous accorde cette grâce, maintenant et pour les siècles des siècles.
1: Amen.
0: Dans nos familles, qui doit obéir à qui? Dans nos familles, qui doit obéir à qui?
1: Ceux qui doivent obéir sont les enfants.
0: Ceux qui doivent obéir sont des enfants. C'est vrai? Ceux qui doivent obéir sont des enfants. Dans nos familles, qui doit obéir à qui?
1: Les enfants doivent obéir aux parents.
0: Oui, c'est bien. Merci, ma fille. Ce sont les enfants qui doivent obéir. Voilà, les deux enfants. Voilà, eux, ils reconnaissent leur place. Ce qu'ils doivent faire. Dans nos familles, nous devons, hein, nous les enfants, que c'est nous qui devons obéir. Qui encore, les mamans, les papas, parler?
2: La famille, c'est le père, la mère et les enfants. Et je pense que dans nos familles, chacun de nous doit être obéissant envers l'autre. Le père doit être obéissant envers son épouse et ses enfants. La mère doit être obéissante envers son époux et ses enfants, et les enfants doivent être obéissants envers leurs parents. C'est ce que je voulais dire. Merci.
0: Merci. Oui, maman. Ce sont de très bonnes réponses. Hein? Chacun répond bien. Oui, maman.
3: La femme aussi doit être obéissante à son mari et à ses enfants.
0: D'accord. Merci, maman. Alors, comme le papa l'a dit, donc tout le monde doit être obéissant. Parce qu'aujourd'hui, les problèmes que nous rencontrons dans nos familles, c'est l'orgueil. Le papa, par son rôle de premier responsable, qui veut anéantir les autres. C'est ce qui est mauvais. Sinon dire,

0: le père est le responsable de la famille, la maman, si le père n'est pas là, et que la maman n'est pas là, si la maman ne joue pas son rôle, est-ce que ta responsabilité est reconnue? Si tu es là et que le père ne joue pas son rôle, si vous jouez votre rôle et que les enfants sont désobéissants, est-ce que c'est une bonne famille? La réciprocité dans la vie familiale. Jésus lui-même nous le dit quand il nous donne une très belle leçon. Les parents, occupez-vous, hein? Monsieur, il faut aimer ta femme. Madame, il faut aimer ton mari. Les enfants, obéissez à vos enfants. Mais les parents, occupez-vous de vos enfants. Mais généralement, est-ce que c'est cela la réalité de nos familles? Est-ce que le problème de nos familles ne se trouve pas dans l'orgueil? Le problème de nos familles se trouve là. Alors la réciprocité, hein, de la vie familiale, dans l'obéissance, dans le respect, dans la communication, c'est cela, en vivant une vie et humble, une vie obéissante, que nous fondons la vie du foyer. C'est cela ce que je voudrais apporter à cette question.
1: Merci mon père. J'ai une question et puis dire quelque chose pour compléter un peu la place qu'occupe Marie dans la vie du chrétien catholique. Alors ma question c'est celle-ci. Dans tout ce que vous avez dit, moi je n'ai pas senti quelque part, à part l'obéissance et tout ça, mais on peut dire que Marie occupe une grande place, une place importante dans l'œuvre de l'incarnation, puisque en Marie, Jésus va prendre chair. Mais peut-on prendre la chair sans le sang? La question reste posée. Alors, souvent j'entends dire que Marie est co-rédemptrice avec le Christ. Mais là, c'est un peu aller un peu trop fort. Mais on peut dire que Marie a joué un très grand rôle dans l'œuvre de l'incarnation. Alors ma question, si elle a joué ce grand rôle-là, est-elle co-rédemptrice ou juste elle occupe une place importante dans l'œuvre de l'incarnation? Première question. Alors moi, quand je venais à la conversion, le jour où j'ai accepté de dire Jésus est mon Seigneur et Sauveur, le premier cadeau que j'ai reçu quand je suis rentré chez moi, c'est d'avoir un chapelet. Ma femme aime laisser son chapelet au chevet du lit. Et quand je suis rentré, quelque chose m'a guidé vers le chapelet. Et pendant que je méditais, alors qu'auparavant je ne l'avais pas fait, je sentais une joie au fond de moi. Et ça m'a fait voir l'importance du chapelet. Alors aujourd'hui, j'entends dire réciter le chapelet. Moi, je pense qu'on doit plutôt dire méditer le chapelet. Puisque le chapelet, c'est une méditation, une contemplation de la vie du Seigneur. Alors, si on parle juste de récitation, c'est juste des mots que nous répétons tous les jours. Alors que méditer, c'est se laisser absorber par le chapelet et contempler le visage de notre Seigneur. Alors ça, c'est ce que je voulais juste ajouter. Merci mon père.
0: Merci pour cette contribution. Si j'ai commencé par parler des vertus mariales qui ont occasionné la grandeur de Marie, qui ont occasionné que Dieu se penche sur son humble servante, c'est non seulement c'est sa vie de foi, sa vie d'obéissance, sa vie de prière, sa vie d'humilité. Alors, si Marie a vécu ainsi, je l'ai dit dans l'exposé, à l'Annonciation, on est frappé par l'écoute de Marie. On la sent disponible à ce qui est dit. Elle cherche à savoir et à comprendre. Elle fait confiance à ce qui lui est dit et acquiesce. Marie manifeste ainsi une foi profonde qui sait se mettre à l'écoute et accepte de servir. En accueillant la parole qui lui est dite, elle acquiesce au projet de Dieu transmis par l'ange pour dire la place de Marie. Si elle n'occupait pas une place, Dieu ne se pencherait pas. Et ce sont les vertus que nous décrivons ici. Alors Marie, effectivement, je l'ai dit, par son acte de foi, par son acte d'obéissance, par son acte d'humilité, par son acte de prière, Dieu trouve bon de préserver cette place. Cette place est ce sein de Marie par lequel il devait passer. Alors, si tout de suite le cardinal Courtois dit « Je viens saluer dans la paroisse Notre-Dame de l'Espérance », c'est pour dire que nous sommes dans le cœur de notre papa. Nous sommes dans le cœur de notre papa. Alors, Marie, effectivement, oui, on ne peut pas parler d'humilité de Marie, on ne peut pas parler de la foi de Marie, on ne peut pas parler de l'obéissance de Marie, et qu'on oublie qu'elle occupe cette place primordiale. Si, je l'ai dit, si elle a dit non et continue à dire non à travers nous, à travers les uns et les autres, à la mission de Dieu, Marie aujourd'hui continue à dire oui par son fiat. C'est cela la place qu'elle occupe. Elle continue à dire oui. Si par le nom d'Ève, le péché est entré dans le monde, Ève a provoqué la mort, Marie a provoqué la vie, je l'ai dit. Alors Marie occupe une place importante dans notre vie. Pour dire que oui, effectivement, Marie occupe une place importante dans notre vie. Méditez, priez, récitez. Si vous récitez le chapelet, si vous méditez, ce sont les conceptions, les jeux de mots. C'est la prière. Ce sont les jeux de mots. Méditez, priez, récitez. Ce sont les jeux de mots. Mais moi, je pense que c'est une forme de prière et c'est Marie elle-même qui nous la recommande. Qui recommande que nous lui disons « Salve Maria » comme l'ange l'a fait. Alors, méditer, prier, réciter le chapelet, c'est effectivement reconnaître que Marie occupe une place dans notre vie. Alors, c'est pourquoi dans nos familles, nous devons avoir ces images. Quand nous prions, une famille qui ne prie pas au moins une fois ou deux fois dans la semaine, qui ne récite pas une dizaine, deux dizaines, même un chapelet, une semaine au moins au courant du mois, il y a quelque chose qui manque. Il y a quelque chose qui manque. Nous ne donnons pas la place à Marie. Et pourtant, comme au Sénat, Marie nous accompagne toujours. Comme au pied de la croix, Dieu continue toujours, Jésus continue toujours de nous confier sa mère, qui est la Vierge Marie, qui peut intercéder pour nous. Nous sommes donc invités à être les imitateurs. Si Marie est modèle de foi, d'obéissance, d'humilité, de prière, avec tout ce que nous avons vu, tout ce que la parole de Dieu nous enseigne, nous sommes donc invités, chers frères et sœurs, à être les imitateurs de Marie pour que nous puissions attirer Dieu vers nous, dans nos familles, dans notre vie de foi, dans tout ce que nous faisons dans notre Église. Que Dieu nous bénisse. Amen.
2: Le père Raymond Camano vient de nous proposer un enseignement sur le thème « La bienheureuse Vierge Marie, modèle d'obéissance, d'humilité et de prière ». Merci de nous avoir suivis. Que le Seigneur nous bénisse.

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1: Saint Léon III, il naquit à Rome. À son élection s'opposèrent deux neveux d'Adrien qui visaient eux aussi le pontificat. Ils arrivèrent à le faire prisonnier, mais le peuple le délivra. Cependant, ne se sentant pas en sécurité, Léon alla en France où il demanda et obtint l'intervention de Charlemagne. Après l'avoir obtenu, il revint à Rome où il fut accueilli de manière triomphale et réinstallé sur le trône papal. C'était l'an 800. La nuit de Noël de la même année, il se produisit un événement historique mémorable qui influencera beaucoup la vie politique et sociale. Le pape Léon sacra Charlemagne empereur dans la basilique de Saint-Pierre en prononçant les célèbres paroles. À Charles très pieux et auguste couronné par Dieu, grand et pacifique empereur, vie et victoire. Le Saint-Empire romain était né, continuation de l'ancien empire romain d'Occident ayant son siège à Aquisgrana. L'empereur devenait protecteur et garant de l'intégrité et des intérêts du pape et de l'Église, en se réservant le droit d'approbation au moment de l'élection du pontife. Le pape, quant à lui, accorda à la France le titre de fille aînée de l'Église. Ce même geste, cependant, marquant la rupture profonde et définitive avec Constantinople, qui se sentit autorisé à attaquer Rome tant sur le plan politique que sur le plan doctrinal. Constantinople avait été de fait exclue de la politique occidentale. L'Église romaine opéra un choix. Elle promut la naissance du nouvel empire européen, opta pour sa propre sécurité, mais se créa un ennemi, l'Orient. L'Europe eut un nouveau régime administratif. Les comtés et les marquisats furent créés, gouvernés et contrôlés par des missi dominici qui rendaient compte directement à l'empereur. Ceux-ci étaient en général des évêques. Charlemagne fit de nombreuses donations au clergé et institua des écoles dans les monastères. Il fonda la fameuse école palatine, le premier noyau de l'université de Paris. Léon mourut 2 ans après l'empereur et fut enseveli dans la basilique de Saint-Pierre.
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0: Jésus nous promet de nous envoyer l'Esprit Saint, et pourquoi s'en passer puisque Saint Paul dit « Le fruit de l'Esprit est charité, joie, paix, serviabilité, bonté, confiance dans les autres, douceur, maîtrise de soi ». Comme les apôtres et la Vierge Marie l'ont fait avant la Pentecôte, nous aussi sommes invités à nous préparer notre cœur et nos vies à accueillir l'Esprit Saint. Comment se préparer pour recevoir l'Esprit Saint? C'est à cette question que répondra notre invité de ce jour. Permettez-moi de présenter tout de suite l'équipe qui pilote cette émission. Romuald Nyamba tient les béquilles de votre émission Ecclesia Magazine. À ce microphone, je suis Marina Kwaku-Lasisi. Notre invité de ce jour, le père Richard Kwame Bilé, voilà Richard Kwame Bilé, il est prêtre de l'archidiocèse d'Abidjan, étudiant en spiritualité à l'Université catholique de l'Afrique de l'Ouest, entendez par là, UCAO, et donc il est prêtre depuis 2005. Bonjour mon père et bienvenue.
1: Bonjour ma sœur Marina.
0: Comment allez-vous mon père?
1: Excellent.
0: En tout cas, merci pour ce que vous faites pour le peuple de Dieu et que l'Esprit Saint continue de vous soutenir dans votre mission. Alors, vous merci. Êtes étudiant en spiritualité. Qu'est-ce que cela traduit exactement?
1: La spiritualité, il faut comprendre que c'est une science.
0: Oui.
1: Et la personne humaine.
0: Oui.
1: Et toutes les dimensions. La personne humaine, quand on parle de spiritualité, il faut voir dans le sens de la progression vers la perfection, c'est-à-dire la sainteté. Donc, et c'est la science des sciences, je crois bien. Voilà, étant donné que Jésus, c'est lui le maître spirituel. Donc, nous épousons les valeurs de notre maître. Comme si vous voulez, nous faisons une appropriation de ces valeurs.
0: D'accord.
1: Donc, Jésus, voilà.
0: Vous êtes un amoureux de l'Esprit Saint?
1: Écoutez, un amoureux de Dieu.
0: Oui, un amoureux de Dieu, un amoureux de l'Esprit Saint, raison pour laquelle nous vous avons invité pour nous éclairer sur la question comment se préparer pour recevoir l'Esprit Saint. Nous allons faire place tout de suite à l'enseignement de notre invité. Et puis juste après, chers auditeurs, vous aurez l'occasion de nous appeler et de poser toutes vos questions.
1: Chères auditrices et auditeurs des radios nationales catholiques, quand on parle de l'Esprit Saint, il faut voir la synergie d'action avec le Père et le Fils. Voilà. Donc, salutations à vous toutes, auditrices, et à vous tous, auditeurs de la radio nationale catholique. Que la grâce et la paix du Seigneur soient toujours avec vous. À l'entame de cette exhortation, si vous voulez, c'était celle que le Seigneur, dans son immense amour, nous donne à travers nos balbutiements. Permettez que je puisse d'abord adresser mes salutations et remerciements au directeur national, directeur de la radio nationale catholique.

à ses collaborateurs et collaboratrices pour la confiance. Placée à notre humble personne, en nous invitant à nous entretenir sur le comment se préparer à recevoir le Saint-Esprit et à le vivre. Frères et sœurs, auditrices et auditeurs, c'est une belle page que le Seigneur nous donne en ce matin. Le Seigneur met en point de mire l'unité. Et c'est l'Esprit qui constitue l'unité dans la diversité. L'expérience et la relation personnelle avec ce merveilleux Saint-Esprit nous donne, mes frères et sœurs, de nous exalter. Quel bonheur de pouvoir faire l'enseignement sur ce trésor qui est une bombe et qui peut révolutionner chacune et chacun de ceux qui non seulement participeront en direct à cette émission, mais aussi permettront à cette personne extraordinaire et divine de devenir leur meilleur ami. La deuxième lettre aux Corinthiens, chapitre 13, verset 13, dit ceci: que la grâce du Seigneur Jésus-Christ, l'amour de Dieu et la communion de l'Esprit Saint soient toujours avec vous, vous tous. Cette parole nous transmet un enseignement, mais aussi une expérience. Nous pouvons parler des relations personnelles avec le Saint-Esprit comme une situation vécue intimement, une union avec lui. Saint Bernard de Clairvaux disait que le Saint-Esprit est le brasier de Dieu. La relation dont il est question ici n'est pas une simple rencontre, mais une réelle communion. Selon le terme original, koinonia, l'adjectif koinonos veut dire aussi associé, que nous pouvons lire en Luc chapitre 5, verset 10 et 2 Corinthiens 8, verset 23. C'est une relation dans laquelle deux parties ont quelque chose en commun, une association. Dans la lettre à Philémon, au verset 17, le mot koinonos est traduit par ami. Si donc, tu me tiens pour ton ami, reçois-le comme moi-même. Être en communion, c'est être uni à quelqu'un. C'est plus qu'une simple relation amicale ou d'affaires ou même fraternelle. C'est une véritable union avec une personne. Dans la communion du Saint-Esprit, nous sommes donc unis à lui, associés, amis avec lui. Dans cette union, le Saint-Esprit nous communique la nature même de Dieu, du Christ et la sienne, par sa présence, par inspiration, révélation et puissance. Notre communion avec le Saint-Esprit dépend de celle que nous avons avec le Père et le Fils, ou de celle que nous avons, oui, avec le Père et le Fils.

René Luc. Le soleil, c'est le père. On ne peut pas le regarder en face. Le rayon, c'est le fils. Il finit toujours par disparaître, comme le fils est retourné au père. Le Saint-Esprit, c'est ce qui reste, c'est-à-dire la lumière et la chaleur. Le père René Luc, qui définit Dieu, c'est le soleil. Le soleil, c'est Dieu. Les rayons du soleil, le rayon, c'est le Fils. Et là, nous sommes au matin, on a reçu, on reçoit les premiers rayons du soleil. Mais après, autour des 18 heures, ces rayons vont disparaître. Et après, ce qui reste, il y a la chaleur et la lumière. Voilà ce qu'est l'Esprit Saint. Dans sa révélation, l'abbé Pierre avait bien compris que par la prière, il disait ceci. Par la prière, je m'adresse à quelqu'un qui non seulement est une personne, mais qui, dans cet amour absolu des personnes divines, est unique et trois fois personnel dans l'unité. Voyez-vous, mes frères, chères auditrices, chers auditeurs, un peu ce qu'est l'Esprit. Et nous allons voir par la suite que cet Esprit, il est le grand inconnu. Il est le grand inconnu. Écoutons ce que dit le pape émérite Benoît XVI. Il dit ceci: et je cite, je vous choque peut-être en disant cela, mais en fait, ce que j'affirme est la vérité. Benoît XVI affirme, puisqu'il appelle cette personne le grand inconnu, et pourtant, vous connaissez son nom. En tout cas, la plupart des chrétiens le connaissent, c'est bien sûr. Le Saint-Esprit, Benoît XVI, en s'adressant aux jeunes à l'époque, disait ceci. Une question surgit naturellement. Qui est l'Esprit Saint? Pour moi, pour de nombreux chrétiens, en effet, il est encore le grand inconnu. Le grand inconnu, oui. Mais qui ne veut justement pas rester inconnu? Quel sens cela aurait-il? Notre Dieu n'est pas un Dieu lointain. Un Dieu mystérieux dans le sens qui ne serait accessible qu'à peu de monde, seulement à quelques initiés, quelques privilégiés. Nous faisons l'effort de l'approcher, pour ne pas dire lui-même, il se révèle à chacun. Ce qui conduit nous conduit aujourd'hui à la veille de la célébration de la Pentecôte de nous poser cette question.

qui murmure déjà dans nos cœurs, comment pour nous faire pour recevoir? Comment pouvons-nous faire pour recevoir l'Esprit et le vivre? Comment se préparer à le recevoir? Et comment vivre avec l'Esprit Saint? La première question, interrogation, se construit aisément en nous référant à la Pentecôte. Cette fête qui nous donne l'occasion de parler du Saint-Esprit, si Dieu le Père et Jésus le Christ, son Fils, sont mystérieux, l'Esprit Saint, lui, est véritablement énigmatique, c'est-à-dire il est insaisissable. Son nom d'esprit, nom proprement divin, puisque Dieu est esprit, nous renvoie à ce qu'il y a de plus indicible, indisponiblement Dieu. Pour beaucoup de chrétiens, l'esprit, comme le disait le pape émérite Benoît XVI, est ce grand inconnu. C'est le Dieu inconnu. Le Saint-Esprit est vraiment insaisissable. Il est l'amour avec lequel le Père glorifie le Fils. C'est l'amour par lequel le Fils s'offre au Père comme victime pour nos péchés. C'est enfin l'amour avec lequel le Père et le Fils aiment, en particulier l'homme qui a été élevé par le baptême à la dignité du Fils de Dieu. Les pères de l'Église, surtout Saint Augustin, voient en l'Esprit l'amour personnifié du Père et du Fils. Amour fait personne du Père et du Fils. Il y a celui qui aime, celui qui est aimé et l'amour. L'Esprit est la personnification par excellence de l'amour de Dieu, comme le définit Saint Augustin. C'est l'amour mutuel du Père et du Fils qui fait procéder l'Esprit d'amour. Il est la quintessence de l'amour réciproque du Père et du Fils, et en tant qu'il se manifeste lui-même comme leur lien et comme fruit de cet amour. Nous dit Hans Urs von Balthasar. Comme tout amour qui habite de l'intérieur, l'Esprit est l'amour venant de Dieu qui est présent en nous et nous appelle. De plus, ce même amour est Dieu, est don. En somme, l'Esprit est amour et don. Le pape, Saint-Pape Jean-Paul II, dit que l'amour, que l'Esprit Saint est amour et don. L'amour qui se donne, l'amour qui se communique, l'amour qui remplit, l'amour qui envahit. L'Esprit Saint est bien un sujet et pourtant il n'est pas à la manière du Père et du Fils. Il est insaisissable parce qu'il est sans visage et qu'il ne parle pas. Nous allons revenir dessus tout à l'heure. Nous savons que vous allez poser beaucoup de questions.

L'Esprit Saint est souvent désigné par les métaphores objectives, à savoir le vent, l'eau, feu, la lumière, colombe, dent, etc. En effet, il peut s'entendre comme la puissance de Dieu venant et demeurant sur Jésus et se manifeste comme une force de Dieu quasiment impersonnelle. Il est une dynamique dont Dieu le Père dote le Fils pour son action terrestre. Il apparaît aussi comme une force divine qui fonce sur les apôtres et les païens de manière subite, comme il fondait sur les prophètes. Il a aussi le souffle qui anime l'Église, donne vie, permet de mieux comprendre et de parler avec conviction et fermeté des mystères divins. L'Esprit vient dans la discrétion, dans le secret des cœurs. L'Esprit, on ne dira jamais assez, l'Esprit Saint ne fait pas du bruit. Toujours nouveau, et jamais une fois pour toutes. C'est Saint Paul qui parle avec plus de conviction de l'Esprit. Il en est un exemple palpable, car il en a été saisi par ce même Esprit sur le chemin de Damas. En d'autres termes, le jour de la Pentecôte, nous fêtons la descente de l'Esprit Saint sur les apôtres, sa venue dans le monde et l'émergence de l'Église à travers les nombreux baptêmes et conversions qui s'ensuivirent. Il s'agit de l'envoi de l'Esprit Saint annoncé par Jésus le jour de son ascension au ciel. Il avait demandé à ses disciples de ne pas quitter la ville de Jérusalem, mais d'y attendre ce que le Père leur avait promis, le baptême dans l'Esprit Saint. Ce jour est un véritable événement fondateur de l'Église, car l'Esprit Saint va transformer les disciples en témoins de Jésus chargé de diffuser la bonne nouvelle du salut. Alors, vous serez mes témoins à Jérusalem, dans toute la Judée et la Samarie, et jusqu'aux extrémités de la terre. Actes chapitre 1er, verset 8. Comment, chères auditrices, chers auditeurs, nous préparer à le recevoir aujourd'hui? Nous allons utiliser beaucoup de métaphores. Il peut nous sembler paradoxal de se préparer à recevoir l'Esprit Saint dans la mesure où l'Esprit est un don gratuit de Dieu. Il ne s'agit pas de faire, pour ainsi dire, une préparation de type ascétique où la volonté aurait un grand rôle à jouer, mais conformément à l'enseignement de la mystique Rhénane, il préconise de se vider, de se déposséder de soi-même afin de laisser la place à Dieu et de vivre de son esprit. Les disciples du maître avaient bien compris qu'il fallait cette préparation importante pour que la puissance de Dieu puisse véritablement héberger en eux. Ils étaient donc disposés à l'accueillir. Cet aimable Saint-Esprit vint donc dans les disciples et de tous ceux qui étaient prêts à le recevoir avec une grande richesse, une plénitude débordante, les inondant intérieurement, comme si, après avoir retenu les eaux, nous avons ici le grand fleuve, le Bandama, comme si, après avoir retenu les eaux du fleuve Bandama, par le barrage de Kossou, on enlevait brusquement celui-ci. Le fleuve se répandait alors à plein flot jusqu'à déborder les rives, comme s'il voulait tout noyer et tout couvrir. Et il remplirait toutes les vallées et tous les fonds qu'il trouverait devant lui. C'est ainsi qu'a fait le Saint-Esprit sur les apôtres, pour les apôtres
et tous ceux qui trouvaient prêts, qu'il trouvait prêts à le recevoir. C'est ce qu'il fait encore à chaque instant, à toute heure, sans cesse. Il remplit et inonde tous les fonds, cœur et âme, où il les trouve, quelques places, et les comble de grâce, d'amour et de dons, d'une richesse qu'on ne saurait décrire. Nous devons maintenant considérer ce que nous avons à faire pour nous préparer à recevoir l'adorable Esprit Saint. La vraie préparation est la plus haute, c'est lui-même qui doit la réaliser et l'opérer en l'homme. Il doit se préparer lui-même les lieux et le recevoir lui-même dans l'homme. Et quelle est l'opération par laquelle il opère ainsi l'homme pour s'y recevoir? Le Saint-Esprit fait deux choses en l'homme qu'il est bon de savoir. Premièrement, il le vide. Il le vide. Deuxièmement, il remplit le vide autant et dans la mesure où il en trouve. Faire le vide est la première et la plus importante préparation pour recevoir le Saint-Esprit. Car dans la mesure et au degré précis où le vide est fait dans l'homme, cet homme devient, dans la même mesure et au degré, capable de recevoir le Saint-Esprit. Car lorsqu'on veut remplir un tonneau, il faut d'abord enlever ce qu'il contient. Si l'on veut y mettre de l'eau, il faut enlever l'huile. Car deux choses matérielles ne peuvent pas occuper le même lieu. Si donc l'eau doit entrer, il faut d'abord que l'huile sorte. On se comprend, j'espère. Car ce sont deux choses contraires. Pour que Dieu entre, il faut nécessairement mettre la créature dehors. Tout le créé doit être mis dehors d'une façon ou d'une autre.

0: le jour de la Pentecôte, le souffle de l'Esprit Saint, tel un vent violent, a ouvert les portes et les fenêtres du cénacle. Ce sont les portes et les fenêtres des cœurs qui ont été ouvertes. C'est la peur des apôtres qui a été balayée. Les apôtres verrouillés dans le cénacle, par peur des Juifs, sont sortis pour annoncer la résurrection de Jésus. L'apôtre Paul fera l'inventaire de tout ce qui s'oppose à l'Esprit Saint, que nous pouvons lire dans sa lettre aux Galates, chapitre 5, verset 19. On les connaît, les œuvres de la chair: libertinage, impureté, débauche, idolâtrie, magie, haine, discorde, jalousie, emportement, rivalité, dissension, faction, envie, beuverie, ripaille. On pourrait ajouter sorcellerie et autres choses semblables. Les auteurs n'hériteront pas du royaume de Dieu. L'homme doit donc se laisser prendre, vider et préparer. Il doit tout laisser sortir, même de cet abandon, le laisser lui aussi le tenir pour rien, mais se précipiter en son pur néant. Nous allons, nous allons passer, voir comment vivre avec l'Esprit Saint. Pour vivre avec lui, c'est très simple. Vivre avec l'Esprit, c'est se laisser conduire, se laisser guider, lui obéir et être docile et fidèle à ses inspirations. Ainsi, nous pourrons dire pour terminer que personne ne se sauve seul. C'est ce que dit le pape François. Nous sommes une communauté de croyants. Nous sommes peuple de Dieu et dans cette communauté, nous faisons l'expérience de la beauté, de partager l'expérience d'un amour qui nous précède tous, mais qui, dans le même temps, nous demande d'être des canaux de grâce les uns pour les autres, en dépit de nos limites et de nos péchés. Oui, l'Esprit vient préparer chacun à être, ou vient nous préparer tous à être des vitraux. Que lui qui connaît le cœur de l'homme et travaille le cœur des croyants nous dispose à le recevoir aujourd'hui, demain et toujours. Je vous remercie.
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3: 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Parce que je sais que tu es là quand on t'invoque. Viens prendre le contrôle de ma vie. Viens me redonner vie comme tu l'as fait pour les ossements desséchés.

0: vous faites bien de suivre votre émission Ecclesia Magazine sur les ondes de la Voix de l'Évangile. Comment se préparer pour recevoir l'Esprit Saint? C'est de cela que nous parlons dans cette émission Ecclesia Magazine. Vous le savez, le dimanche 23, nous célébrerons la solennité de la Pentecôte. Et donc, chacun de nous, en fonction de sa préparation, recevra l'Esprit Saint. C'est cela, cher Père?
1: Oh oui.
0: Avec toute une préparation.
1: Déjà, l'Esprit est là, par le baptême, nous l'avons reçu à la confirmation et puis dans les sacrements.
0: Très bien.
1: Mais c'est, si vous voulez, c'est une redynamisation, cette présence sanctifiante, opérante et agissante.
0: En tout cas, merci pour votre exhortation, merci pour votre enseignement sur le thème du jour. Nous voulons déjà rappeler aux éditeurs que dès à présent, vous pouvez nous appeler au 07 59 55 54 24 ou le 05 55 03 46 60 ou encore le 01 42 85 87 06. Alors, mon père, dites-nous, quelle est la bonne formulation, Saint-Esprit ou Esprit-Saint?
1: Bien, merci, ma sœur.
0: Avant de rentrer même dans le vif du sujet.
1: Tantôt, on utilise le vocable Saint-Esprit.
0: Oui.
1: Tantôt, Esprit-Saint.
0: Oui.
1: Saint-Esprit, c'est l'adjectif saint. Hein? L'adjectif, c'est saint. Esprit-Saint. C'est la même chose.
0: D'accord.
1: Voilà. Pour montrer la sainteté absolue. C'est pour montrer la sainteté absolue.
0: Très bien.
1: Qu'on dise Saint-Esprit ou l'Esprit Saint.
0: Mm-hmm.
1: Hein? Il faut savoir que l'adjectif saint vient faire une amplification.
0: D'accord.
1: Voilà.
0: Très bien.
1: C'est la même chose.
0: Nous allons prendre un intervenant. Bon, il est parti, ce n'est pas bien grave. Allô, bonjour.
2: Allô.
0: Jean de Saint-Jean, bienvenue.
2: Merci.
0: Quelle est votre question?
2: Je dis bonjour au père. Et ma première question, c'est que quand on traverse la Bible...
0: La communication n'est pas très très fluide.
2: Allô.
0: Je ne sais pas si vous avez votre poste récepteur en marche. Si c'est le cas, vraiment, il faut l'éteindre carrément.
2: Je coupe sur le téléphone portable. Donc, ça va?
0: Ça va un tout petit peu quand même. Allez-y, rapidement.
2: Je voulais dire que quand on parcourt la Bible, parfois, on dit que l'Esprit Saint va venir pour nous expliquer en profondeur ce que l'Esprit avait dit. Et parfois, on a l'impression que l'Esprit Saint fait d'autres choses. Voilà. Au niveau de la part de l'Église, on a vu tout ça, et parfois, on a du mal à mieux se...
0: Alors Jean, s'il vous
2: vrai,
0: plaît, on ne perçoit pas du tout votre question, on ne la comprend pas du tout parce que la communication n'est pas très très fluide. Il va falloir nous rappeler, s'il vous plaît. Merci pour votre compréhension. Alors, Père Richard Kwame Bile,
1: oui.
0: Dans votre intervention, vous aviez parlé d'une bombe qui peut révolutionner le Saint-Esprit. Vous l'avez assimilé à une bombe qui peut révolutionner. Expliquez-nous cela de manière très très concrète, s'il vous plaît.
1: Voilà. L'Esprit Saint est la bombe. Hein? Et qui peut révolutionner. Il faut entendre par là la souveraineté de Dieu. Dieu est souverain. Prenons l'exemple des apôtres. Après les événements tragiques qui ont lieu à Jérusalem, ils étaient tous cloîtrés au cénacle, portes et fenêtres fermées.
0: Mmh.
1: Ils avaient peur. Ils étaient timorés, tétanisés par la peur. Mais quand l'Esprit est venu, par exemple, Pierre, qui hier avait chanté, avait régné au premier chant du coq, c'est Pierre, la poitrine bombée, cette fois-ci, remplie de la puissance de Dieu, de l'Esprit, va dire, Israélite, ce Jésus-là, celui que vous avez crucifié, Dieu l'a ressuscité. Il a fait de lui Christ et Seigneur. Et nous en sommes témoins.
0: Très bien.
1: Désormais, ils n'ont plus peur. D'accord. Plus rien ne peut les arrêter. Plus rien ne peut faire obstacle.
0: Très bien.
1: Oui. Donc c'est la bombe. Cette bombe qui vient dynamiter tout ce qui est scellé. Voilà, il faut comprendre.
0: Alors, une sorte de force.
1: C'est la force,
0: vient.
1: C'est le dynamisme. C'est le dynamisme. C'est cette puissance. C'est cette énergie qui vient faire sauter même le rocher.
0: D'accord. Alors, on constate que vous parlez de l'Esprit Saint avec beaucoup d'amour. En tout cas, merci pour votre présence. Alors, dites-nous aussi, puisque nous parlons de l'Esprit Saint que nous allons célébrer dans quelques jours, comment, vous l'aviez dit, mais de manière très très simple, est-ce que cela aussi passe par la prière, la préparation pour recevoir l'Esprit Saint?
1: Bien sûr, bien sûr. Ici, au lendemain de l'Ascension, l'Église universelle est rentrée dans une phase de préparation pour la réception de l'Esprit Saint. Et pourquoi cette grande semaine de l'Esprit Saint, cette neuvaine? C'est l'Esprit qui est au commencement, au début et à la fin. C'est l'Esprit qui actualise les faits, les gestes de Jésus. C'est l'Esprit qui est l'âme de l'Église qui l'anime. Si vous voyez. Donc, les apôtres, avant cette réception, avant la concrétisation, n'est-ce pas, ou la réalisation de la promesse, le fait aux disciples, par le Père, faite la promesse du Père, faite par Jésus à ses disciples, ils étaient tous rassemblés, dit, ne bougez pas jusqu'à ce que la promesse du Père se réalise.
0: Très bien.
1: Donc il sait, il aura la puissante autorité qui va venir, désormais, il peut sortir pour aller proclamer.
0: Allô, bonjour.
3: Allô, bonjour, madame.
0: Quel est votre nom, s'il vous plaît?
3: Je voudrais garder l'anonymat.
0: Très bien. Votre question?
3: Bonjour mon père.
1: Bonjour ma sœur.
3: Je voudrais savoir quelque chose.
1: Oui.
3: J'ai pris l'enseignement en cours, mais vous avez expliqué qu'il faut rester à l'écoute de l'esprit, il faut être aussi dans l'esprit.
1: Oui.
3: Comment est-ce que de façon concrète ça peut se manifester? Parce que souvent, quand on est en prière, je prends par exemple mon cas, quand je suis en prière, je ne sais pas si c'est mon impression ou bien mon imagination me demande, par exemple, de faire telle ou telle chose. Je prends un exemple, la dernière fois, je priais, et quelque chose me disait d'aller déposer une fleur, par exemple, à la grotte. Je dis, oh, mais c'est mon imagination, comme il y a longtemps, je suis passée voir mon mari à la grotte, certainement que c'est pour ça. Donc, je veux dire de façon concrète, comment est-ce qu'on peut être docile? Comment savoir que ce qu'on reçoit ou ce qu'on a, ça vient de l'esprit et qu'on doit automatiquement obéir, de façon concrète.
0: Merci, cher anonyme.
1: Merci, ma soeur.
0: On va aller très rapidement.
1: Comment savoir que ce que nous vivons à l'intérieur de nous vient de l'esprit? L'esprit, sa présence, est paix. Vous avez cette paix intérieure. Et en nous référant à Sainte Faustine Kowalska, qui disait, elle était toujours attentive aux inspirations de l'Esprit Saint. Donc, c'est la vie intérieure. On a parlé de se vider pour préparer le Seigneur et la venue de l'Esprit. Il faut se vider de l'intérieur. Si un cœur qui est chargé, où il y a beaucoup de bruit, beaucoup de feuilles mortes en soi, c'est difficile d'entendre la voix de Dieu. Le Seigneur, il est là dans cette brise légère, il est là dans l'intimité du cœur, il est là dans le silence du cœur. Donc, pour savoir que cette motion que vous avez reçue vient de Dieu, vient de l'Esprit, vous allez sentir la paix, la joie. Tout ce qui vient de Dieu ne perturbe pas.
0: Très bien. Alors, vous aviez parlé de se vider et ce vide-là se remplit par l'Esprit Saint.
1: Oui.
0: Et vous avez cité un certain nombre d'éléments que nous devons laisser tomber.
1: Voilà.
0: Alors, comment ça se passe, faire le vide?
1: Faire le vide. N'allons pas loin. Actualité oblige.
0: D'accord.
1: Aujourd'hui, en Côte d'Ivoire, nous sommes en 2021. L'amour a foutu le camp en Côte d'Ivoire.
0: D'accord.
1: Dans le cœur des habitants de notre pays, il y a la haine. Il y a la méchanceté sous toutes ses formes. Il y a la vengeance. Aujourd'hui, la valeur, la dignité de la valeur humaine n'est pas prise en compte. On ne respecte pas l'homme. Le droit à la vie n'est plus là. Qu'est-ce qu'on fait? On valorise ce qui est anti-valeur. Le mensonge est devenu l'homme de vie. L'injustice, l'homme de vie. Mais l'Esprit Saint va te dire, lui, il est la vérité. Il est justice. Va t'amener à te vider, à te désencombrer. Et désencombrer. Vider le cyanure, vider le déchet toxique qui fait que tu ne peux pas être en de bons termes, en bonne intelligence avec la dimension horizontale, c'est-à-dire tes frères et sœurs. Donc, voilà, si tu es chrétien, tu fais un examen de conscience. Tu vois beaucoup de choses qui ne vont pas.
0: Oui.
1: Tu peux aller à la confession, à l'écoute spirituelle. On peut te guider. Mais tu prends la résolution. J'ai trop fait de mal. À partir d'aujourd'hui, j'y renonce au mal. Voilà. Une marque de l'esprit.
0: C'est la fin de cette émission, mon père. Père Richard Kwame Bile.
1: Oui.
0: Alors, dans quelques jours, la Pentecôte. Qu'est-ce que vous voulez dire à nos auditeurs pour cette fête?
1: Aux auditrices et auditeurs de la Radio Nationale Catholique, le message de la Pentecôte que nous pouvons vous livrer au thème de ce bref exposé est celui de l'amour, du pardon et de la réconciliation. Il faut aimer la paix. Il faut aimer se pardonner, se réconcilier. Pour vivre dans cette unité afin de voir les jours meilleurs.
0: Très bien. Nous vous disons encore merci, Père Richard Kwame Bile, prêtre de l'archidiocèse d'Abidjan, étudiant en spiritualité à l'Université catholique de l'Afrique de l'Ouest. Et donc, nous le soulignons encore, il est prêtre depuis 2005. Merci en tout cas d'être venu, mon père. Vous voulez dire rapidement quelque chose?
1: Oui, que le Saint-Esprit vous assiste continuellement.
0: Amen. Merci, comme et Romuald Nyamba qui ont tenu les béquilles de cette émission. Je suis Marina Kwaku Lassissi pour la présentation. Je vous dis à demain.
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4: Aimables auditeurs, cette émission que vous venez d'écouter était une rediffusion. Merci. Dans quelques instants, la suite de nos programmes.

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0: le Fils de l'homme a apparu afin de détruire les œuvres du diable.
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